Il est 11h05 sur les ondes de Djido Radio. Place à présent à la lecture de vos avis de décès et suivi des communiqués divers.

Antoinette Lucier, son épouse, Patrice, Jacques et Bruno, ses enfants et leur épouse, ses petits-enfants et arrière-petits-enfants, ainsi que toute sa famille, ont la douleur de vous faire part du décès de Monsieur André Lucier, retraité de la SLN, survenu le dimanche 2 août dans sa 95e année. Une veillée sera organisée ce vendredi 7 août de 16h à 20h et reprendra le samedi 8 août de 7h à 8h à la morgue de Nouméa. Une cérémonie religieuse aura lieu le samedi 8 août à 8h15 à la chapelle du centre funéraire de Nouméa, suivie de la crémation qui se déroulera dans l'intimité familiale à partir de 9h. La famille remercie toutes les personnes qui s'associeront à sa peine par leur présence, leurs pensées ou leur message. Je répète cet avis de décès. On nous prie de vous faire part du décès de Monsieur André Lucier, retraité de la SLN, survenu le dimanche 2 août dans sa 95e année. Une veillée sera organisée ce vendredi 7 août de 16h à 20h et reprendra le samedi 8 août de 7h à 8h à la morgue de Nouméa. Ses enfants, Andrea Tarwhite, Carto Di Meggio et son épouse Julien Lombroso, Laurence Tarwhite, Carto Di Meggio et son époux Jean-Denis Chartier, ses petits-enfants Lorena, Julie, Solina et Brandon, et ses arrière-petits-enfants Keisha, Keilan, Torea, Ketia, Maria Grazinka, Soyatmi, Ereata et Athénaïs ont la douleur de vous faire part du décès de Madame Camillo Bonhomme Elisabeth, aussi connue comme Yoo Wagiem, survenue ce 2 août 2026 à l'âge de 79 ans. La veillée se tiendra à Nouméa le vendredi 7 août de 10h à 19h. L'inhumation aura lieu à l'ancien cimetière de Bouraille le samedi 8 août à 9h. En vous remerciant d'avance, je répète cet avis de décès. On nous prie de vous faire part du décès de Madame Camillo Bonhomme Elisabeth, aussi connue comme Yoo Wagiem, survenue le 2 août 2026 à l'âge de 79 ans. La veillée se tiendra à Nouméa le vendredi 7 août de 10h à 19h et l'inhumation aura lieu à l'ancien cimetière de Bouraille le samedi 8 août à 9h. Aux familles Siaki, Tipotio, Mailani, Tagata Manoji, Saloua, Ilalio, clan et alliés, les enfants, les petits-enfants et arrière-petits-enfants ont la douleur de vous faire part du décès de Madame Siaki, née Tipotio Venelia, survenue le 3 août 2026 dans sa 79e année. La veillée aura lieu au grand salon funéraire de Nouméa le vendredi 7 août de 9h à 19h30 et reprendra en petite salle de veillée le samedi 8 août à 8h30. La cérémonie religieuse sera célébrée en la chapelle du centre funéraire de Nouméa le samedi 8 août à 10h15, suivie de l'inhumation à 11h au cimetière du 5e kilomètre, et la famille s'excuse auprès des familles qui n'ont pas pu être citées. Je répète cet avis de décès. On nous prie de vous faire part du décès de Madame Siaki, née Tipotio Venelia, survenue le 3 août 2026 dans sa 79e année. La veillée aura lieu au grand salon funéraire de Nouméa ce vendredi 7 août à partir de 9h jusqu'à 19h30 et reprendra en petite salle de veillée le samedi 8 août à 8h30, et la cérémonie religieuse sera célébrée en la chapelle du centre funéraire de Nouméa le samedi 8 août 2 à 10h15, suivi de l'inhumation à 11h au cimetière du 5e kilomètre. Au clan Serinaeteneat,
famille Malakai, Serei Parawajij, Serei Bonebon et Serei Siba, Amare Tuo, à la famille Harper, Athuma Mare et la famille Anumea, au petit chef de Tuo, Mae Muniane, à la famille Wametu, à Tuo Mare et Rivière Salée, à M. Boula Emile, à Tawainej Mare et Anumea, aux familles Waitsane, à Wakone, Nyeré, à la famille Yeyouye Amare, à la famille Sinao Ngarine et ses sœurs et frères Anumea et Mare, à la famille Golesha Apatho Mare, à la famille Gorouna Honnête Sylvain et ses enfants à Pointa Kone, à la famille Oua Akone, à Wakone Amare et Anumea, à la famille Watu Meri de Deine à Menaku, à la famille Nahu, à Tawainej Mare, Wagolo et à Nouméa, à la famille Trimari, Wadzane, à Nouméa et à Mare, Tawainej, à la famille Eatene Mata, à Toro et ses enfants à Nouméa, au petit chef Etoroy Jules, Wanakam à Tawainej Mare, à la famille Kaku, Amare, Tawainej et Anumea, au groupe de femmes de la paroisse de Moravel et Pelka, à la famille Weinane, Félix, Atuban et Amare, Sogon, à la famille Kediwo, Tsunane, Akamere, son fils Roli et ses petits-enfants, à la famille Pouaoui, Charlie et Selina, Tieta, Vo, à la famille Wete, Pierre, Waijo et ses enfants à Moravel, pour la famille Paeten, Wap, Jerry et Ruth et ses enfants à Kumak, dans la tribu de Wanap à Kumak. On nous prie de vous faire part du décès de Madame Suzanne Malakai, survenue le mardi 4 août 2026. Les veillées se dérouleront à la morgue de Nouméa le samedi 8 août de 14h à 20h, le dimanche 9 août de 7h à la levée du corps et le lundi 10 août de 7h à la levée du corps. La cérémonie religieuse se déroulera en la chapelle du centre funéraire de Nouméa le lundi 10 août à 13h15, suivi de son inhumation au cimetière du 5e kilomètre. Je vous prie de m'excuser auprès des personnes qui n'ont pas pu être citées Excusez-moi, et cet avis de décès est signé M. Malakai Christophe Waloué. À M. Boirato Auguste, à Doni Lafoy, aux familles Némoiré et à Sao Némoadjou, aux familles Chanéné et Monéfara, à la tribu de Kouandé à Lafoy, à Mme Ghislaine Chaumé et ses enfants, à Popidéri, à M. Louis Rouesman et ses enfants à la tribu de Ouaté, à Mme Veuve Paoro Eliane et ses enfants, à M. Bernard Basquin et ses enfants, à Mme Bogiandia Solange, à Mme Yovana Némébreu, à la famille Pérignou Amia Canala, la famille Némoiré a la douleur de vous faire part du décès de Madame Monéfara Némoiré Marie-Louise, survenue le 6 août 2026. Son transfert sur la foi est prévu le vendredi 7 août 2026, suivi de son inhumation au cimetière communal à 14h, selon la volonté de la famille. Il n'y a pas de coutume. C'était donc la lecture de vos avis de décès. Place à présent à la lecture de vos communiqués divers.

La DEFIJE, Direction de l'enseignement, de la formation, de l'insertion et de la jeunesse, informe les parents d'élèves des écoles publiques primaires et maternelles de la province Nord que la campagne officielle d'inscription en école primaire public 2027 s'étendra du 6 août au 25 septembre 2026. Le directeur de l'enseignement insiste sur l'importance de respecter ce délai afin de préparer au mieux la rentrée. Les demandes d'inscription se feront dans les écoles auprès des directeurs. Les heures d'accueil pour les inscriptions seront communiquées aux parents par les directeurs d'école par voie d'affichage et ou via les cahiers de liaison. Pour les nouvelles inscriptions, il est demandé aux parents de fournir un certificat médical de première admission scolaire, une attestation de résidence de l'enfant, une fiche d'état civil ou copie du livret de famille, une copie des couvertures sociales à jour, le livret scolaire de l'élève, un certificat de radiation. Au-delà du 25 septembre 2026, les directeurs d'école ne prendront plus d'inscriptions. Et concernant la commune de Conné, les inscriptions scolaires se feront à la mairie au service enseignement. Et la DEFIJE informe les parents que les secteurs de scolarisation communaux doivent être impérativement respectés. Le CMS de Kawipa à Kouaoua. Fermeture des soins. La province Nord informe la population de Kawipa à la suite de la coupure d'eau et d'un problème d'alimentation de la cuve. Les soins ne pourront être assurés. En cas d'urgence, veuillez contacter le SAMU, le centre 15. C'est un numéro gratuit. Et pour plus d'informations, contactez le CMS au 47 75 50, le 47 75 50. Et la province Nord appelle à la population la plus grande prudence et se communiquer et signer la directrice adjointe de la direction des affaires sanitaires, sociales, de la prévention et de la solidarité, Milenka Oudaré. Messieurs les chefs et grands chefs, messieurs les présidents des conseils de chefs de clan, messieurs les présidents des districts, messieurs les membres du bureau, messieurs les sénateurs coutumiers de l'ère coutumière Paiti Tchamouki, portant sur le 31e congrès de l'ère coutumière Paiti Tchamouki, le conseil coutumier Paiti Tchamouki a l'honneur de porter à votre connaissance que le prochain congrès de l'ère se déroulera le mardi 11 août 2026 à partir de 7h à la maison commune de la tribu de Koué au district de Touo afin d'examiner les points de l'ordre du jour suivant. 1. Le bilan annuel 2025-2026 du conseil de l'ère, des travaux des districts et des sénateurs coutumiers de l'ère. 2. Le programme du congrès du pays Kanak. Et 3. L'animation des ateliers et des synthèses de restitution. Il débutera par un geste coutumier de bonjour, suivi du discours d'un représentant coutumier du district de Touo et du président du conseil de l'air qui ouvrira la séance. Le petit déjeuner et le déjeuner sont prévus à cet événement. Le président du conseil de l'air clôturera la séance accompagné d'un geste coutumier d'au revoir de l'ensemble des membres de l'air. Comptant sur votre présence, je vous prie de croire, messieurs, l'assurance de mes respectueuses salutations coutumières et se communiquer et signer le président du conseil coutumier Paiti Tchamouki, monsieur Wimion Maurice. La direction des affaires sanitaires et sociales de la prévention et de la solidarité de la province Nord informe la population de la commune de Point-d'Imier des modification temporaire de ses permanences. La permanence du jeudi 6 août 2026 est maintenue pour les districts de Ouagap et de Baye selon les horaires suivants de 8h à 11h et de 13h à 15h. Les permanences reprendront normalement à compter du mardi 11 août 2026. La direction remercie les usagers de leur compréhension et pour toute information complémentaire, le public peut contacter le service de l'admission aux aides sociales au numéro suivant le 47 72 30 ou le 47 71 79 et se communiquer
est signé Gisèle Maconnet, chef du service d'admission aux aides sociales. C'était donc la lecture de vos avis de décès ainsi que vos communiqués divers. Place à présent, dans quelques instants, la lecture des titres du journal de la mi-journée avec le journal complet de la mi-journée avec Jessie Gop.

Minutes sur les ondes de Dido Radio, en espérant que vous passez une excellente après-midi. À l'écoute de Dido Radio, place maintenant au titre du journal qui vous sera développé par Jesse Gop dans le journal de midi. Collectif annuel du secours catholique, deux jours de mobilisation ce week-end afin de recueillir des dons indispensables à l'accompagnement des personnes et des familles les plus démunies. À l'IFOU, le président du gouvernement Milakoulo Tukumuli relance le dialogue avec les collectifs des Iloyautés et propose une co-construction du futur schéma de mobilité tandis que la mobilisation reste maintenue. La Fédération calédonienne de football dresse le bilan de ses 6 premiers mois de gouvernance et affiche ses ambitions pour relancer le football du pays. Après le report de sa tournée européenne, Boea Providence retrouve la scène internationale et représente la Nouvelle-Calédonie au grand festival folklorique de Huilan à Taïwan. Enfin, 81 ans après Hiroshima et Nagasaki, entre devoir de mémoire et tension géopolitique, le Japon renforce sa puissance militaire tandis que le débat sur la dissuasion nucléaire refait surface. C'était les titres. Ces titres vous seront développés dans le journal de midi par Jesse Gop.

0: En espérant que vous passez une excellente après-midi à l'écoute du Canal K, en vous remerciant pour la fidélité de votre écoute, en vous souhaitant également un bon appétit si vous passez à table. Dans quelques instants, le journal complet de la mi-journée présenté par Jessie Gop. Après cette page de publicité, on s'excuse également pour ce retard concernant le journal de midi.
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4: Mesdames, Messieurs, bonjour. Au sommaire de notre édition, collecte annuelle du Secours catholique, deux jours de mobilisation ce week-end afin de recueillir des dons indispensables à l'accompagnement des personnes et des familles les plus démunies. À l'IFU, le président du gouvernement Milakoulo Tukumuli relance le dialogue avec les collectifs des îles Loyauté et propose une co-construction du futur schéma de mobilité, tandis que la mobilisation reste maintenue. La Fédération calédonienne de football dresse le bilan de ses 6 premiers mois de gouvernance et affiche ses ambitions pour relancer le football du pays. Après le report de sa tournée européenne, Boya Providence retrouve la scène internationale et représente la Nouvelle-Calédonie au grand festival folklorique de Ilan à Taïwan. Enfin, 81 ans après Hiroshima et Nagasaki, entre devoirs de mémoire et tensions géopolitiques, le Japon renforce sa puissance militaire tandis que le débat sur la dissuasion nucléaire refait surface. Bonjour mon pays Kanaki, bienvenue dans ce journal de midi sur Radio Jido. Bon appétit si vous êtes à table. Ce week-end, le Secours catholique Caritas France lance sa grande collecte annuelle en Nouvelle-Calédonie. Pendant deux jours, les bénévoles seront mobilisés dans les enseignes partenaires du pays et dimanche dans les différentes paroisses pour recueillir des dons alimentaires et financiers. Une opération essentielle pour permettre au Secours catholique de poursuivre ses actions d'accompagnement auprès des personnes et des familles les plus fragilisées. La présidente du Secours catholique en Nouvelle-Calédonie revient sur les besoins auxquels l'association fait face et explique comment les dons permettront de soutenir les personnes et les familles les plus en difficulté. On écoute Madame Marie-Françoise Méhoun.
5: L'objectif, c'est bien sûr de nous aider, enfin en tout cas de permettre au Secours catholique de continuer ses missions de solidarité, d'accompagnement et surtout des aides d'urgence quand on connaît le contexte actuel. De nombreuses familles continuent à faire face à des difficultés économiques et des difficultés sociales. Donc voilà, c'est toute la mission de solidarité du Secours catholique dont il s'agit. Et cette grande collecte nationale, elle n'est pas que locale, elle est aussi nationale, est importante pour le Secours catholique. C'est un des moments où le Secours catholique reçoit de ses généreux donateurs, ce qui lui permet de faire vivre la solidarité.
4: Madame Méhoun, aujourd'hui, quels sont les principaux publics que vous accompagnez?
5: Alors, les principaux publics que nous accompagnons, ce sont les personnes en situation de précarité. Nous essayons de faire de l'accompagnement, mais actuellement, nous sommes aujourd'hui tout le temps dans de l'aide d'urgence. Alors, c'est de l'aide alimentaire, mais aussi de l'aide matérielle ou autre. et le type de public. Nous avons une évolution de nos profils, c'est-à-dire qu'aujourd'hui, on a des nouveaux profils, des personnes qui ont perdu leur emploi, qui sont en attente de retrouver un autre emploi. Donc, nous accompagnons dans ces périodes-là d'autres personnes qui sont en situation d'isolement social, des personnes seules, des personnes en situation de handicap, des personnes âgées. Nous avons également des structures qui nous sollicitent, qui ne nous sollicitaient pas, comme je l'avais déjà rappelé lors d'autres interviews. Nous travaillons en lien, bien sûr, avec les travailleurs sociaux, les assistantes sociales, qui soient institutionnelles, mais aussi du monde associatif.
4: Alors, selon vous, les difficultés économiques que connaît la Nouvelle-Calédonie ont-elles entraîné une hausse des demandes d'aide auprès de votre association ?
5: Oui, nous avons noté une hausse énorme des publics que nous accompagnons. Nous étions à 390 foyers en 2023. Aujourd'hui, on est à 1600 foyers que nous aidons pour le courant 2025-2026. C'est la même tendance, c'est-à-dire on a vraiment une explosion des demandes. Et les demandes sont de plus en plus multiples, c'est-à-dire qu'elles sont alimentaires. Mais elles ne sont pas que alimentaires, c'est aussi des problèmes pour payer des factures d'eau, des factures d'électricité. La situation devient de plus en plus complexe, y compris même sur des problèmes de loyer à payer, etc., etc. Donc voilà, c'est vraiment une multiplication des champs d'action du Secours catholique aujourd'hui, avec des moyens restreints.
4: Samedi, une collecte est organisée dans les magasins partenaires. Et puis dimanche, dans les paroisses, il y a une quête. Alors comment les Calédoniens concrètement peuvent-ils participer ?
5: Alors, devant les magasins, c'est 12 enseignes qui nous ont chaleureusement donné l'autorisation de pouvoir faire cette collecte, donc samedi, 12 anciens partenaires que nous remercions d'ailleurs au passage. Donc il y aura à peu près 70 bénévoles qui seront mobilisés devant ces magasins. Il y aura une petite liste de courses à faire, donc c'est une partie alimentaire et l'autre partie hygiène, mais ça ne se limite pas à ça, et même une petite pièce aussi. Il y aura des boîtes à dons qui seront à disposition. Comme chaque année, la plupart des Calédoniens qui nous connaissent connaissent cette petite liste, mais elle n'est pas exhaustive, elle peut tout à fait être alimentée autrement.
4: Et puis dimanche, dans les paroisses ?
5: Alors dimanche, en lien avec notre aumônier Père Michel, il y a une organisation des quêtes qui vont être faites soit pendant l'office ou à la sortie de l'église, et c'est pareil, nous aurons les paroissiens qui nous aident à la collecte, aussi des gens qui seront peut-être à la sortie de l'office, mais également pendant les messes.
4: Alors, peut-être pour terminer, Madame Mehoun, vous avez constaté l'arrivée de nouveaux profils de personnes en situation de précarité, d'où le besoin aujourd'hui d'avoir des bénévoles. Les bénévoles sont au cœur de votre action. Cherchez-vous aujourd'hui à renforcer vos équipes ?
5: Ah oui, nous, on demande toujours ce qu'il y ait des nouveaux bénévoles qui nous rejoignent. Nous avons heureusement ce vivier de bénévoles, plus de 300 bénévoles qui nous aident, qui chaque jour œuvrent pour que l'action du Secours catholique ait du sens. Et grâce à l'action de nos bénévoles, nous avons à faire notre mission. Donc nous faisons bien sûr encore une fois appel à toutes ces personnes qui ont envie de nous rejoindre, qu'ils soient à la retraite ou bien qui ont un peu de temps à donner, même une heure, deux heures, voire plus, sont les bienvenus au Secours catholique. Et nous les remercions tous d'avance et nous remercions, comme d'habitude, la générosité des Calédoniens.
4: Et je vous le dis en titre, Ali Fou, le président du gouvernement, a repris le dialogue avec les collectifs des îles Loyauté autour du transfert des vols. Échange intense et une ouverture vers un schéma de mobilité. On écoute les précisions de Naïda Wamaï.
3: Oui, en effet, donc hier, Ali Fou, le président du gouvernement Milakulo Tukumuli, a consacré toute la journée à renouer le dialogue avec les collectifs des usagers des îles mobilisés depuis plus de 5 mois contre le transfert des vols d'Air Calédonie vers Tontouta. Après une coutume d'accueil à la grande chefferie du Wet, la délégation s'est rendue sur le site de Wanaham où s'est tenue une longue visioconférence réunissant les 3 collectifs Nijehu, Nengone et Iaï. Le président du gouvernement a été accueilli par un chant suivi du discours d'un dignitaire coutumier du Wetch, Idésier Bassi.

0: fidèle à nos principes de courtoisie et de respect qui définit notre identité ici dans le Pacifique. Monsieur le Président, je voudrais d'abord vous féliciter pour cette mandature avec notre nouveau président de la province des îles, vous, messieurs, mesdames, monsieur le président du Sénat coutumier. C'est avec respect et humilité que je vais prendre la parole au nom non seulement de l'IFU, mais vous avez en direct là, l'antenne de Marais et de Ouvert pour le travail que nous allons mener ensemble. C'est difficile. C'est vrai que, en traduisant un petit peu les paroles du vieux, c'est que il y a des souffrances, il y a des attentes. Il y a aussi de l'espoir aussi de la part de vous, nos élus, pour essayer de trouver ensemble avec nous des solutions. Il est bon de rappeler qu'on n'est plus en dehors du monde, mais on est dans un monde où il est difficile. Mais, fils du Pacifique, bienvenue dans le balancier des îles. On a toujours considéré que les îles Loyauté, on est les balanciers de la grande pirogue de ce pays. La grande terre est là-bas. Ici, Marais, Lifou et Ouvéa, nous sommes le balancier. L'essentiel, c'est qu'on trouve un certain équilibre. Peu importe. On n'est plus... C'est fini hier, la tribu de nos papas. Maintenant, je pense, comme disait un certain des anciens, notre identité est devant nous. Et bien sûr, cette pirogue-là, elle traverse des moments difficiles, des moments d'angoisse. Mais on vous remercie encore une fois. Je prends la parole au nom de tous les vieux ici, de dire que notre espoir se repose en vous, en votre main. Si vous arrivez à trouver des solutions, mais pour la paix, pour la stabilité, pour la cohésion, la concorde de nous les îles par rapport à ceux de la Grande Terre. Difficile de, je vous redis, difficile de prendre la parole après ce cœur qui vient d'être livré, des sentiments, même un petit peu de colère. Mais c'est comme ça, nous les Pacifiques. Quand on parle franchement. Il n'y a pas de zone d'ombre. C'est la sincérité, mais c'est toujours avec humilité. Au nom de tous les vieux, on vous accueille ici et j'espère que notre rencontre sera fructifieuse, aussi pour vous que pour l'attente de nos îles. Olé Tetrapat, merci.
1: Initialement prévue plus courte, la rencontre a finalement duré plus de 2 heures. Les représentants des 3 collectifs ont remis au président du gouvernement un cahier de revendications détaillant leurs attentes et leurs inquiétudes sur la continuité territoriale, les conditions de transport et l'organisation des liaisons aériennes. Les échanges ont été nourris, chacun des collectifs exposant ses positions et rappelant les motifs de la mobilisation engagée depuis plusieurs mois. On écoute les précisions de Gaspard Sawaza du collectif Djehu.
2: Absolument, le fait qu'il soit déplacé sur l'IFU, ça nous touche beaucoup. Et c'est un geste fort de sa part. Ça fait seulement une semaine qu'il a la gouvernance et au gouvernement. Puis on est content qu'il vienne mesurer la température sur le terrain. En fait, il nous a fait une proposition. C'est une ouverture. Il parle du schéma global de la mobilité. Et c'est bien parce que ça va nous permettre de mettre du contenu à l'intérieur, notre ressenti, nous les gens des îles. Et par rapport au schéma global de transport de la mobilité qui a été finalisé en 2025, et bien nous on était exclus. On était exclus, nous les gens des îles, par rapport à notre ressenti au quotidien. Ben comme il a dit, avant qu'il parte en métropole, il faudra qu'il nous reçoive. Il va revenir sur l'IFU. On va lui remettre nos doléances par rapport à ce schéma de mobilité. Et ce qui est important, comme je disais, c'est des propositions. Mais nous, ce qui est important pour nous, c'est les actes derrière. Donc nous, la condition sine qua non pour pouvoir ouvrir la discussion, c'est de faire venir les avions à Majota.
3: Vous maintenez la mobilisation ?
2: Absolument. La mobilisation sera toujours là. On va maintenir la mobilisation jusqu'au jour, comme je disais, c'est jusqu'au jour où les avions retourneront sur Majota.
1: En réponse, Milakoulo Tokoumouli a présenté une méthode commune de travail proposant d'associer directement les 3 collectifs à l'élaboration d'un schéma de mobilité pour les îles. Une démarche de co-construction saluée par les représentants coutumiers et les collectifs qui ont donc donné un accord de principe, tout comme la province des îles Loyauté. On écoute Michael Forest, président de la province des îles.
4: Oui, bonjour, bonjour au pays. D'abord, il faut apprécier le fait que depuis la première fois, depuis 1999, moins d'une semaine après son installation, le président du gouvernement arrive sur les îles Loyauté. Donc il faut accueillir cette visite comme avec beaucoup de responsabilités justement sur les différents défis, hein, et notamment les enjeux des dossiers qui sont sur notre table actuellement, que ce soit au niveau du transport, mais aussi de la santé, aussi au niveau économique et scolaire d'ailleurs. Mais c'est vrai qu'avec le collectif, nous avons pu échanger en toute liberté avec une visio sur Marais et sur Ouvert pour regarder dans quelle mesure on peut respecter les engagements que nous avons pris pendant la campagne, c'est-à-dire de créer les conditions pour un dialogue sincère, transparent avec l'ensemble des partis. Il faut aussi souligner, c'est important, hein, le fait qu'il y ait le président du Sénat qui était avec nous toute la journée, le président du Conseil d'air, les trois maires qui étaient présents ou représentés. Donc l'ensemble des forces politiques des îles étaient aujourd'hui avec nous pour pouvoir faire en sorte que cette première journée puisse se tenir en toute sincérité et en toute transparence pour pouvoir justement poser les bases d'un dialogue sincère. Le président Tukumuli a proposé une méthode et un calendrier qu'il faudra définir dans les prochaines semaines, dans les prochains jours d'ailleurs, avec l'ensemble des partis. Nous tenons à disposition notamment des autorités coutumières pour continuer à créer les conditions d'une sortie de crise, parce qu'effectivement, sur l'ensemble des îles, les difficultés elles s'accumulent, notamment en termes de capacité touristique, mais aussi au niveau sanitaire pour l'ensemble de notre peuple. Positif, confiance et aussi les valeurs des peuples de l'Océanie, c'est-à-dire que le lien qui nous unit doit aussi permettre à la parole de circuler. Donc aujourd'hui, la parole, elle a circulé, c'est important, encore une fois. Mais effectivement, au niveau politique, on doit aussi avoir de l'accord de nous-mêmes, notamment l'État français, mais pas que. Mais pour créer les conditions d'une sortie sincère qui puisse répondre aux problématiques, hein, des illégalités, notamment des populations, mais aussi de pouvoir inscrire notre peuple dans la

0: déplacement d'Hercal de Magenta à Tontouta. Je crois que la première mission a été établie aujourd'hui. Deuxième objectif, c'était de poser une proposition de sortie de conflit. La proposition est assez simple et c'est une discussion que j'ai eue d'abord avec le président de la province des îles et les élus. Et la proposition, elle est assez simple, c'est de remettre tout le monde autour de la table, c'est le dialogue. Parler et construire surtout un schéma de mobilité et de transport pour l'ensemble des Calédoniens. Ne regarde pas seulement la desserte dans les îles, même s'il a bien identifié qu'il y avait une difficulté. D'ailleurs, le déplacement du gouvernement, son premier, montre que le sujet d'Hercal est une priorité de ce gouvernement. Et donc on attend maintenant la réponse des différents collectifs. S'ils souhaitent reprendre la discussion et le dialogue sur un projet qui est la construction du schéma de mobilité, ce n'est pas au gouvernement tout seul de le construire. Il doit être construit pour les ressortissants des îles, par eux aussi. Et nous, on est là pour y contribuer et faire avancer les textes. Voilà, je crois que c'est l'atterrissage de cette journée de discussion. Maintenant, on attend le retour des collectifs. J'ai néanmoins demandé, en attendant que les travaux, en espérant qu'ils se tiennent, que les aérodromes soient désormais libérés. Les conséquences de la fermeture, donc les conséquences économiques, sociales et sanitaires, sont désastreuses. Il faut désormais faire revivre l'ensemble de notre pays, à commencer par les îles. Et en attendant, on travaille sur un schéma de mobilité et de transport avec les élus des îles, le président, l'ensemble des autorités politiques et coutumières. Voilà la proposition qui a été formulée aujourd'hui. Maintenant, on attend leur retour.
1: Voilà, donc malgré l'ouverture institutionnelle et l'accord de principe sur une nouvelle méthode de travail, les collectifs de l'IFU, Marais et UVA ont confirmé qu'ils maintiennent leur mobilisation dans l'attente des prochaines discussions et de la mise en place concrète du schéma de mobilité.
2: Et la maire du Mont d'Or regrette la levée du verrou nord à l'entrée de Saint-Louis. Dans un communiqué publié ce vendredi, Nina Julier estime que le contexte ne justifiait pas la suppression de ce dispositif de sécurité, particulièrement à la veille des vacances scolaires, une période qu'elle juge plus propice aux troubles et aux actes de délinquance. L'élu souligne que les incidents survenus jeudi soir, notamment le vol d'un véhicule et des caillassages, renforcent les inquiétudes des habitants. Si l'État assure avoir réorganisé les forces de l'ordre afin de maintenir le même niveau de sécurité et de capacité d'intervention, la maire dit prendre acte de ces garanties tout en restant très vigilante dans les semaines à venir. Nina Julier affirme que la sécurité des administrés demeure une priorité et assure que la commune poursuivra sa coopération avec les forces de gendarmerie. Elle appelle enfin l'État à suivre de près l'évolution de la situation et à renforcer rapidement les moyens de sécurité si les circonstances l'exigent. Retour dans ce journal sur la conférence de presse de la nouvelle équipe dirigeante de la Fédération calédonienne de football. 6 mois après son arrivée à la tête de l'instance, les responsables ont présenté un premier bilan de leur action. Organisation, gouvernance, situation financière, mais aussi perspectives de développement du football calédonien. Plusieurs dossiers ont été passés en revue. Les comptes de la fédération ont également été validés lors de l'Assemblée générale. Écoutons Steve Laigle, président de la Fédération calédonienne de football.
3: Déjà, on a mis en place un plan stratégique et financier pour l'année 2026, qui va être appliqué aussi en 2027. C'est une gestion rigoureuse qui va devoir être faite des finances de la Fédé. Chaque département, chaque pôle va devoir suivre son budget au fil du rasoir. Parce qu'aujourd'hui, la FIFA nous a dit plus d'écart. Et puis derrière, négocier avec la FIFA pour leur demander la possibilité de l'annulation de la dette ou de l'étalement de la dette sur plusieurs années.
4: L'objectif
3: Déjà de soutenir la création du club professionnel. Et puis derrière, défendre la candidature auprès du comité exécutif de l'OFC pour lequel je suis chargé de défendre le dossier. Alors, c'est un club qui a été créé, donc d'abord en association, loi 1901, et puis derrière qui va se transformer en entreprise, en SARL ou en SAS,

0: pour devenir professionnel, pour pouvoir contractualiser des joueurs et des cadres administratifs et techniques, il n'y a pas le choix. Donc c'est la création d'une entreprise au final pour pouvoir jouer à la Pro League.
1: Vous avez insisté dans la conférence de presse sur le renouvellement du dialogue avec les institutions, vous en avez besoin. Donc il est important ce renouvellement de dialogue.
0: Oui, très important parce qu'aujourd'hui, on n'a pas d'autre choix, étant donné la crise financière que traverse, économique que traverse le pays, on n'a pas d'autre choix de mutualiser. Donc pour nous, c'est très important qu'on travaille avec toutes nos institutions. C'est important qu'on mette aussi à l'honneur un jeune calédonien, quelqu'un qui a été passionné du football, qui a mis tout ce qu'il fallait pour passer ses diplômes et pour atteindre le plus haut niveau en termes de diplôme ici dans l'Océanie. Donc c'était aussi normal quelque part de lui donner sa chance et puis de fixer les objectifs, c'est la qualification à la Coupe du Monde. Donc il a quand même déjà un palmarès, un parcours. Hein. Il a gagné plusieurs titres de champion de Calédonie avec Yengen Sport, il a gagné plusieurs Coupes de Calédonie. Et il a surtout été champion, premier champion de l'Océanie avec Yengen Sport. Ils ont été à la Coupe du Monde des clubs. Donc il a quand même un beau palmarès. Donc c'était tout à fait normal qu'on lui donne sa chance. C'était pour nous aussi l'opportunité de donner la chance à quelqu'un du pays et par rapport à son palmarès. Et puis aussi parce que il a répondu aux critères où aujourd'hui, malheureusement, pour cette année, on ne peut pas salarier le sélectionneur national. Donc il a accepté de relever le défi et puis de nous emmener. Mais c'est aussi le résultat sportif par rapport à son palmarès. Il a quand même été champion d'Océanie avec Yengen Sport. Plusieurs titres de champion de Calédonie, plusieurs titres de coupe de Calédonie. Donc pour nous, c'était un choix normal et naturel.
2: C'était un extrait de la conférence de presse organisée hier par la Fédération calédonienne de football. Nous reviendrons plus largement sur les principaux enseignements de ce point de presse juste après ce journal avec un dossier signé Romain Méhoun. Et depuis le début du mois de juillet, le ILAN International Children's Folklore and Folk Game Festival anime le parc aquatique de Dongsan River dans le comté de Ilan à Taïwan. Jusqu'au 16 août, des troupes venues des quatre coins du monde y présentent leur danse, leur musique et leurs traditions devant des milliers de visiteurs. Parmi elles, la troupe de danse Boya Providence, qui porte les couleurs de la Nouvelle-Calédonie et met en lumière le patrimoine mélanésien sur cette scène internationale. Une journée qui marque également un nouveau départ pour la troupe après le report de sa précédente tournée européenne. Hier, nous avons joint par téléphone à Taïwan Jean-Chris Hamou, qui nous raconte l'accueil réservé à la délégation, l'ambiance du festival et les enjeux de cette représentation pour la culture mélanésienne.
3: Alors, bonjour à tous les auditeurs et les auditrices. Nous sommes bien arrivés à Taïwan et là, pour l'instant, tout se passe bien. On a pris nos marques, on s'est mis en relation avec l'organisation sur place. Et là, actuellement, à l'heure où je parle, on est dans le bus pour aller justement sur le site du Festival Ilan pour débuter notre première entrée, notre première prestation au sein du festival pour commencer cette tournée. Voilà. Alors, c'est une première pour nous. On appelle ça, c'est un festival qui est spécialement dédié aux enfants. Ça veut dire que dans le cahier des charges des festivals auxquels nous participons déjà depuis quelques années, celui-là, il a une spécificité, c'est qu'il est dans un grand parc aquatique et on nous a demandé dans le cahier des charges de venir avec des enfants. Ça s'appelle le festival Children Folklore and Folk Games de Ilan à Taïwan. Pour nous, c'est un grand privilège de pouvoir participer à ce genre d'événement pour également la tribu de danse et aussi pour nos enfants qui justement gagnent une ouverture d'esprit à leur âge, on va dire de très tôt, de déjà apprendre qu'est-ce que c'est qu'un cadre, de pouvoir justement se rencontrer sur ce genre de site où justement on rencontre beaucoup de personnes de différentes nationalités. Hier soir, par exemple, on a eu droit à un repas organisé par la Slovaquie. Et on est justement ensemble avec d'autres délégations comme le Mexique et d'autres pays comme les Philippines. Voilà, ce festival, il a déjà commencé depuis le 4 juillet. Et nous, on arrive en deuxième moitié du festival qui se finira le 17 août. Donc nous, on vient sur la fin.
2: Alors, à quoi ressemble, par exemple, une journée type pour la troupe à Taïwan? Qu'est-ce que vous faites exactement?
3: Alors, on a des prestations, on va dire, toutes les après-midi. On a un planning sur place, prestations de 30 minutes, voire de 40 minutes. Le matin, on pourrait aller ramener dans des écoles pour faire des interventions, justement une ou deux prestations de danse. Après le petit déjeuner, on peut aller visiter une école d'arts martiaux. Ils nous ont programmé beaucoup de différentes activités. On peut aller justement danser. Et sur le site même du festival de Ilan, tous les après-midi, nous avons une prestation en début ou en fin de journée. Et comme c'est l'été, ça peut durer jusqu'à très tard le soir.
2: Alors pour vous personnellement, qu'est-ce qui vous a plus surpris depuis votre arrivée à Taïwan? Et est-ce qu'il y a des habitudes de vie là-bas, comme nos coutumes, qui vous ont particulièrement marqué?
3: On voit déjà, on va dire, l'accueil avec l'organisation, mais je pense que c'est trop tôt encore pour vraiment pouvoir développer ça. Mais les gens ici sont très accueillants. Au premier abord, pour pouvoir répondre à cette question, je dirais que ce n'est pas ce qu'on dit. Il y a beaucoup de désinformations mauvaises, des fois, ce que j'ai compris en 24 heures ici. Et, par exemple, sur les dangers existent bien, mais quand on laisse des affaires, admettons un endroit, il n'y a personne qui touche. Et ce n'est pas ce qu'on a entendu en venant de la Nouvelle-Calédonie. C'est un exemple.
2: Comment se passent les échanges entre les artistes, vous et les autres troupes?
3: Ça va, ça se passe bien parce que on va dire que les troupes de danse se croisent, il y en a qui se connaissent. Nous, on a connu d'autres troupes de danse avec lesquelles on s'était rencontrés en 2024 en Europe. Bon, ils sont déjà partis, mais c'est un peu la même ambiance à chaque fois. Et puis, on est toujours contents entre artistes de différents coins du monde de se rencontrer. On a eu la chance d'avoir un comité d'accueil à l'aéroport international de Taipei où une association qui s'occupe du développement entre toutes les communautés de la planète est venue nous accueillir et présenter une danse. Alors nous, en réponse à ça, on a chanté 2-3 Wedding dans l'aéroport pour les remercier aussi de l'accueil, car nous n'étions pas au courant qu'ils allaient venir nous accueillir. Voilà. Et véritablement, l'aventure, on va dire que le start, c'est aujourd'hui. Là, dans 2 heures, on débute le festival.
2: Peut-être qu'on reviendra pour refaire un point sur vos prestations du côté de Taïwan. Si vous auriez un message à dire, parce qu'il y a la famille aussi, c'est une troupe de danse où particulièrement il y a des gens de l'IFU, donc un peu rassurer la famille.
3: On a également la page Facebook pour nous suivre. Et ben voilà, moi je remercie la famille, les gens qui nous ont éduqués, qui nous ont aidés jusqu'à maintenant à justement porter toute cette culture de chez nous à l'international, parce qu'on n'a pas fait ça tout seul. Il y a des gens qui sont venus nous aider, il y en a qui nous ont appris les danses, à tous ces grands-pères, tous ces vieux qui nous ont appris les danses et ces valeurs qu'on essaie de partager. Et on est là maintenant pour continuer à pourvoir, à donner de la danse au sein de notre pays, comme en 2025, pour faire relever le pays. Et puis maintenant, on continue aussi à l'international pour montrer les valeurs de la culture mélanésienne. Voilà.
2: Et 81 ans après Hiroshima et Nagasaki, le Japon se recueille une nouvelle fois à la mémoire des centaines de milliers de victimes des bombardements atomiques des 6 et 9 août 1945. Dans les parcs du Mémorial de la Paix, les survivants, les familles des victimes et les dirigeants du monde rappellent inlassablement qu'aucun peuple ne devrait revivre l'horreur nucléaire. Derrière ces cérémonies empreintes de recueillement, le Japon traverse une profonde évolution de sa politique de défense. Le seul pays à avoir subi une attaque nucléaire s'interroge désormais sur les moyens de renforcer sa sécurité face à un environnement régional devenu beaucoup plus instable. Les essais balistiques répétés de la Corée du Nord, l'affirmation militaire de la Chine en mer de Chine orientale et autour de Taïwan, ainsi que la guerre en Ukraine, ont profondément modifié les perceptions stratégiques à Tokyo. Longtemps attaché à sa constitution pacifiste, adoptée après la Seconde Guerre mondiale, le Japon a progressivement levé plusieurs des restrictions qui limitaient l'emploi de ses forces d'autodéfense. Sous l'impulsion de gouvernements successifs, et plus encore avec la première ministre Sanae Taikichi, issue de l'aile conservatrice du Parti libéral démocrate, cette transformation s'accélère. Le budget de la défense atteint désormais environ 2% du produit intérieur brut, un niveau inédit depuis 1945, avec l'objectif affiché d'augmenter encore les capacités militaires du pays au cours des prochaines années. Tokyo investit massivement dans les missiles de longue portée, la cybersécurité, les systèmes antimissiles et la modernisation de sa flotte, notamment avec la transformation des porte-hélicoptères de la classe Izumo pour accueillir des avions de combat F-35B. Le gouvernement a également assoupli sa politique d'exportation d'équipements militaires, rompant avec plusieurs décennies de restrictions très strictes. Cette évolution marque une nouvelle étape dans la normalisation militaire du Japon. Dans ce contexte, une question autrefois inimaginable revient régulièrement dans le débat public, celle de la dissuasion nucléaire. Si le gouvernement japonais continue officiellement de s'appuyer sur le parapluie nucléaire américain et réaffirme son attachement aux trois principes non nucléaires, ne pas posséder, ne pas produire et ne pas introduire d'armes nucléaires sur son territoire, certains responsables politiques et experts estiment que ces principes devraient être réexaminés face aux nouvelles menaces régionales. D'autres évoquent un renforcement du partage nucléaire avec les États-Unis sur le modèle de certains pays membres de l'OTAN. Ces prises de position restent toutefois très controversées. Les survivants des bombardements d'Hiroshima et de Nagasaki, ainsi qu'une large partie de la société civile japonaise, continuent de défendre avec force l'abolition totale des armes nucléaires. Pour eux, l'expérience tragique de 1945 confère au Japon une responsabilité morale particulière dans la lutte contre la prolifération nucléaire. Ce contraste est saisissant. Alors que les cloches de la paix résonnent cette semaine à Hiroshima et Nagasaki pour rappeler les conséquences humaines de l'arme atomique, le Japon poursuit une transformation profonde de sa doctrine de défense. Entre le devoir de mémoire, les impératifs de sécurité et les nouvelles réalités géopolitiques en Asie-Pacifique, le pays se trouve aujourd'hui confronté à l'un des débats les plus sensibles de son histoire contemporaine. Comment garantir sa sécurité sans renoncer à l'héritage pacifiste né des cendres d'Hiroshima et de Nagasaki?
4: Le rappel des titres.
2: Fin de cette édition, je vous en rappelle les principaux titres. Collecte annuelle du Secours catholique, 2 jours de mobilisation ce week-end afin de recueillir des dons indispensables à l'accompagnement des personnes et des familles les plus démunies. Ali Fou, le président du gouvernement Milakulo Tukumuli, relance le dialogue avec les collectifs des îles Loyauté et propose une co-construction du futur schéma de mobilité, tandis que la mobilisation reste maintenue. La Fédération calédonienne de football dresse le bilan de ses 6 premiers mois de gouvernance et affiche ses ambitions pour relancer le football du pays. Après le report de sa tournée européenne, Boya Providence retrouve la scène internationale et représente la Nouvelle-Calédonie au grand festival folklorique de Ilan à Taïwan. Enfin, 81 ans après Hiroshima et Nagasaki, entre devoirs de mémoire et tensions géopolitiques, le Japon renforce sa puissance militaire tandis que le débat sur la dissuasion nucléaire refait surface. C'était notre édition de midi sur Radio Jido. Merci de m'avoir prêté attention. Merci à toute l'équipe de la rédaction qui m'a aidé à réaliser cette édition. Merci à vous, chers auditeurs, pour votre fidélité. Bon appétit si vous êtes encore à table. Bon après-midi à l'écoute de la RDK. Et passez un très bon week-end sur nos ondes.

Merci Jessie. C'était donc le journal de la mi-journée. Votre prochain rendez-vous concernant le canal Info, c'est à partir de 15h avec le journal du Pacifique. À 15h30, les titres du journal de 16h30, le radioservice à 17h et votre séquence jeune à partir de 17h30. Et c'est avec notre ami John que vous allez retrouver dans quelques instants. Et quant à nous, on se retrouve lundi à partir de 10h pour l'émission Freedom à tout SMS au 3002, en vous souhaitant de passer une très belle après-midi à l'écoute de Jido Radio et un très bon week-end à tous et surtout prudence sur les routes et que la paix soit avec vous.

0: Et bien voilà, il est donc 13h08 exactement sur Tudo Radio. Excellent après-midi à tous et à toutes. Et bien, vous avez vous-même constaté qu'on, donc, pour ce retard énorme, donc, pour pouvoir présenter ce journal de cette mi-journée, on s'excuse vraiment, donc, par rapport à ce retard, donc, du côté de Jessica, du côté de Nouville. Une page de publicité avant de retrouver donc ce dossier réalisé pour vous cet après-midi par Romain Méon, un dossier consacré au football.
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0: 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Nous retrouvons tout de suite le dossier réalisé par Romain Méhoun consacré au football.

0: Bonjour Kanaki, merci d'être avec nous et bienvenue à celles et ceux qui viennent de se caler sur la RDK. Dans cet espace de la rédaction, nous vous proposons de parler de football et notamment de l'organisation de la Fédération Calédonienne de Football. Après 6 premiers mois de présence à la tête de la Fédération Calédonienne de Foot, l'équipe dirigeante fait son bilan. Lors d'une conférence de presse ce jeudi, elle a évoqué les perspectives à moyen terme de l'organisation du football du pays, son organisation mais aussi à regarder scrupuleusement son état financier. Et c'est lors de son assemblée générale ordinaire que le deal a effectué. Chose promise, chose due, c'est aussi des orientations par la nouvelle équipe de sa prise de fonction. Devant la presse, le président de la Fédé et son vice-président ainsi que la membre féminine du comité directeur ont pris la parole. Vous entendrez donc l'extrait de cette conférence de presse, Valérie Poigoun, Marius Gaïkoua et bien évidemment Steve Laigle. Écoutez cette conférence de presse.
1: Lors de l'Assemblée fédérale du 4 juillet, nous avons donc fait état des comptes et de l'analyse des comptes par le commissaire aux comptes de la fédération à nos délégués. Donc le 25 est ressorti avec un bilan négatif de, on va dire, en gros, moins 40 millions. Et quand on dit moins 40 millions, c'est un moins 40 millions de trésorerie, puisque quand on aligne les fonds dédiés et la trésorerie actuelle de la fédération, ben on s'aperçoit du gouffre financier dans lequel on est. Donc lors de cet AG, les délégués ont validé

0: des comptes, donc le travail du commissaire aux comptes et des experts comptables, mais n'ont pas donné quitus à l'unanimité à la gestion des comptes. Suite à ça, ils nous ont demandé aussi de nous donner quitus, nous ont donné l'aval de prendre toutes les mesures nécessaires, qu'elles soient disciplinaires ou autres, contre l'ancienne gouvernance de la Fédé, l'ancienne équipe. Parce que aujourd'hui, c'est pas normal que la fédération soit dans cet état financier, puisque tous les outils sont actuellement en place au sein de la fédération. Je parle des outils administratifs de gestion financière pour pouvoir avoir une gestion, on va dire, raisonnée et raisonnable. C'était un choix délibéré de l'ancienne équipe, cette gestion. Donc les délégués ont souhaité à ce que des mesures soient prises. Donc aujourd'hui, nous, le Conseil fédéral, on est chargé de voir avec notre avocat conseil quelles mesures on peut prendre et qu'est-ce qu'on peut mettre en place pour satisfaire à la demande de nos délégués. Après, durant cet AG, on a aussi validé des modifications des règlements généraux concernant les championnats féminins. La nomination du sélection nationale, on a aussi modifié nos règlements généraux. Aujourd'hui, on a la possibilité d'affilier au sein de la fédération un club professionnel, ce qui n'était pas le cas avant. Et comme il y a eu, vous le savez tous maintenant, la Pro League qui a démarré cette année, qui a démarré en janvier et qui s'est achevée en mai, mais la Calédonie n'y est pas. Donc le souhait du Conseil fédéral et de la nouvelle équipe a été de voir auprès de l'OFC comment on pouvait postuler et rentrer dans ce championnat professionnel de l'OFC. C'est chose faite, on a la priorité, mais pour ça il faut qu'un club postule. C'est chose faite puisqu'il y a eu la création de Calédonie FC et non pas Calédonia FC. C'est bien Calédonie FC qui a postulé et qui aujourd'hui est en attente de la réponse de l'OFC pour voir s'ils ont rempli la première partie, ce qu'ils appellent eux le certificat Passway. Si cette première partie est validée et si l'OFC peut financièrement passer de 8 à 10 clubs, on pourrait rentrer directement dans la Pro League dès janvier 2027. Et ça, c'est encore des points d'interrogation. Et normalement, au plus tard, ça devrait être janvier 2028. Ça, c'est une promesse de l'OFC. Mais encore une fois, tout dépend des finances de l'OFC. Voilà. Je crois que j'ai tout dit. Mm-hmm. Tu souhaites faire le bilan des 6 premiers mois ou...
1: Non, déjà en complément, juste rajouter sur la partie financière, donc c'était aussi dans la continuité de l'ancienne Assemblée Générale qui a été élective, aussi on a parlé des finances hein, de la Fédération, où sur l'an dernier, malheureusement, le bilan, le budget primitif a été validé en fin d'année, ce qui n'est pas logique en soi. Donc, et à l'époque, l'Assemblée, les délégués avaient déjà rejeté les choses pour être dans cette continuité au niveau de la gestion de la fédération pour 2025. C'était aussi l'occasion pour nous de faire un petit point sur les avancées. En tout cas sur les différentes choses qui ont été mises en place depuis le début de l'année. Comme vous avez pu le constater, on est revenu sur une formule de championnat à 10 équipes avec un championnat traditionnel hein, avec 10 équipes. L'objectif étant c'est de pousser pour dès l'an prochain à éventuellement augmenter le nombre de participants justement à cette Super League, donc de passer de 10 à 12 clubs et on est toujours en préparation d'un championnat Grande Terre, c'est des discussions qui sont en cours au sein des différentes instances. Après, sur les premiers mois, on a eu la chance aussi de revoir le football féminin, mais sur les différentes participations, donc il y a eu les qualifications au mois de février, mais on a aussi eu la chance et l'honneur d'être présent en Malaisie pour un tournoi international pour lequel, encore une fois, nos jeunes filles se sont bien illustré malgré les résultats. On est sur un niveau quand même d'un niveau très important, mais tout ça ne fait que renforcer la volonté en tout cas de notre équipe à développer le foot féminin et le développement du foot jeune qui a été largement délaissé ces dernières années. Sur le fonctionnement, peut-être un
0: Oui, sur
1: petit.
0: l'état financier, quand on est arrivé à la Fédé. Comme vous le savez, on a été élu le 21 décembre 2025. Dès nos prises de fonction et au retour des vacances des salariés, on a déjà fait un état des lieux des finances de la Fédé. Donc, c'est le résultat que je vous ai dit tout à l'heure. Mais il faut savoir que la Fédé était déjà sous restriction financière, puisqu'il y avait une subvention de 60 millions de fonctionnement qui était bloquée. Bloquée pourquoi? Parce que c'est ce que Marius vient de dire. Parce qu'on n'avait pas fait l'AG financière dans les délais, c'est-à-dire qu'on doit la faire au plus tard fin juin, ce qui n'avait pas été le cas depuis plusieurs années. La FIFA avait mis un avertissement pour ça. Donc nous, dès nos prises de fonction, ce qu'on a fait, c'est de renouer le dialogue avec la FIFA, de valider, on va dire, au mois de janvier, de présenter le bilan financier 2024. Et pareil, les délégués ont donné le quitus à l'analyse des comptes, mais pas à la gestion. Donc ça fait quand même deux bilans financiers qui ont été rejetés, deux gestions financières qui ont été rejetées par les délégués à l'unanimité. Et de là, on n'a plus débloqué les fonds. Sinon, dès fin janvier, on ne pouvait plus payer les salaires de la Fédé. Voilà. La situation était telle. On a été aussi à deux doigts, et ça nous a été annoncé au congrès de Vancouver. À deux doigts de la normalisation, de la normalisation, ça veut dire que vous êtes écarté de la FIFA jusqu'à temps que la situation est revenue à la normale. Du fait qu'il y a un nouveau bureau qui a été mis en place, ils ont mis en pause la normalisation. Du fait qu'on soit allé vers eux, qu'on ait anticipé, qu'on ait pris des discussions avec eux, ça les a rassurés. Et du coup, tout a pu se débloquer. Donc aujourd'hui, maintenant, ça va être notre rôle au Conseil fédéral de discuter aussi avec la FIFA. Pour voir comment on fait, parce que les 40 millions de déficit, c'est de l'argent qu'on doit à la FIFA, en fait. C'est des fonds dédiés que l'on doit à la FIFA. Donc on doit discuter avec eux comment on les rembourse, ou si ils acceptent généreusement, je dis bien généreusement, mais ça va être difficile, de simplement effacer ces fonds dédiés, puisque c'est que des écritures comptables, et de dire, ah ben, vous repartez à zéro, ce qui serait pour nous la meilleure solution, mais je pense qu'ils vont nous demander un remboursement qu'on va essayer d'étaler sur 4 ans. Remboursement, comment ça se fait? C'est qu'on a le droit à une enveloppe de tant de millions chaque année de la FIFA. Là, il nous réduit de tant de millions pour arriver à combler ce déficit, tout simplement. Il y a aussi le fait qu'on a remis en place, on va dire, comme il a dit tout à l'heure Marius, l'analyse des comptes. On a le budget prévisionnel qui a été validé au mois de mars, ce qui n'était pas le cas, puisque, comme il a dit Marius, on a fait l'analyse des comptes 2024, enfin le bilan financier et le budget prévisionnel en même temps de l'année 2025, ce qui n'est pas normal de faire en décembre puisque l'année est finie. Donc on est revenu à la normale. Nous, le budget prévisionnel 2026 a été validé au mois de mars et donc le bilan financier a été fait en juillet. Pourquoi juillet? C'est simplement le commissaire aux comptes qui a demandé des délais supplémentaires parce qu'il y avait beaucoup de choses encore à vérifier et à justifier. Voilà. Et on prévoit cette année de faire notre bilan financier, bilan prévisionnel, pardon, au mois d'octobre. Donc c'est une gestion, on va dire, à la normale, dans une gestion financière. Donc le budget prévisionnel 2027 va être validé fin octobre. Donc dans la restructuration, on a lancé aussi, comme on avait promis aux délégués, une audite RH, une audite organisationnelle. Ça a été fait. On a eu les résultats. Donc on travaille actuellement avec le département technique et administratif sur la réorganisation, comment on peut améliorer le fonctionnement de la Fédé pour être plus au service des clubs. Ça a été fait et on est en cours. Donc il y aura certainement des mouvements en interne des salariés, des modifications de travail dans les différents pôles. Et puis comment on peut aussi renforcer certains pôles comme la communication ou l'académie pour qu'on ait un meilleur rendu du travail qui doit être fait. On a aussi renoué le dialogue avec les institutions. On a entamé une tournée des communes. Vous avez pu le constater peut-être pour certains. On a le maire de Thiot qui, lui, a anticipé, il est venu nous voir à la Fédé. On a fait une bonne réunion de travail. Aujourd'hui, les institutions, au vu de ce qui s'est passé en mai 2024, sont alignées avec nous sur le fait qu'il faut relancer le sport sur tout le territoire. Donc on a pu visiter la province Nord qui est partant pour relever le défi avec nous, certaines communes de la province Nord. Il nous reste des communes de Nouméa et Grand Nouméa, et puis les îles, avec les problèmes de transport, on n'a pas pu y aller. Et on a entendu aussi que voilà, les élections municipales, les élections provinciales, tout le monde se met en place. Et aujourd'hui, on va prendre rendez-vous avec les nouveaux les interlocuteurs qu'on peut avoir au niveau du sport dans les différentes communes et différentes institutions comme province, gouvernement, congrès. Marius ?
1: Non, c'est ça, maintenir les élections, oui. C'est ça, c'est renouer le dialogue avec tout le monde, remettre le football à la place où il doit être, hein, qui est... On pense qu'en plus avec l'engouement qu'on a eu avec la Coupe du Monde, c'est sûr que tout le monde pratique de près ou de loin le football. Donc c'est important de renouer ce dialogue et de maintenir aussi, un des objectifs c'est de maintenir les sélections, l'ensemble des sélections, que ce soit jeunes, bon bien sûr la sélection A au vu de tous les résultats, mais les jeunes et les féminines comme ça a été dit. Donc on revient à un fonctionnement je dirais normal. Et donc tout ça dans la transparence, et puis c'est pour ça qu'on a souhaité aussi votre présence aujourd'hui, que vous soyez officiellement informé des choses et qu'on n'ait pas besoin d'attendre des discussions de bord de route, hein, j'ai tendance à dire ça, des discussions de bord de route pour prendre les informations, mais que dans un cadre officiel, on puisse s'entretenir. Je ne pense pas que la fédération, en tout cas depuis qu'on y est, on soit fermé à la discussion, non, bien au contraire. Donc en tout cas, c'est le vœu qu'on fait.
2: À l'annonce du nom de Félix Tagawa à la tête de la sélection calédonienne, beaucoup de questions ont été posées par les journalistes. Bien sûr, les différents critères sont répondus par cet homme par rapport aux autres candidatures qui ont été déposées. Diplômé, il est... Son palmarès parle pour lui-même, et surtout dans cette période où les finances de nos diverses institutions ne sont pas au bon fixe, autant faire le meilleur choix. Et Félix Tagawa est le candidat idéal. L'équipe dirigeante nous donne quelques précisions et peut-être des éléments de réponse à vos questionnements également. On écoute ces échanges avec la presse. D'abord, Steve Laigle.
0: Chose importante sur les sélections, c'est que quand on a pris les fonctions aussi, c'est ce qu'on a oublié de dire tout à l'heure, parce que c'est Marius qui m'a permis de m'en rappeler, c'est quand on est arrivé à la Fédé, on a pris la décision de faire partir les filles, alors que ce n'était pas prévu par l'ancienne équipe. Et vu les problèmes financiers qu'il y avait à la Fédé, dont ils étaient déjà informés, ils avaient fait la décision que les filles et les jeunes ne participent pas aux qualifications Coupe du Monde cette année. Donc nous, on n'a dit pas question de punir les filles et les jeunes par rapport à leur gestion financière. Donc on a dit qu'on va faire avec un budget très serré. Donc c'est pour ça qu'aujourd'hui aussi certains, comme il dit Marie, sur discussion de bord de route, mais je dirais plutôt bord de terrain moi, on n'a pas pu préparer comme il se faut les sélections parce qu'on n'a pas de budget pour ça au fait. Et on a un budget qui est essentiellement réservé pour les déplacements. Donc on sait que c'est plus difficile de se qualifier quand on ne se prépare pas, ça on en est conscient, on a été les premiers à critiquer à l'époque, mais là on n'a pas le choix en fait. Et si on n'avait pas envoyé les filles à Fidji, la FIFA nous a envoyé un courrier quand on a pris cette décision. Une semaine après qu'on ait payé les billets d'avion et réservé l'hôtel pour qu'elles aient joué les qualifs Coupe du Monde, on reçoit un courrier de la FIFA qui dit que si les filles ne font aucune compétition officielle dans les prochains mois, on serait retiré du classement mondial FIFA. Voilà, donc on a eu le nez creux en inscrivant les filles. En retard en plus, l'OFC heureusement nous a donné un délai supplémentaire parce qu'il y avait eu des élections, mais sinon les filles ne feraient plus partie des compétitions FIFA, quoi. Équipe A féminine, ce qui aurait été dommage. Donc voilà, on va annoncer maintenant le nouveau sélectionneur. Donc le nouveau sélectionneur aujourd'hui qui a été nommé et validé par l'Assemblée fédérale, c'est monsieur Félix Tagawa, qui prend la tête aujourd'hui de la sélection A et qui va chapeauter toutes les sélections nationales. Il va aider à l'organisation, oui, des filles aussi. Quand je dis chapeauter, oui, c'est ça, il va être en supervision, il va être en aide avec les entraîneurs des différentes sélections. Il y a eu un AVP qui est sorti, plusieurs personnes ont postulé. Et puis, comme on voulait un problème financier, donc on a dit le sélectionneur cette année, ça va être du bénévolat. Donc M. Tagawa a été retenu. C'est diplôme licence pro OFC. C'est le plus haut diplôme, oui.
1: C'est le plus haut diplôme reconnu au sein de l'OFC, et je pense au niveau de l'UEFA. Et pour l'heure, en Nouvelle-Calédonie, il est le seul pour l'instant. Hein. J'espère qu'il y en a d'autres qui perdurent, mais en tout cas, c'est le seul pour l'instant à avoir ce niveau de compétence.
0: Mais Madame Pagoun peut peut-être donner une information sur la nouvelle candidate.
3: Oui, nous avons une Calédonienne donc, qui a postulé à cette licence pro en fait de l'OFC. Et donc elle va débuter sa formation en octobre 2026. Voilà. Oui, c'est Coralie Bretonnier.
0: Et si elle l'obtient, ça va être la première féminine de l'Océanie à obtenir ce niveau de diplôme.
4: Ça dure combien de temps cette formation ?
0: Ça peut durer un an et demi à trois ans.
2: Voilà, c'était l'extrait de cette conférence de presse de l'équipe dirigeante de la Fédération calédonienne de football. Vous avez pu entendre que lors des échanges avec la presse, d'autres informations ont été données par l'équipe. Vous avez pu entendre le président de la Fédération calédonienne de football, Steve Laigle, également donc membre féminin de l'équipe dirigeante, Valérie Pagoun, et également Marius Gaïcoin. C'est donc la fin de ce dossier. Merci de l'avoir suivi. Très bonne continuation sur Djido Radio. À très bientôt sur le canal.

Eh bien, 13h30, c'était un dossier donc consacré au football, réalisé pour vous cet après-midi sur les ondes de Chido Radio par Romain Méhoun.

Eh bien voilà, c'était bien entendu pour souhaiter un excellent après-midi, un excellent week-end à tous et toutes celles qui nous écoutent, bien entendu du côté du nord de Kanagi, avec notamment des groupes locaux du nord très connus comme le groupe Coupé-Loup et puis également Yarison comme vous venez d'écouter, et puis vous avez pu également écouter le groupe Magiap du côté du Yéhen, et puis et bien entendu d'autres groupes très connus du côté du nord, tout ça pour vous souhaiter de passer quand même un excellent début de week-end et puis un excellent après-midi à l'écoute de Tido Radio. 13h57 et bien nous sommes le vendredi 7 août 2026 à tous les natifs qui sont nés ce jour. Joyeux anniversaire à tous et à toutes, et puis on profite tout de même pour souhaiter un bon courage à tous et toutes celles qui taffent, et puis morale d'acier du côté de l'île de l'oubli.

Eh bien, vous écoutez Radio Tudo, c'est l'indicatif de notre journal sur les ondes de Tudo Radio. Le secrétaire général du forum Waka exhorte les petits États insulaires à conserver leur leadership politique dans le contexte des réformes régionales. Le secrétaire général du forum des îles du Pacifique, Banro Waka, a appelé les petits États insulaires, PEI, à conserver la maîtrise politique de leurs priorités tout en utilisant les institutions régionales existantes pour obtenir des résultats alors que des responsables se réunissent pour définir l'orientation future du groupe. En ouvrant la réunion des responsables des petits États insulaires cette semaine, Waka a reconnu les exigences croissantes qui pèsent sur les plus petites administrations de la région alors que de multiples examens et priorités régionales progressent simultanément. Comme l'a laissé entendre le président, nous vivons une période intéressante de révision car nous réfléchissons à la meilleure façon de nous positionner pour mieux relever les défis qui nous attendent. Je reconnais que pour le SIS, cela a signifié que vos petites administrations ont dû travailler plus longtemps pour rester au fait de l'avancement des priorités régionales ainsi et que du suivi des différents examens régionaux en cours, a déclaré Waka. Waka a félicité les membres du SIS pour leur rôle influent qu'ils continuent donc de jouer malgré leur petite taille. Vous avez démontré et continuez de démontrer votre capacité à vous surpasser et que ce soit en mettant des actions de plaidoyer pour l'action climatique, en étant pionnier dans le domaine des minéraux, des grands fonds marins ou en menant la lutte contre les problèmes liés à l'héritage nucléaire, pour ne citer que quelques exemples. Il a également noté que Palau, membre des petits États insulaires, présidera le forum des îles du Pacifique cette année et s'est dit confiant qu'il recevrait le plein soutien du groupe des petits États insulaires. Cette année, un gouvernement membre du SIS assumera de nouveau la présidence du Forum des îles du Pacifique, une tâche colossale en soi pour tout gouvernement. Je suis convaincu que le groupe SIS soutiendra le gouvernement de Palau dans cette entreprise car il pilotera le forum, ses priorités et ses actions de plaidoyer. Waka a déclaré que les documents soumis aux responsables visaient à faciliter les décisions qui seraient prises en 2025 et qu'il s'appuyait sur l'examen du SIS de 2024, les avis techniques des agences du Conseil des organisations régionales du Pacifique, ACROP, les consultations nationales et les travaux du groupe de travail du SIS. Il indiquait que l'examen a proposé que les membres du SIS continuent de jouer un rôle de premier plan dans la définition des priorités, tout en s'appuyant sur les mécanismes existants du forum, du groupe et des secteurs pour la mise en œuvre plutôt que de créer de nouvelles structures de gouvernance. La proposition centrale est simple. Les membres du SIS doivent conserver la maîtrise politique de leurs priorités et de leur identité tout en utilisant les mécanismes existants du forum, du CROP et des secteurs pour obtenir des résultats. Cela évite d'ajouter de nouveaux niveaux de gouvernance et confie la responsabilité de la mise en œuvre là où il se trouve déjà les mandats et l'expertise pertinente, déclaré Waka, secrétaire général du forum. Waka a déclaré que le secrétariat s'attacherait à veiller à ce que les décisions prises lors de la réunion se traduisent par des résultats concrets. Le secrétariat reconnaît que la valeur des décisions prises aujourd'hui dépendra d'une mise en œuvre rigoureuse. Nous aiderons les membres à traduire les domaines prioritaires convenus en plan de travail concret, à clarifier les responsabilités institutionnelles, à identifier les lacunes en matière de ressources et à assurer une communication transparente avec les responsables et les dirigeants du SIS, a déclaré M. Waka.
Les îles Salomon maintiennent leur position d'une seule Chine, a déclaré le Premier ministre salomonien. Le Premier ministre des îles Salomon, Matthew Well, a réaffirmé l'engagement du gouvernement envers la politique d'une seule Chine. S'exprimant au Parlement, le Premier ministre Well a souligné son importance en tant que fondement des relations des îles Salomon avec la République populaire de Chine. Le Premier ministre a déclaré que les îles Salomon restent amies de tous et ennemies de personne et qu'une redéfinition des libéraux et des relations étrangères porte déjà ses fruits pour le pays. Nos relations avec la République populaire de Chine demeurent essentielles à notre développement. Le gouvernement réaffirme son attachement constant au principe d'une seule Chine qui est le fondement de nos relations bilatérales, a déclaré le Premier ministre. Il a souligné que la politique étrangère du gouvernement est guidée par la cohérence, le respect mutuel et des résultats concrets pour les habitants des îles Salomon. Le véritable critère d'évaluation d'une politique étrangère est que celle-ci apporte à notre peuple. À cet égard, la refonte de nos relations extérieures a bien commencé, renforçant notre position de partenaire fiable et digne de confiance, a-t-il déclaré. Le Premier ministre salomonien a ajouté que les îles Salomon continueront donc de collaborer de manière constructive avec tous les partenaires tout en maintenant des positions de principe et cohérentes dans l'ensemble de leurs relations internationales. Il s'agit d'une politique établie du gouvernement de coalition Great et elle sera respectée avec la même constance que nous apportons à toutes nos amitiés, a-t-il déclaré. Wang se rend au Fidji pour la réunion des ministres des Affaires étrangères du Pacifique en amont du sommet de Palau. La ministre australienne des Affaires étrangères Penny Wong se rend donc au Fidji pour assister à la réunion des ministres des Affaires étrangères du Forum des îles du Pacifique, FIP, où les dirigeants régionaux discuteront des priorités clés en vue de la réunion des dirigeants du Forum qui se tiendra le mois prochain à Palau. Cette réunion rassemblera les ministres des Affaires étrangères des 18 pays membres du forum afin de préparer le sommet des dirigeants et de faire progresser les discussions sur les questions régionales, notamment la paix et la sécurité, les changements climatiques et le développement économique. Wang a déclaré que cette réunion intervient à un moment où une coopération régionale plus étroite est de plus en plus importante. En cette période d'incertitude mondiale, il est plus important que jamais que les pays du Pacifique travaillent ensemble pour promouvoir nos intérêts communs, défendre les priorités du Pacifique et renforcer la paix, la stabilité et la prospérité de notre région. En réunissant ces 18 membres, le PIF nous rend plus forts et plus résilients, a-t-elle déclaré. Cette visite fait suite à la signature le mois dernier à Suva de deux nouveaux traités entre l'Australie et les Fidji, l'Union Bouvali et l'Alliance pour l'Océan de la Paix, visant à renforcer les liens bilatéraux et à stimuler la prospérité, la sécurité et la résilience à long terme. Ces accords sont également les premiers traités à mettre en œuvre la déclaration sur un océan de paix approuvée par les dirigeants du Pacifique en 2025, le régionalisme constituant le fondement des deux arrangements. Wang a réaffirmé l'engagement de l'Australie envers le Forum des îles du Pacifique, décrivant l'Australie comme un partenaire régional fiable. En tant que membre fondateur du PIF, l'Australie est un partenaire sur lequel la région peut compter. L'Australie soutient fermement le rôle du PIF dans le rapprochement des pays et la promotion de notre vision commune d'une région où les nations peuvent faire leurs projets et leurs propres choix et façonner leur propre avenir, a-t-elle déclaré. Le plan stratégique du forum définit 6 priorités pour concrétiser la vision du Pacifique bleu à l'horizon 2050. Le forum des îles du Pacifique, FIP, a adopté un nouveau plan stratégique quinquennal qui fixe 6 objectifs stratégiques visant à renforcer la solidarité politique régionale, la sécurité, la résilience économique, la gouvernance des océans et la performance institutionnelle à l'appui de la stratégie 2050 pour le continent bleu.
peuples du Pacifique. Le plan stratégique 2025-2030 du Forum des îles du Pacifique aligne le travail du secrétariat du Forum sur la vision à long terme de la stratégie 2050 pour le continent bleu du Pacifique, approuvée par les dirigeants du Forum en 2022 et sur son plan de mise en œuvre. Le plan stratégique reconnaît que le Pacifique continue de faire face à d'importants défis, notamment les changements climatiques, les catastrophes naturelles, les vulnérabilités économiques, les tensions géopolitiques et les répercussions persistantes de la pandémie de COVID-19 sur la reprise régionale. Elle esquisse la vision d'une région pacifique résiliente, caractérisée par la paix, l'harmonie, la sécurité, l'inclusion sociale et la prospérité, où tous les peuples du Pacifique peuvent vivre libres, en bonne santé et de manière productive. Ce plan repose sur 10 engagements politiques pris par les dirigeants du Forum pour renforcer le régionalisme et l'action collective. Il s'agit notamment d'approfondir la coopération régionale, de promouvoir l'identité du Pacifique bleu, de protéger les populations et l'environnement, d'accélérer la croissance économique, de préserver l'avenir des générations futures et de garantir un Pacifique bien connecté. Pour atteindre ces objectifs, le plan stratégique s'articule autour de 7 domaines thématiques: leadership politique, régionalisme, paix et sécurité, développement des ressources et de l'économie, océan et environnement, technologie et connectivité, développement axé sur les personnes et changement climatique et catastrophes. Le secrétariat du Forum mettra en œuvre le plan stratégique à travers 4 fonctions essentielles: à fournir des conseils en matière de politique, renforcer les partenariats et la coordination, promouvoir l'engagement et le plaidoyer internationaux et soutenir la mise en œuvre, le suivi et l'évaluation des priorités régionales. Le plan définit 6 objectifs stratégiques pour la période 2025-2030: solidarité politique régionale renforcée et inclusive, paix et sécurité régionale renforcée, et croissance économique renforcée, durable et inclusive, et commerce et investissement régionaux renforcés, un avenir sûr pour nos océans et excellence dans la prestation de services. Le plan stratégique définit également 4 valeurs organisationnelles qui guideront donc le travail du secrétariat: le leadership, l'empathie, l'innovation et la responsabilité. Selon le plan, son élaboration a nécessité de vastes consultations avec les membres du Forum et les parties prenantes afin de garantir qu'il reflète les priorités régionales et qu'il reste aligné sur la stratégie 2050 pour le continent Pacifique bleu. Le plan stratégique orientera le travail du secrétariat du Forum au cours des 5 prochaines années, tandis qu'il soutiendra les membres du Forum dans la promotion des priorités régionales et la mise en œuvre de la stratégie 2050. Et puis concernant les préparatifs en cours dans le Pacifique en vue de la réunion des dirigeants du Forum à Palau, la réunion du comité des fonctionnaires pré-Forum FOC a commencé, réunissant de hauts fonctionnaires gouvernementaux pour discuter des questions clés de gouvernance pour le secrétariat du Forum des îles du Pacifique et examiner les progrès accomplis sur les priorités régionales dans le cadre de la stratégie 2050 pour le continent bleu du Pacifique. La réunion est présidée par la nouvelle présidente du FOC et au commissaire de Papouasie-Nouvelle-Guinée au Fidji, Jacinta Tony Barillon. Les hauts responsables profitent de cette réunion pour évaluer les progrès accomplis dans la mise en œuvre des 7 domaines thématiques de la stratégie 2050 et examiner les questions relatives à la réalisation effective des initiatives régionales.
Ces discussions s'inscrivent dans le cadre des préparatifs de la 55e réunion des dirigeants du Forum des îles du Pacifique qui se tiendra à Palau. Les responsables examinent également les résultats des récentes réunions ministérielles régionales, notamment la réunion des femmes dirigeantes du Forum des îles du Pacifique et la réunion des ministres de l'économie du Forum, afin de s'assurer que les recommandations et priorités clés soient prises en compte lors des prochaines discussions des dirigeants. Aux îles Salomon, un groupe indépendant clarifie sa position sur l'accord entre les îles Salomon et les États-Unis concernant les passagers des navires. Le groupe indépendant d'opposition des îles Salomon a précisé que ses préoccupations concernant l'accord relatif aux navires passagers entre les îles Salomon et les États-Unis portent sur le contrôle parlementaire et les principes de gouvernance plutôt que sur la validité juridique ou les avantages opérationnels de l'accord. Le groupe a salué les contributions des experts juridiques et politiques, Dr. Transform Akwarau et Dr. Joseph Fokona, affirmant que leur point de vue avait enrichi le débat national sur l'accord de coopération maritime. Dans un communiqué, l'Independent Group a déclaré que sa position antérieure ne visait pas l'efficacité de l'accord Shipraid lui-même, mais plutôt la question plus générale de la manière dont les traités et accords internationaux sont examinés et approuvés. Le groupe a mis en avant l'engagement public du Premier ministre Matthew Well, selon lequel les accords internationaux devraient être soumis au Parlement pour examen. Il a été indiqué que cet engagement, pris après les visites officielles du Premier ministre en Australie puis en Nouvelle-Zélande, marquait une rupture avec les pratiques antérieures où les négociations et les signatures de traités étaient largement gérées par l'exécutif sans contrôle parlementaire. Le groupe indépendant salue et soutient pleinement cet engagement du Premier ministre Well, indique le communiqué. Le groupe a déclaré qu'une plus grande implication du Parlement favoriserait la transparence, la responsabilité et la gouvernance démocratique, ajoutant que le Parlement devait jouer son rôle constitutionnel dans l'examen des accords ayant des implications juridiques, financières ou stratégiques pour les îles Salomon. Le groupe indépendant a également soulevé des questions concernant le statut des États-Unis en dehors de la Convention des Nations Unies sur le droit de mer CNEDM, notant que si Washington reconnaît de nombreuses dispositions de la CNEDM comme faisant partie du droit international coutumier, son statut de non partie justifie une prise en compte parlementaire dans les accords impliquant la juridiction maritime et la coopération policière. Le groupe a également indiqué que le Parlement devrait examiner comment les accords maritimes bilatéraux s'alignent sur les cadres régionaux existants, notamment le traité de Niue et les mécanismes de coopération connexes. Il a été indiqué que les îles Salomon avaient averti massivement dans la surveillance maritime régionale et le contrôle des pêches et que les accords futurs devraient renforcer ces efforts plutôt que de les dupliquer ou de les compromettre. Le groupe indépendant a déclaré que si les accords de participation des navires étaient considérés comme des outils efficaces pour lutter contre la pêche illégale, non déclarée et non réglementée, la criminalité transnationale, la traite des êtres humains et le trafic de drogue, le gouvernement devrait également envisager des accords similaires avec d'autres partenaires de confiance lorsque ceux-ci servent l'intérêt national. Le groupe a déclaré que la contribution du Dr. Akwarau avait ouvert un débat politique plus large, notamment sur la question de savoir si un accord de coopération maritime similaire avec la République populaire de Chine pourrait compléter les partenariats existants et renforcer la capacité des îles Salomon à surveiller et à protéger leur vaste zone économique exclusive. Le groupe indépendant a réaffirmé son soutien à une politique étrangère indépendante fondée sur l'intérêt national, le respect du droit international, la coopération régionale et la garantie que le Parlement conserve son rôle de contrôle sur les questions d'importance nationale.
Papouasie-Nouvelle-Guinée, la Papouasie-Nouvelle-Guinée sollicite l'aide du Timor-Leste et d'autres pays pour la sécurité de ces élections. La Papouasie-Nouvelle-Guinée a lancé un projet visant à demander 200 militaires au Timor-Leste pour aider à superviser les élections générales de la Papouasie-Nouvelle-Guinée l'année prochaine. Le premier ministre de Papouasie-Nouvelle-Guinée, James Marape, a déclaré que cette demande s'inscrivait dans un plan plus vaste visant à constituer une équipe multinationale de 1000 personnes chargées de la sécurité et de l'observation des élections. Cette équipe comprendrait des soldats du Timor-Leste, du Vanuatu, des Fidji, des îles Salomon, d'Australie et de Nouvelle-Zélande. Selon un communiqué du bureau de Marape, les îles Salomon ont déjà accepté de participer au déploiement. Le soutien extérieur est essentiel à notre stratégie visant à allonger la durée effective du scrutin, permettant ainsi à nos citoyens de choisir leurs dirigeants dans un environnement paisible, a déclaré Marape. Marape s'est entretenu la semaine dernière avec le président du Timor-Leste, Dr José Ramos Horta, en marge des célébrations du 46e anniversaire de l'indépendance du Vanuatu à Port Vila. Leurs entretiens dans la capitale du Vanuatu ont notamment porté sur le renforcement de la sécurité régionale. Les deux dirigeants ont également rencontré le premier ministre du Vanuatu, Jotam Napata. Les dernières élections générales en Papouasie-Nouvelle-Guinée ont été entravées par des problèmes persistants, notamment la fraude électorale, des erreurs sur les listes électorales et des violences pendant les périodes de vote et de dépouillement. Dans sa déclaration, Marape a indiqué qu'un document du cabinet officialiserait prochainement la structure des contributions régionales à la sécurité et à l'observation des élections Papouasie-Nouvelle-Guinée avant l'envoi des lettres officielles visant à confirmer le contingent. L'agence régionale des pêches affirme que le traité américain sur le thon du Pacifique est vital car il apporte un supplément de 51 millions de dollars. Le traité sur le thon du Pacifique Sud, également connu sous le nom de traité sur le thon des États-Unis, demeure un partenariat important pour la région, affirme l'agence des pêches du Forum des îles du Pacifique, FFA. La FFA est la principale agence chargée de la gestion des pêcheries de thon hôtelière dans les zones de 200 000 nautiques de ces 17 pays membres. Le directeur général de la FFA, Noan David Pacop, a déclaré que le traité permet aux États membres des îles du Pacifique de recevoir un soutien financier, ce qui contribue grandement à la manière dont ces îles gèrent leurs activités de pêche. Pacop a fait ses commentaires cette semaine à Honiara après que la FFA a reçu la deuxième tranche des fonds de 2026 au titre du traité américain sur le thon pour un montant total de 52,42 millions de dollars américains. Cette dernière distribution portant aux États insulaires du Pacifique est témoigne de la valeur de la coopération qui s'est développée au fil des ans dans le cadre du traité, a déclaré Pacop. Cette distribution fait suite à la réception à la mi-juillet du versement de 60 millions de dollars américains du gouvernement américain pour 2026, poursuivant ainsi son engagement dans le cadre du partenariat de longue date en matière de pêche entre et les pays insulaires du Pacifique. Conformément aux modalités de distribution établies, 49,5 millions de dollars américains du versement du gouvernement américain de 2026 ont été affectés à cette deuxième distribution. La FFA a indiqué que la distribution totale de 50,42 millions de dollars américains comprend également les fonds en provenant du solde des jours de pêche achetés et la redistribution de la part promise par les Fidji aux membres du groupe exploratoire, conformément à la décision des ministres de la FFC à Kokopo, Papouasie-Nouvelle-Guinée en 2023. Les 10,5 millions de dollars restants du versement du gouvernement américain de 2026 ont été mis de côté pour la première distribution en 2027.
Ces ponts seront placés sur un compte à terme entre-temps afin de générer des intérêts au profit et des parties, a déclaré la FFA dans un communiqué. Un montant supplémentaire de 1,5 million de dollars américains loué au volet et fort de pêche sera également distribué début 2026, début 2027, une fois que les activités de pêche des navires opérant en vertu du traité en 2026 auront été terminées et que l'allocation finale aura été déterminée. Plus tôt cette année, la première distribution de 10,5 millions de dollars américains prévue pour 2026 a été effectuée en février et avril grâce aux fonds provenant du versement du gouvernement américain pour 2025. Pacop a salué cette nouvelle distribution. Nous saluons l'engagement constant du gouvernement américain et celui des Fidji d'avoir honoré leur promesse de redistribuer leur part conformément à la décision des ministres des Affaires étrangères et du Commonwealth, a-t-il déclaré. Le traité sur l'OTAN des États-Unis est l'un des partenariats de pêche les plus anciens du Pacifique et constitue un cadre important pour la coopération en matière de pêche entre les États-Unis et les États insulaires du Pacifique. La délégation américaine a rencontré les membres des États parties insulaires du Pacifique à Wellington il y a 2 mois dans le cadre des consultations annuelles de 2026 prévues par le traité afin de discuter des questions relatives à la mise en œuvre et aux partenariats en cours dans le domaine de la pêche. Les États insulaires du Pacifique parties sont l'Australie, et les îles Cook, les îles fédérées de Micronésie, Fidji, Kiribati, les îles Marshall, Nauru, la Nouvelle-Zélande, Niue, les Palau, la Papouasie-Nouvelle-Guinée, les Samoa, les îles Salomon, les Tonga, Tuvalu et Vanuatu. Le traité est entré en vigueur en 1988 et fournit le cadre permettant aux navires de pêche à la scène coulissante américaine d'opérer dans les zones économiques exclusives ZEE des États insulaires du Pacifique. Ces modalités et conditions, y compris ces accords financiers, ont été périodiquement renégociés au fil des ans. La renégociation a été conclue en juin 2024, prolongeant le traité pour les 10 prochaines années de 2023 à 2033 avec des termes, des conditions et un nouveau dispositif financier révisé. Le chef de l'ONU avertit qu'El Niño intensifie la crise climatique alors que les vagues de chaleur extrêmes s'aggravent. Le secrétaire général des Nations Unies, Antonio Guterres, avertit qu'El Niño intensifie la crise climatique mondiale. De nouvelles prévisions indiquant des conditions plus chaudes que la normale sur presque toutes les terres émergées jusqu'en octobre et augmentant le risque de température record et d'une aggravation des impact à l'échelle mondiale. Lors d'une conférence de presse à New York, Guterres a déclaré que le monde est confronté à une crise croissante alimentée par le changement climatique et le renforcement du phénomène El Niño. Il y a 2 mois, j'avais prévu qu'El Niño arrivait à notre porte. Maintenant, c'est à l'intérieur de la maison et ça fait monter la température, a-t-il déclaré.

Il a déclaré que des chaleurs records, des incendies de forêt dévastateurs et une hausse de la température de la surface de la mer avaient déjà marqué l'été dans l'hémisphère nord, mais averti que ce n'est qu'un avant-goût. Citant de nouvelles prévisions de l'Organisation météorologique mondiale, OMM, Guterres a déclaré que El Niño se renforçait tandis que les eaux du Pacifique qui sont à l'origine de ce phénomène météorologique n'avaient jamais été aussi chaudes aussitôt dans un épisode El Niño. Prises ensemble, ces mesures risquent de pulvériser tous les records saisonniers et d'entraîner des conséquences encore plus graves à l'échelle mondiale. Nous sommes en territoire inconnu, a-t-il souligné. Guterres a déclaré qu'El Niño affecte non seulement les températures mais aussi les précipitations mondiales. La mousson en Inde étant déjà bien inférieure à la moyenne et des conditions plus chaudes et plus sèches étant prévues en Amérique centrale, dans les Caraïbes, dans certaines parties de l'Amérique du Sud, en Asie du Sud, dans le Pacifique Sud-Ouest, en Europe et puis en Afrique. Le verdict est clair, la crise climatique s'accélère. Ce que nous savons est profondément alarmant. La chaleur fait des victimes à une échelle croissante, jour après jour, dans toutes les régions du monde, a-t-il souligné. Il a déclaré que les vagues de chaleur extrême mettent des milliards de personnes en danger, perturbent les économies, les infrastructures et l'approvisionnement alimentaire et touchent de manière disproportionnée les enfants, les personnes âgées, les personnes handicapées, les travailleurs en extérieur et les communautés vulnérables. Les vagues de chaleur extrême creusent les inégalités, aggravent la faim, affaiblissent les économies et rendent le développement encore plus inaccessible. Guterres a déclaré que des mesures supplémentaires étaient nécessaires dans quatre domaines clés pour protéger les populations grâce à des plans d'action contre la chaleur et des systèmes d'alerte précoce, rendre les lieux de travail plus sûrs, concevoir des villes et des infrastructures capables de résister à la hausse des températures et s'attaquer à la cause profonde de la crise en réduisant l'utilisation des combustibles fossiles. On entend beaucoup parler de chaleur record, de sécheresse et d'incendie de forêt, mais pas assez du véritable changement qui est à l'origine de ces événements. L'accélération de la crise climatique alimentée par les combustibles fossiles, a-t-il déclaré. Il avertit que la poursuite des investissements dans les combustibles fossiles aggraverait les futures vagues de chaleur. Chaque nouveau projet d'exploitation des combustibles fossiles approuvé aujourd'hui rend les vagues de chaleur de demain plus dangereuses et notre monde moins sûr. Guterres avertit que le monde ne peut plus tergiverser. Les résultats d'aujourd'hui montrent que les vagues de chaleur extrêmes ne constituent pas une menace future. Elle est là, elle devient de plus en plus dangereuse. Et si nous n'agissons pas pour protéger les populations et nous attaquer aux profondes de la crise, elle deviendra encore plus meurtrière. Le spectacle d'échauffement est terminé. Nous ne pouvons pas nous permettre d'attendre le combat principal, a-t-il déclaré. Vanuatu, le gouvernement de Vanuatu maintient sa position ferme concernant Matthew et Hunter. Le premier ministre Jotam Napat a réaffirmé la position de Vanuatu sur les îles Matthew et Hunter qui font l'objet d'un différend territorial, déclarant que la souveraineté du pays reste non négociable. Il a déclaré que le Vanuatu croit en l'amitié, au droit international et à la diplomatie, mais qu'il continuera de défendre son intégrité territoriale pour les générations futures. Nous croyons en l'amitié et au droit international, mais nous croyons aussi que nous devons toujours protéger notre souveraineté. La souveraineté est une responsabilité que chaque génération a à défendre, a-t-il déclaré la semaine dernière lors du 46e anniversaire de l'indépendance du Vanuatu. Napat a déclaré que le gouvernement continuerait à rechercher des solutions pacifiques grâce à la solidarité mélanésienne et à la diplomatie culturelle, citant le traité de Mota Lava avec les îles Salomon comme exemple de coopération régionale. Il a ajouté qu'aucune île ni aucune partie du Vanuatu ne serait jamais laissée pour compte.

Eh bien, vous avez pu suivre donc le journal du Pacifique. Prochain rendez-vous, bien entendu, pour ces journaux du Pacifique. Eh bien, c'est lundi et prochain à la même heure, c'est-à-dire tous les 15 heures. Donc, vous aurez, bien sûr, cette actualité consacrée à la région Pacifique. Et puis, c'est dimanche, à l'issue du journal de 7 heures, vous aurez, bien entendu, rendez-vous comme chaque dimanche matin. Donc, à l'issue du journal de la matinée, notamment à 7h30, vous aurez rendez-vous avec la rubrique avec ABC Radio Chalia en partenariat avec Radio Tido. Le rendez-vous, bien sûr, consacré à cette rubrique dimanche, dimanche matin, donc à 7h30. On retrouve tout de suite le sommaire du journal de 16h30. Wallis et Futuna à l'honneur, donc du côté du Mont d'Or, une journée dense, artisanat et puis de culture, ce samedi au marché couvert de Boulari. Collecte annuelle du Secours catholique, deux jours de mobilisation ce week-end afin de recueillir des dons indispensables à l'accompagnement des personnes et des familles les plus démunies. La commune de Néngoné, en partenariat avec la PIL et tous les clubs sportifs de Néngoné, met en place donc une semaine de sport à partir du 10 au 14 août au stade de Tadourem. Et enfin, en international, en Russie, là où Poutine passe, le prix de l'essence baisse. Ces titres vous seront développés donc dans le journal de 16h30 par Gabriela Wassaumier. 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

En ce qui concerne nos rendez-vous à 15h45, eh bien, vous aurez rendez-vous comme chaque après-midi avec l'écho des émotions. Et puis à 16h, rendez-vous avec la rubrique, la rediffusion de la rubrique de l'ALK, l'Académie des langues, consacrée donc tout au long de cette semaine à la langue de l'air.

0: T'es ensemble.
1: Ouais, trop net.
2: Ariki, moi c'est Pierre. Et aujourd'hui, on va parler d'un geste simple mais puissant. Fermer la bouche pour mieux écouter. Souvent, quand quelqu'un parle, on veut répondre vite. On pense déjà à notre avis, à notre conseil, notre histoire. Mais pendant ce temps, on n'écoute plus vraiment. On entend les mots, mais pas ce qu'il y a derrière. L'émotion, le besoin. Écouter, ce n'est pas se taire parce qu'on n'a rien à dire. C'est se taire pour laisser de la place à l'autre. C'est ouvrir un espace où il peut exister pleinement, sans interruption, sans jugement. Une écoute active, ce n'est pas hocher la tête en attendant son tour. C'est être là, présent, curieux, attentif. C'est poser des questions douces pour mieux comprendre. Parfois, la personne ne parle très longtemps et dépasse le temps nécessaire. Alors, il faut savoir intervenir avec douceur. On peut dire par exemple « Merci de partager, je comprends ce que tu veux dire. Maintenant, j'aimerais aussi donner mon point de vue. » Ou encore « Je vois que c'est important pour toi, puis-je te répondre ?» Ces phrases permettent de rester respectueux tout en ramenant l'échange à un équilibre. Petit exercice. Aujourd'hui, essaie d'écouter quelqu'un sans l'interrompre, mais reste attentif au temps. Si la personne s'étend trop, pratique une intervention douce comme celle que nous venons de voir. Tu verras, écouter vraiment, c'est un art entre présence, respect et équilibre. Écouter vraiment, c'est fermer la bouche et ouvrir le cœur. Et savoir quand inviter l'autre à faire de même.
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Eh bien, vous écoutez Radio Tudor, c'est avec bien sûr ces mélodies qui nous viennent donc du côté des îles Loyauté que nous retrouvons comme chaque après-midi à 16h. La rediffusion de la rubrique de la LK, l'Académie des langues, qui est consacrée tout au long de cette semaine à la langue de l'air Djoubéa-Kapoumi. Et c'est la rediffusion donc cette fois-ci. Et puis à travers cette rubrique, on parle donc de l'histoire de la tortue et des deux canards, traduit donc en langue de Djoubéa.

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1: 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Bonjour et bienvenue dans Honfi Uvahara, animé par l'Académie des langues Kanak sur Radio Jido. Finissons cette semaine en pays Djoubéakapoumé, où nous parlons de littérature orale. Lundi, vous avez entendu le conte du rat, de la poule sultane et du poulpe, conté par Charles Atiti de la tribu de Goro, dans la commune de Yaté. Mardi, c'était un conte originaire de l'île de Ouvéa, de Wadawanigotch, l'arrivée du Konghulup. Avant-hier, c'était un conte relaté par Philippe Bétoé, de Lilouin, la fille du Mont d'Or. Hier, je vous partageais un conte du pays Païti, collecté en 2009 à Koné, auprès de M. Abel Naoutchoué, l'histoire du bambou et de la canne à sucre. Aujourd'hui, pour ce dernier jour de la semaine, traversons la mer pour nous rendre au pays Ningoné avec l'histoire de la tortue et les deux canards, de Déborah Nassil, de l'association Tapene, un conte collecté en 2020 par Dorian Etoroy.

0: Nous remercions Vianney Mapou pour la lecture de ce conte en djoubéa. Voici à présent son équivalent en français par Weja Kamoui.
1: La tortue et les deux canards. C'est l'histoire de la tortue et de deux canards. Une fois la chaleur survenue, la tortue a chaud. Et son vœu était de survoler les airs et de découvrir un peu le paysage vu du ciel. Alors elle croisa deux canards qui lui demandèrent ce qu'elle faisait. Elle leur répondit qu'elle avait très chaud, que le sol était brûlant et qu'elle souhaitait voler dans les airs et découvrir un peu le paysage vu d'en haut. Alors les deux canards lui répondirent qu'ils sont d'accord pour l'aider à voler dans les airs, mais une seule condition lui sera posée. Interdiction de parler ou de rigoler tout au long de leur voyage. Alors elle leur répondit, « D'accord, ce sera fait. » Alors les deux canards emmenèrent un bout de bois en lui disant de bien mordre le bois. Et durant ce temps de vol, elle ne devra pas parler, rigoler ou encore moins bâiller. Alors ils prirent leur envol, mais époustouflés par la beauté du paysage, elle oublia l'interdiction donnée par ses deux amis. Alors la tortue lâcha le bois et se tua par terre. Les deux canards furent tristes, mais ils se dirent également, « On l'avait prévenue, mais elle n'a pas obéi à l'interdiction et maintenant elle est morte. » La leçon, les enfants, tant qu'ils sont encore entre les mains des parents, de l'éducation communautaire des aînés ou encore à l'école du dimanche, sont plus attentifs à l'éducation, aux enseignements et font attention à ce qu'ils font ou à ce qu'ils disent. Mais une fois qu'ils seront contraints de quitter le cocon familial, ils peuvent être tentés aux plaisirs mondains qui conduiront leur vie à la dérive.

Nous pouvons retenir de cette histoire le message suivant. 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Ne pas tchongre ko wira reye. 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Les enfants, tant qu'ils sont encore entre les mains des parents, de l'éducation communautaire, des aînés ou encore à l'école, ils sont plus attentifs à l'éducation, aux enseignements, aux mots, aux gestes et font attention à ce qu'ils font ou à ce qu'ils disent. Cependant, une fois qu'ils seront contraints à quitter le cocon familial, ils peuvent être tentés aux plaisirs mondains qui conduiront leur vie à la dérive.

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Le petit prince. Moyoromu, Tantimre. En ce dernier jour de la semaine, vous avez entendu l'histoire de la tortue et des deux canards. Merci de nous avoir suivis tout au long de nos émissions, Ronfi Uvahara. Ainsi se referme notre semaine en pays Djoubéa Kapoumé pour continuer notre voyage dans les pays Kanak et leur langue. La semaine prochaine, c'est en pays Ningoné. Que nous vous emmènerons. Dorian vous accompagnera tout au long de la semaine pour vous faire découvrir le Petit Prince. À la semaine prochaine, mêmes heures, mêmes ondes, dans notre émission Ronfi Uvahara, animée par l'Académie des langues Kanak. Bon week-end sur la RDK.

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0: Une excellente fin de journée à tous et à toutes. Et bien, après donc la rubrique de l'ELCA consacrée à la langue de l'air du Bakapoumi, avec notamment quelques groupes donc de l'air du Bakapoumi, notamment Mosaïque et Mélodie, Capetchore et puis Umamake du côté de Yati. Nous retrouvons donc cette fois-ci nos pages de publicité avant de retrouver le journal présent direct de l'IFOPA Gabriela Ouassaoumié.
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4: Bonjour Kanaki et bienvenue dans notre journal. Ce journal se portera principalement sur différents rendez-vous du week-end. Un rendez-vous prévu pour la semaine prochaine, première semaine des vacances trimestrielles de 2 semaines. Ouvrons notre journal avec ce premier rendez-vous. Au Mont d'Or, le marché couvert de Boulari va prendre ce samedi 8 août les couleurs et les rythmes de Wallis et Futuna. Après le succès de la première édition, la ville relance une journée entièrement consacrée aux traditions des îles, danse, artisanat, transmission culturelle et ambiance festive. Dès l'ouverture du marché à 7h30 jusqu'en fin d'après-midi. Une occasion pour les familles et les visiteurs de découvrir le savoir-faire des artisans, de partager un moment convivial et de célébrer la richesse culturelle de la communauté wallisienne et futunienne du Mont d'Or. Les précisions d'Augustino Manuo Halolo, président de la Fédération de Wallis et Futuna.
5: Alors c'est une manifestation qui a lieu tous les ans sur le marché public de Boulari, Mont d'Or, hein, pour mettre en valeur la culture wallisienne et futunienne. Alors on regroupe toutes les associations, aussi des particuliers. Donc le but de la manifestation, c'est de rassembler la communauté pour vivre la culture en général. Et puis permettre à nos associations, à nos gens, d'avoir un revenu, c'est-à-dire vendre le culinaire et puis les produits artisanaux, etc. Donc c'est une aide, vraiment une source de revenus pour la plupart de nos associations. C'est le savoir-faire Wallis et Futuna en tant que culinaire aussi et puis artisanat. Hein. Et c'est essentiellement la communauté ici, Wallis et Futuna ici en Nouvelle-Calédonie. Ben, vous trouvez un peu de tout. Alors, il y a les tenues traditionnelles, femmes, hommes, enfants, etc. Et puis, vous avez les produits sculptés, comme un titanon, hein, par exemple, etc. Le caillou, ou alors vous avez aussi les porte-chéquiers, porte-documents. Hein, les taouvols, hein, le genre de panier qu'on met autour du corps, hein, autour de la taille, pour faire les coutumes, etc. Donc c'est mélangé. Il y a des colliers, coquillages, des colliers en graines, etc., etc. Ce sont des danses traditionnelles, etc. Hein. Voilà, c'est essentiellement ça. Quoi. Et puis aussi varié avec la musique jouée par nos musiciens. Musique traditionnelle et tout. Donc on appelle généreusement la communauté Wallis et Futuna, mais c'est ouvert à tout public. Hein. Donc c'est un mini jeudi de la ville, quoi. D'accord.
4: collecte annuelle du Secours catholique. Ce week-end, le Secours catholique Caritas France lance sa première collecte annuelle en Nouvelle-Calédonie. Pendant 2 jours, les bénévoles seront mobilisés dans les enseignes partenaires de la Grande Terre et des dimanches dans les paroisses du territoire pour recueillir des dons alimentaires et financiers. Une opération essentielle pour permettre au Secours catholique de poursuivre des actions d'accompagnement auprès des personnes et des familles les plus fragilisées. La présidente du Secours catholique en Nouvelle-Calédonie revient sur les besoins auxquels l'association fait face et explique comment les dons permettront de soutenir les familles et les personnes les plus en difficulté. On écoute Madame Marie-Françoise Méhoun.
6: L'objectif, c'est bien sûr de nous aider, enfin en tout cas de permettre au Secours catholique de continuer ses missions de solidarité, d'accompagnement et surtout des aides d'urgence quand on connaît le contexte actuel. De nombreuses familles continuent à faire face à des difficultés économiques et des difficultés sociales. Donc voilà, c'est toute la mission de solidarité du Secours catholique dont il s'agit. Et cette grande collecte nationale, elle n'est pas que locale, elle est aussi nationale, est importante pour le Secours catholique. C'est un des moments où le Secours catholique reçoit de ses généreux donateurs, ce qui lui permet de faire vivre la solidarité.
7: Madame Méhoun, aujourd'hui, quels sont les principaux publics que vous accompagnez?
6: Alors, les principaux publics que nous accompagnons, ce sont les personnes en situation de précarité. Nous essayons de faire de l'accompagnement, mais actuellement, nous sommes aujourd'hui tout le temps dans de l'aide d'urgence. Alors, c'est de l'aide alimentaire, mais aussi de l'aide matérielle ou autre. Et le type de public, nous avons une évolution de nos profils, c'est-à-dire qu'aujourd'hui, on a des nouveaux profils, des personnes qui ont perdu leur emploi, qui sont en attente de retrouver un autre emploi. Donc, nous accompagnons dans cette période-là d'autres personnes qui sont en situation d'isolement social, des personnes seules, des personnes en situation de handicap, des personnes âgées. Nous avons également des structures qui nous sollicitent, qui ne nous sollicitaient pas, comme je l'avais déjà rappelé lors d'autres interviews. Nous travaillons en lien, bien sûr, avec les travailleurs sociaux, les assistantes sociales, qu'ils soient institutionnels, mais aussi du monde associatif.
7: Alors, selon vous, les difficultés économiques que connaît la Nouvelle-Calédonie ont-elles entraîné une hausse des demandes d'aide auprès de votre association?
6: Nous avons noté une hausse énorme des publics que nous accompagnons. Nous étions à 390 foyers en 2023. Aujourd'hui, on est à 1600 foyers que nous aidons pour le courant 2025-2026. C'est la même tendance, c'est-à-dire qu'on a vraiment une explosion des demandes. Et les demandes sont de plus en plus multiples, c'est-à-dire qu'elles sont alimentaires, mais elles ne sont pas que alimentaires, c'est aussi des factures d'eau, des factures d'électricité. La situation devient de plus en plus complexe, y compris même sur des problèmes de loyer à payer, etc., etc. Donc voilà, c'est vraiment une multiplication des champs d'action du Secours catholique aujourd'hui, avec des moyens restreints.
7: Samedi, une collecte est organisée dans les magasins partenaires. Et puis dimanche, dans les paroisses, il y a une quête. Alors, comment les Calédoniens, concrètement, peuvent-ils participer?
6: Alors, devant les magasins, les enseignes qui nous ont chaleureusement donné l'autorisation de pouvoir faire cette collecte, donc samedi, 12 anciens partenaires que nous remercions, d'ailleurs au passage. Donc, il y aura à peu près 70 bénévoles qui seront mobilisés. Il y aura une petite liste de courses à faire, donc c'est une partie alimentaire et une partie hygiène, mais ça ne se limite pas à ça. Et même une petite pièce aussi, il y aura des boîtes à dons qui seront à disposition. Comme chaque année, la plupart des Calédoniens qui nous connaissent cette petite liste, mais elle n'est pas active. Elle peut tout à fait être alimentée autrement.
7: Et puis dimanche, dans les paroisses?
6: Alors dimanche, en lien avec notre aumônier Père Michel, il y a une organisation des quêtes qui vont être faites soit pendant l'office ou à la sortie de l'église. Et c'est pareil, nous aurons les paroissiens qui nous aident à la collecte, aussi des gens qui seront peut-être à la sortie de l'office, mais également pendant les messes.
7: Alors peut-être pour terminer, Madame Méhoun, vous avez constaté l'arrivée de nouveaux protés, d'où le besoin aujourd'hui d'avoir des bénévoles. Les bénévoles sont au cœur de votre action. Cherchez-vous aujourd'hui à renforcer vos équipes?
6: Ah oui, nous, on demande toujours ce qu'il y ait des nouveaux bénévoles qui nous rejoignent. Nous avons heureusement ce vivier de bénévoles, plus de 300 bénévoles qui nous aident, qui chaque jour œuvrent pour que l'action du Secours catholique ait du sens. Et grâce à l'action de nos bénévoles, donc nous faisons bien sûr encore une fois appel à toutes les personnes qui ont envie de nous rejoindre, qu'ils soient à la retraite ou bien qui ont un peu de temps à donner, même une heure, deux heures, voire plus, sont les bienvenus au Secours catholique. Et nous les remercions tous d'avance et nous remercions

0: d'habitude la générosité des Calédoniens.
1: La commune de Nengoné, en partenariat avec la province des îles et tous les clubs sportifs de Nengoné, met en place une semaine sportive du 10 au 14 août au stade de Tadorem pour les jeunes de 6 à 12 ans. Le but de cet événement sportif est de rassembler les jeunes de 6 à 12 ans autour du sport pour les occuper pendant la période des vacances. Cet événement est tournant et se passe pendant la première semaine de vacances trimestrielles. Les différentes disciplines sportives proposées chaque matin sont le lundi le football, le mardi le futsal, le mercredi le volleyball, le jeudi le rugby. Le mobilis, les boissons gazeuses sont interdites pendant cette semaine sportive où la commune a également pour objectif de faire de ces jeunes des citoyens responsables pour l'avenir. On écoute Jimmy Waya, animateur communal sportif.
2: Donc, toutes les vacances de 2 semaines, on organise une semaine sportive. Donc, c'est la première semaine de... La première semaine, on fait une semaine sportive. Du coup, on fait la semaine sportive avec une catégorie de 6 à 12 ans. C'est les petits, hein. Voilà. C'est juste pour les occuper pendant toute la semaine. Donc, c'est de 7h30 à 11h30. C'est que la matinée. C'est tous les matins. Donc, on organise avec le partenariat avec la DJSN, la province, le service des sports de la province, avec tous les clubs sportifs de Négolé. Ben, on organise cette semaine sportive pour les catégories de 10-12 ans. Donc, normalement, le lundi, on fait du football. Le mardi, on fait du futsal. Le mercredi, on fait du volley. Le jeudi, on fait du cricket. Et le vendredi, on fait du rugby. Donc, c'est toute la semaine. De 7h30 à 11h30. Voilà. Exactement. À partir de ce lundi 10 à 7h30, on démarre avec le futsal à Tadouren. Donc, l'initiative, c'est, comme j'ai dit tout à l'heure, c'est l'initiative de la mairie. Ça, c'est un projet de la commune. Donc, on travaille en partenariat avec tous les associations sportives de Marais, puis la BGSM, puis les jeunes pendant les vacances. Voilà.
1: Le sport aide beaucoup. Il y a des valeurs qu'on véhicule
2: oui,
1: le sport.
2: Dans cette journée sportive, on véhicule quand même des valeurs. C'est interdit le mobilisme. Tout ça, on interdit le mobilisme. Il faut que les jeunes y viennent pour s'amuser. Donc, on interdit le mobilisme. Tout ce qui est boissons sucrées, tout ça, on interdit. Donc, on vient, on passe toute la journée, mais on boit que de l'eau. Voilà. C'est tout ça. On fait de la prévention, on fait de la sensibilisation en même temps. Et puis, voilà, c'est surtout pour occuper les jeunes parce qu'il y a les saisons de mariage, vous savez. Pendant la semaine, il y a les saisons de mariage. Donc, voilà, au lieu que les gosses, ils vont les traîner tout partout, ben, on s'occupe des jeunes. Voilà. Et normalement, tous les vacances, on le fait, mais on le fait dans tous les districts. Voilà, cette année. Et puis, voilà, c'est comme c'est une nouvelle mandature, on a voulu le faire pendant toute la semaine à Tadouren. Du coup, on a mis en place cette semaine sportive, rien qu'à Tadouren. Mais normalement, on va dans toutes les tribus. Normalement.
1: À l'intérieur de cet événement sportif, il y a également la promotion de la santé,
2: voilà,
1: le bien manger, manger équilibré.
2: Voilà. Et on a travaillé aussi sur l'eau, sur l'hydratation, justement. On travaille sur l'hydratation. C'est-à-dire que pendant les 10... les minutes de jeu, ben on essaie de faire des pauses de 2 minutes pour inciter les enfants à aller boire, pour l'importance de l'hydratation avant et après une activité physique. On fait aussi sur la sensibilisation, on travaille aussi sur l'hydratation, voilà. Bien boire avant de faire une activité physique, voilà. C'est tout ça là qu'on essaie de véhiculer pendant toute cette semaine là. Et puis on a vu aussi que les enfants ils disent beaucoup de gros mots, tout ça là. Du coup, on interdit tout ce qui est gros mots, tout ça. Donc, un enfant qui dit des gros mots, il sort, mais il attend un peu, puis après, il revient. Donc, tout c'est... Ouais, on travaille aussi sur la citoyenneté, voilà. Dans des bons citoyens plus tard, voilà.
1: Et faire des bons citoyens, ce qui veut dire il y a toute cette éducation du savoir-être, du savoir-faire,
2: voilà.
1: Du savoir...
2: Il y a tout ça. Donc, on est encadré par des éducateurs, des associations, et puis des éducateurs bénévoles de la commune qui travaillent avec nous toute l'année. Ben, on les encadre, ils sont 12, on les encadre avec les...

0: Les écrans, par exemple, vous disiez qu'il y a aussi le langage qui a pris aussi.
1: Oui, voilà. Du coup, on essaie de travailler un peu tout ça, là, tout ça. C'est la mairie qui chapeaute un peu tout. L'OMS, c'est une organisation paracommunale, du coup, ben, c'est la mairie qui assure tout ce qui est la sécurité des enfants, tout ça, au niveau transport.
0: Est-ce que, par exemple, il y a la contribution, il y a la participation également des parents?
1: Il y a la participation pour cette semaine sportive. C'est les parents, on a demandé aux parents d'amener les goûters pour les enfants, parce qu'on assure déjà tout ce qui est transport. Du coup, on a incité les parents à amener les goûters pour les enfants. Il faut quand même qu'ils participent un petit peu. Mais normalement, dans tout ce qu'on veut, on demande aux parents de donner 200 à 300 francs. Mais là, cette semaine sportive-là, on a demandé aux parents d'amener carrément les goûters, des petits gâteaux et de l'eau surtout pour les enfants. Voilà. Comme c'est une demi-journée, alors, c'est ce qu'on demande aux enfants. Par contre, le vendredi, il y aura une collation pour terminer la semaine. Il y aura un classement, puis il y aura une collation avec tous les enfants et les parents. Donc, mais j'espère seulement que les enfants, c'est qu'ils seront au rendez-vous, les enfants. Tous les enfants sont demandeurs, vous savez. Ils attendent que ça. Donc, là, je pense que cette semaine, il y aura des enfants. On travaille avec 5, 6, qu'on aura vers 100, 150 à 100, voilà. 150 gamins au plus pour cette semaine. Et les enfants, ils ont demandeurs. C'est pour ça qu'on met en place toutes ces activités.
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Et en fait, selon le journal Le Monde, en Russie, là où Poutine passe, le prix de l'essence baisse. À l'occasion d'une visite du président russe à Krasnoïarsk en Sibérie, lundi 3 août, les habitants de la ville ont eu la surprise de constater la chute subite des tarifs du carburant. Une mise en scène dans un contexte de pénurie provoquée par les attaques de drones ukrainiens sur les raffineries du pays. Déroulée sous le sceau du miracle, les habitants de cette grande ville industrielle située à 4000 km à l'est de Moscou, sans être au courant de la venue du chef de l'État lundi 3 août, ont tous tout de suite remarqué quelque chose d'anormal en allant faire le plein. La Russie affirme avoir abattu 605 drones dans la nuit, 3 morts dans les bombardements russes dans la région de Kharkiv. Quelle ne fut pas leur surprise de constater dès la veille que l'essence avait refait surface dans toutes les stations-service en ville, y compris celles qui, ces dernières semaines, s'affichaient en rupture de stock. Cerise sur le gâteau, les prix à la pompe avaient baissé de moitié. Cela fait 2 jours qu'on ne fait plus la queue pour l'essence et qu'elle n'est plus vendue à 140 le litre, soit 1,50 euros, mais à 67, et tout ça grâce à Vladimir. Merci d'être venu chez nous, s'est réjoui une jeune automobiliste interrogée par Echo, un média russe en exil. Une vague de satisfaction, parfois teintée d'ironie, a envahi les réseaux sociaux, les blogueuses du cru expliquant comment le déplacement du Seigneur, malgré les aléas, circulation entravée, forte présence policière, mauvaise connexion Internet, avait aussi ses bons côtés. D'aucuns ont même suggéré qu'il revienne plus souvent, rappelant que son précédent séjour datait d'il y a 7 ans. Une chose en tout cas est certaine, pendant 48 heures, les gens de Krasnoïarsk ont oublié la crise du carburant qui les affecte depuis les frappes répétées des drones ukrainiens sur les raffineries russes. Mesdames, messieurs, c'est la fin de notre journal. Merci de m'avoir prêté attention. Passez une excellente soirée, toujours en compagnie de la RDK.

0: Mais mon pays se porte mal, c'est donc du groupe Amelosa et bien auparavant c'est bien entendu ces jeunes musiciens donc du groupe Amayen qui nous viennent de la commune de Kouma. Qu'il est exactement 17h, retrouvons cette fois-ci le dernier service consacré à la lecture de vos avis de décès et communiqués divers.
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0: Nous débutons ce dernier service avec désormais quelques avis de décès. Vandak Takesh et Twisish Takosi et Afala Amouli Tolo Fahako Manish. C'est parmi la douleur de faire part du décès de M. Vandak Take Petelo. Décès survenu le lundi 3 août 2026. Les veillées se dérouleront au salon du centre funéraire de Nouméa le lundi 10 août de 11h à 20h et se poursuit le mardi 11 août à partir de 8h. La cérémonie religieuse sera célébrée le mardi 11 août à 11h30 au salon funéraire, suivie de l'inhumation prévue au cimetière du 5e kilomètre. La famille s'excuse notamment auprès de ceux et celles qui n'ont pas été prévenus ou cités dans cet avis de décès. Monsieur Bernard Dalbiez, son frère, Madame Gloria Outou, sa compagne, Monsieur Paul Dalbiez, son fils, son épouse et leurs enfants, Mademoiselle Vanina et Lorna, ses filles, ainsi que toute sa famille ont la douleur de faire part du décès de Monsieur Roland Dalbiez, retraité de la police nationale, décès survenu le mercredi 5 août 2026 dans sa 73e année. Une veillée prévue à la morgue de Nouméa le lundi 10 août de 15h à 20h et se poursuit le mardi 11 août de 7h à 8h. La cérémonie religieuse se déroulera en la chapelle du centre funéraire de Nouméa le mardi 11 août à 8h15, suivie de sa crémation au centre funéraire de Nouméa. La famille remercie chaleureusement à toutes les personnes qui s'associeront à sa peine par leur présence, leurs pensées et puis leurs prières. La famille Ouhila Mouafa, la famille Pouléoto, ses enfants, petits-enfants, arrière-petits-enfants et arrière-arrière-petits-enfants, amis et familles alliés, avec un remerciement particulier aux soignants, dont Anne et Catherine. C'est parmi la douleur de faire part du décès de Madame Ouhila Mouafa, née Pouléoto, Anna Malia Toli Fili, donc décès survenu le 7 août 2020. Dans sa 92e année, la veille est prévue au centre funéraire municipal de Nouméa le lundi 10 août de 10h à 20h, puis se poursuit le mardi 11 août à partir de 8h jusqu'à la levée du corps. Le service religieux sera donc célébré en la chapelle du centre funéraire le mardi 11 août à 13h15, suivi de l'inhumation prévue au cimetière communal de Saint-Louis du côté du Mont d'Or. Avis de décès, donc concernant le décès de Madame Malakaya Suzanne Ouahame Vaneche Mameche Neboula, décès survenu le mardi 4 août 2026 à 18h au CHT Midipol à l'âge de 68 ans. Donc un avis de décès qui est destiné notamment au clan Serey Nay Te Neyat, famille Malakai, Serey Parawajid, Serey Bonnebon et Serey Siba Amare Touf, à la famille Harper, à Thuma Mare, et la famille Anouméa, au petit chef de Tououf, Maï Moniani, à la famille Wametouf, Touou Marie et Rivière Saleh, à M. Boula Emile, à Tewanèdre, Marie et Anouméa, aux familles Wayatsani, Wakone Nieri, à la famille Yewiye Marie, à la famille Sinawe Nga Rine, et ses sœurs et frères, Anouméa Pia Marie, à la famille Golesha, à Pato Marie, à la famille Goro Ouna Honnête Sylvain et ses enfants à Pointa Kone, à la famille Oua Wakone Marie bien nommée, à la famille Watouf Mary Zeyn, à Menakouf, à la famille Naouf, Triwanet, Dramari, Wagolohe à Nouméa, à la famille Trimari, Wazani à Nouméa et puis à Marie Triwanet, à la famille Atenis, Mataha, Rouf et ses enfants à Nouméa, au petit chef Toroy et Jules, Wanakam, à Triwanet, Dramari, à la famille Kakouf, Marie, Triwanet, et bien Nouméa, au groupe de femmes de la paroisse de Moravel, PLK, à la famille Weynan et Félix à Tubon et à Maré Togon, à la famille Ekediouf, Tsunani à Kameri, son fils Rolé et ses petits-enfants, à la famille Epoui et Charlie, et Célina à Titavouf, à la famille Wété Pierre, Waidjouf, et ses enfants Moravel, pour la famille Patenwap, Géry et Ruth, et ses enfants à Koumak, tribu de Wanap, du côté de Koumak, on a pris de faire part du décès de Madame Suzanne Malakai, décès survenu le mardi 4 août 2026. Les veillées se dérouleront à la morgue de Nouméa le samedi 8 août de 14h à 20h et se poursuit le dimanche 9 août à partir de 7h jusqu'à la levée du corps et se poursuit également le lundi 10 août de 7h jusqu'à la levée du corps. La cérémonie religieuse se déroulera en la chapelle du centre funéraire de Nouméa le lundi 10 août à 13h15, suivi de l'inhumation prévue au cimetière du 5e kilomètre. Et la famille s'excuse notamment auprès des personnes ou familles qui n'ont pas été prévenues ou citées, signée de M. Malakai et Christophe Waloué. Et qui met fin à la lecture de vos avis de décès sur les ondes de Tido Radio, la suite avec vos communiqués divers.

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Le maire de la commune de Puebo invite notamment les parents d'élèves dont les enfants sont scolarisés hors du territoire communal, Bouraï, Païta et Nouméa, et qui assument à ce titre des frais de transport scolaire à une réunion. Et cette réunion a pour objectif d'examiner les modalités d'une éventuelle prise en charge des frais de transport scolaire par la commune pour le restant de l'année 2026 dans le cadre de l'aide solidarité républicaine. Les familles concernées sont conviées donc à cette réunion qui se tiendra à la mairie de Puebo le lundi 10 août à 13h. Aucune demande ne pourra être prise en compte après cette date, sauf cas exceptionnel dûment justifié. Pour tout renseignement complémentaire, les administrés peuvent contacter les services de la mairie aux horaires habituels d'ouverture. Communiqué qui émane donc de la commune de Puebo. La DPJ, direction de l'enseignement, de la formation, de l'insertion et de la jeunesse, informe les parents d'élèves des écoles publiques primaires et maternelles de la province Nord que la campagne officielle d'inscription en école primaire publique 2027 s'étendra du 6 août au 25 septembre 2026. Le directeur de l'enseignement insiste sur l'importance de respecter ce délai afin de préparer au mieux la rentrée. Les demandes d'inscription se feront dans les écoles auprès des directeurs. Les heures d'accueil pour les inscriptions seront communiquées aux parents par les directeurs d'école, par voie d'affichage et ou via les cahiers de liaison. Pour les nouvelles inscriptions, il est donc demandé aux parents de fournir un certificat médical de première admission scolaire, une attestation de résidence de l'enfant, une fiche d'état civil ou copie du livret de famille, une copie des couvertures sociales à jour, le livret scolaire de l'élève et puis un certificat de radiation. Au-delà du 25 septembre 2026, les directeurs d'école ne prendront plus d'inscription. Concernant la commune de Conny, les inscriptions scolaires se feront à la mairie au service enseignement. Et la DPJ, j'informe les parents que les secteurs de scolarisation communaux doivent être impérativement respectés. Communiqué qui est signé par le président de l'Assemblée de la province Nord, M. Paul Niaoutine. Et puis concernant cette fois-ci le CMS de Kawa, surtout concernant la fermeture des soins, la province Nord informe la population de Kawipa à la suite de la coupure d'eau et d'un problème d'alimentation de la cuve. Les soins ne pourront être assurés. En cas d'urgence, veuillez contacter le SAMU 115, le numéro est gratuit. Pour plus d'informations, contactez donc le CMS au 47 75 50, je répète au 47 75 50. La province nous rappelle la population la plus grande prudence, signée de Milan Kaoudari, directrice adjointe de la direction des affaires sanitaires, sociales, de la prévention et de la solidarité en province Nord. Communiqué du Conseil coutumier de l'air Pachitimouki portant sur le 31e congrès de l'air coutumier Pachitimouki, un communiqué qui est destiné aux chefs et grands chefs, aux présidents des conseils de chefs de clan, aux présidents des districts, aux membres du bureau et puis aux sénateurs coutumiers de l'air coutumier Pachitimouki. On vous rappelle que le Conseil coutumier Pachitimouki a l'honneur de porter à votre connaissance que le prochain congrès de l'air se déroulera le mardi 11 août 2026 à partir de 7h à la maison commune de la tribu de Koué et district de Touhou afin d'examiner les points de l'ordre du jour suivant le bilan annuel 2025-2026 du Conseil de l'air, des travaux des districts et puis des sénateurs coutumiers de l'air, le programme du congrès du pays Kanak et puis l'animation des ateliers et la synthèse de restitution. Il débutera donc par un geste coutumier de bonjour, suivi du discours d'un représentant coutumier du district de Touf et du président du conseil de l'air qui ouvrira la séance. Le petit déjeuner et le déjeuner sont prévus donc à cet événement. Le président du conseil de l'air clôturera la séance accompagné d'un geste coutumier d'au revoir de l'ensemble des membres de l'air. Comptant sur votre présence, eh bien, venez donc assister à cette réunion signée par le président du conseil coutumier Pachitimouki, M. Wimion Maurice. La direction des affaires sanitaires et sociales et de la prévention et de la solidarité de la province Nord informe la population
de la commune de Point-Guimet des modifications temporaires de ses permanences. La permanence du jeudi 6 août 2026 est maintenue pour les districts de Ouagap et puis de Baye selon les horaires suivants, de 8h à 11h et puis de 13h à 15h. Les permanences reprendront normalement à compter du mardi 11 août 2026. La direction remercie les usagers de leur compréhension. Pour toute information complémentaire, le public peut contacter le service de l'admission aux aides sociales au numéro suivant, le 47 72 30, je répète le 47 72 30 ou le 47 71 79, le 47 71 79. Pour toute information complémentaire, contactez bien entendu le service de l'admission aux aides sociales au 47 72 30 ou le 47 71 79, signé donc de Gisèle Macon, chef du service admission aux aides sociales d'ASPS Nord, et qui conclut ce dernier service sur les ondes de Tido Radio. À tous et toutes, passez une excellente soirée à l'écoute de nos programmes. Excellent week-end et puis prudence sur les routes.

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1: 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Excellente soirée à tous et à toutes et nous retrouvons donc sur nos programmes ce soir sur les ondes de la rediffusion du Journal du Pacifique. Eh bien, vous écoutez Radio Tido, c'est l'indicatif de notre journal sur les ondes de Tido Radio. Le secrétaire général du forum Waka exhorte les petits États insulaires à conserver leur leadership politique dans le contexte des réformes régionales. Le secrétaire général du forum des îles du Pacifique, Banro Waka, a appelé les petits États insulaires, PEI, à conserver la maîtrise politique de leurs priorités tout en utilisant les institutions régionales existantes pour obtenir des résultats alors que des responsables se réunissent pour définir l'orientation future du groupe. En ouvrant la réunion des responsables des petits États insulaires cette semaine, Waka a reconnu les exigences croissantes qui pèsent sur les plus petites administrations de la région alors que de multiples examens et priorités régionales progressent simultanément. Comme l'a laissé entendre le président, nous vivons une période intéressante de révision car nous réfléchissons à la meilleure façon de nous positionner pour mieux relever les défis qui nous attendent. Je reconnais que pour le SIS, cela a signifié que vos petites administrations ont dû travailler plus longtemps pour rester au fait de l'avancement des priorités régionales ainsi et que du suivi des différents examens régionaux en cours, a déclaré Waka. Waka a félicité les membres du SIS pour leur rôle influent qu'ils continuent donc de jouer malgré leur petite taille. Vous avez démontré et continuez de démontrer votre capacité à vous surpasser et que ce soit en mettant des actions de plaidoyer pour l'action climatique, en étant pionnier dans le domaine des minéraux, des grands fonds marins ou en menant la lutte contre les problèmes liés à l'héritage nucléaire, pour ne citer que quelques exemples. Il a également noté que Palau, membre des petits États insulaires, présidera le forum des îles du Pacifique cette année et s'est dit confiant qu'il recevrait le plein soutien du groupe des petits États insulaires. Cette année, un gouvernement membre du SIS assumera de nouveau la présidence du Forum des îles du Pacifique, une tâche colossale en soi pour tout gouvernement. Je suis convaincu que le groupe SIS soutiendra le gouvernement de Palau dans cette entreprise car il pilotera le forum, ses priorités et ses actions de plaidoyer. Waka a déclaré que les documents soumis aux responsables visaient à faciliter les décisions qui seraient prises en 2025 et qu'il s'appuyait sur l'examen du SIS de 2024, les avis techniques des agences du Conseil des organisations régionales du Pacifique, CROP, les consultations nationales et les travaux du groupe de travail du SIS. Il indiquait que l'examen a proposé que les membres du SIS continuent de jouer un rôle de premier plan dans la définition des priorités, tout en s'appuyant sur les mécanismes mécanisme existant du forum, du groupe et d'œuvre plutôt que de créer de nouvelles structures de gouvernance. La proposition centrale est simple, les membres du SIS doivent conserver la maîtrise politique de leurs priorités et de leur identité tout en utilisant les mécanismes existants du forum, du CROP et des secteurs pour obtenir des résultats. Cela évite d'ajouter de nouveaux niveaux de gouvernance et confie la responsabilité de la mise en œuvre là où il se trouve déjà les mandats et l'expertise pertinente, a déclaré Waka, secrétaire général du forum. Waka a déclaré que le secrétariat s'attacherait à veiller à ce que les décisions prises lors de la réunion se traduisent par des résultats concrets. Le secrétariat reconnaît que la valeur des décisions prises aujourd'hui dépendra d'une mise en œuvre rigoureuse. Nous aiderons les membres à traduire les domaines prioritaires convenus en plan de travail concret, à clarifier les responsabilités institutionnelles, à identifier les lacunes en matière de ressources et à assurer une communication transparente avec les responsables et les dirigeants du SIS, a déclaré M. Waka. Les îles Salomon maintiennent leur position d'une seule Chine, a déclaré le Premier ministre salomonais. Le Premier ministre des îles Salomon, Matthew Well, a réaffirmé l'engagement du gouvernement envers la politique d'une seule Chine. S'exprimant au Parlement, le Premier ministre Well a souligné son importance en tant que fondement des relations des îles Salomon avec la République populaire de Chine. Le Premier ministre a déclaré que les îles Salomon restent amis de tous, ennemis de personne, et qu'une définition délibérée et des relations étrangères porte déjà ses fruits pour le pays. Nos relations avec la République populaire de Chine demeurent essentielles à notre développement. Le gouvernement réaffirme son attachement constant au principe d'une seule Chine qui est le fondement de nos relations bilatérales, a déclaré le Premier ministre. Il a souligné que la politique étrangère du gouvernement est guidée par la cohérence, le respect mutuel et des résultats concrets pour les habitants des îles Salomon. Le véritable critère d'évaluation d'une politique étrangère est que celle-ci apporte à notre peuple. À cet égard, la refonte de nos relations extérieures a bien commencé, renforçant notre position de partenaire fiable et digne de confiance, a-t-il déclaré. Le Premier ministre salomonien a ajouté que les îles Salomon continueront donc de collaborer de manière constructive avec tous les partenaires tout en maintenant des positions de principe et cohérentes dans l'ensemble de leurs relations internationales. Il s'agit d'une politique établie du gouvernement de coalition Great et elle sera respectée avec la même constance que nous apportons à toutes nos amitiés, a-t-il déclaré. Wang se rend au Fidji pour la réunion des ministres des Affaires étrangères du Pacifique en amont du sommet de Palau.

Ministre australienne des Affaires étrangères Penny Wong se rend donc aux Fidji pour assister à la réunion des ministres des Affaires étrangères du Forum des îles du Pacifique FIP, où les dirigeants régionaux discuteront des priorités clés en vue de la réunion des dirigeants du Forum qui se tiendra le mois prochain à Palau. Cette réunion rassemblera les ministres des Affaires étrangères des 18 pays membres du Forum afin de préparer le sommet des dirigeants et de faire progresser les 10 discussions sur les questions régionales, notamment la paix et la sécurité, les changements climatiques et le développement économique. Wong a déclaré que cette réunion intervient à un moment où une coopération régionale plus étroite est de plus en plus importante. En cette période d'incertitude mondiale, il est plus important que jamais que les pays du Pacifique travaillent ensemble pour promouvoir nos intérêts communs, défendre les priorités du Pacifique et renforcer la paix et la stabilité et la prospérité de notre région. En réunissant ces 18 membres, le PIF nous rend plus forts et plus résilients, a-t-elle déclaré. Cette visite fait suite à la signature le mois dernier à Suva de deux nouveaux traités entre l'Australie et les Fidji, l'Union Bouvali et l'Alliance pour l'Océan de la Paix, visant à renforcer les liens bilatéraux et à stimuler la prospérité, la sécurité et la résilience à long terme. Ces accords sont également les premiers traités à mettre en œuvre la déclaration sur un océan de paix approuvée par les dirigeants du Pacifique en 2025, le régionalisme constituant le fondement des deux arrangements. Wong a réaffirmé l'engagement de l'Australie envers le Forum des îles du Pacifique, décrivant l'Australie comme un partenaire régional fiable. En tant que membre fondateur du PIF, l'Australie est un partenaire sur lequel la région peut compter. L'Australie soutient fermement le rôle du PIF dans le rapprochement des pays et la promotion de notre vision commune d'une région où les nations peuvent faire leurs projets et leurs propres choix et façonner leur propre avenir, a-t-elle déclaré. Le plan stratégique du Forum définit 6 priorités pour concrétiser la vision du Pacifique bleu à l'horizon 2050. Le Forum des îles du Pacifique FIP a adopté un nouveau plan stratégique quinquennal qui fixe 6 objectifs stratégiques visant à renforcer la solidarité politique régionale, la sécurité, la résilience économique, la gouvernance des océans et la performance institutionnelle à l'appui de la stratégie 2050 pour le continent bleu du Pacifique. Le plan stratégique 2025-2030 du Forum des îles du Pacifique aligne le travail du secrétariat du Forum sur la vision à long terme de la stratégie 2050 pour le continent bleu du Pacifique approuvée par les dirigeants du Forum en 2022 et sur son plan de mise en œuvre. Le plan stratégique reconnaît que le Pacifique continue de faire face à d'importants défis, notamment les changements climatiques, les catastrophes naturelles, les vulnérabilités économiques, les tensions géopolitiques et les répercussions persistantes de la pandémie de COVID-19 sur la reprise régionale. Elle esquisse la vision d'une région pacifique résiliente caractérisée par la paix, l'harmonie, la sécurité, l'inclusion sociale et la prospérité où tous les peuples du Pacifique peuvent vivre libre en bonne santé et de manière productive. Ce plan repose sur 10 engagements politiques pris par les dirigeants du Forum pour renforcer le régionalisme et l'action collective. Il s'agit notamment d'approfondir la coopération régionale, de promouvoir l'identité du Pacifique bleu, de protéger les populations et l'environnement, d'accélérer la croissance économique, de préserver l'avenir des générations futures et de garantir un Pacifique bien connecté. Pour atteindre ces objectifs, le plan stratégique s'articule autour de 7 domaines thématiques: leadership politique, régionalisme, paix et sécurité, développement des ressources et de l'économie, océan et environnement, technologie et connectivité, développement axé sur les personnes et changement climatique et catastrophes. Le secrétariat du Forum mettra en œuvre le plan stratégique à travers 4 fonctions essentielles.
essentiel, fournir des conseils en matière de politique, renforcer les partenariats et la coordination, promouvoir l'engagement et le plaidoyer internationaux et soutenir la mise en œuvre, le suivi et l'évaluation des priorités régionales. Le plan définit 6 objectifs stratégiques pour la période 2025-2030, solidarité politique régionale renforcée et inclusive, paix et sécurité régionale renforcée, croissance économique renforcée, durable et inclusive, et commerce et investissements régionaux renforcés, un avenir sûr pour nos océans et excellence dans la prestation de services. Le plan stratégique définit également 4 valeurs organisationnelles qui guideront donc le travail du secrétariat, le leadership, l'empathie, l'innovation et la responsabilité. Selon le plan, son élaboration a nécessité de vastes consultations avec les membres du forum et les parties prenantes afin de garantir qu'il reflète les priorités régionales et qu'il reste aligné sur la stratégie 2050 pour le continent Pacifique Bleu. Le plan stratégique orientera le travail du secrétariat du forum au cours des 5 prochaines années, tandis qu'il soutiendra les membres du forum dans la promotion des priorités régionales et la mise en œuvre de la stratégie 2050. Et puis concernant les préparatifs en cours dans le Pacifique en vue de la réunion des dirigeants du forum à Palawan, la réunion du comité des fonctionnaires pré-forum FOC a commencé réunissant de hauts fonctionnaires gouvernementaux pour discuter des questions clés de gouvernance pour le secrétariat du forum des îles du Pacifique et examiner les progrès accomplis sur les priorités régionales dans le cadre de la stratégie 2050 pour le continent bleu du Pacifique. La réunion est présidée par la nouvelle présidente du FOC et haut-commissaire de Papouasie-Nouvelle-Guinée au Fidji, Jacinta Tony Barillon. Les hauts responsables profitent de cette réunion pour évaluer les progrès accomplis dans la mise en œuvre des 7 domaines thématiques de la stratégie 2050 et examiner les questions relatives à la réalisation effective des initiatives régionales. Ces discussions s'inscrivent dans le cadre des préparatifs de la 55e réunion des dirigeants du Forum des îles du Pacifique qui se tiendra à Palau. Les responsables examinent également les résultats des récentes réunions ministérielles régionales, notamment la réunion des femmes dirigeantes du Forum des îles du Pacifique et la réunion des ministres de l'économie du Forum afin de s'assurer que les recommandations et priorités clés soient prises en compte lors des prochaine discussion des dirigeants. Aux îles Salomon, un groupe indépendant clarifie sa position sur l'accord entre les îles Salomon et les États-Unis concernant les passagers des navires. Le groupe indépendant d'opposition des îles Salomon a précisé que ses préoccupations concernant l'accord relatif aux navires passagers entre les îles Salomon et les États-Unis portent sur le contrôle parlementaire et les principes de gouvernance plutôt que sur la validité juridique ou les avantages opérationnels de l'accord. Le groupe a salué les contributions des experts juridiques et politiques, Dr. Transform Akwarau et Dr. Joseph Fokona, affirmant que leur point de vue avait enrichi le débat national sur l'accord de coopération maritime. Dans un communiqué, l'Independent Group a déclaré que sa position antérieure ne visait pas l'efficacité de l'accord Shipride lui-même, mais plutôt la question plus générale de la manière dont les traités et accords internationaux sont examinés et approuvés. Le groupe a mis en avant l'engagement public du Premier ministre Matthew Well, selon lequel les accords internationaux devraient être soumis au Parlement pour examen. Il a été indiqué que cet engagement, pris après les visites officielles du Premier ministre en Australie puis en Nouvelle-Zélande, marquait une rupture avec
que les pratiques antérieures où les négociations et les signatures de traités étaient largement gérées par l'exécutif sans contrôle parlementaire. Le groupe indépendant salue et soutient pleinement cet engagement du Premier ministre Well, indique le communiqué. Le groupe a déclaré qu'une plus grande implication du Parlement favoriserait la transparence, la responsabilité et la gouvernance démocratique, ajoutant que le Parlement devait jouer son rôle constitutionnel dans l'examen des accords ayant des implications juridiques, financières ou stratégiques pour les îles Salomon. Le groupe indépendant a également soulevé des questions concernant le statut des États-Unis en dehors de la Convention des Nations Unies sur le droit de mer CNEDM, notant que si Washington reconnaît de nombreuses dispositions de la CNEDM comme faisant partie du droit international coutumier, son statut de non-parti justifie une prise en compte parlementaire dans les accords impliquant la juridiction maritime et la coopération policière. Le groupe a également indiqué que le Parlement devrait examiner comment les accords maritimes bilatéraux s'alignent sur les cadres régionaux existants, notamment le traité de Niue et les mécanismes de coopération connexes. Il a été indiqué que les îles Salomon avaient averti massivement dans la surveillance maritime régionale et le contrôle des pêches et que les accords futurs devraient renforcer ces efforts plutôt que de les dupliquer ou de les compromettre. Le groupe indépendant a déclaré que si les accords de participation à des navires étaient considérés comme des outils efficaces pour lutter contre la pêche illégale, non déclarée et non réglementée, la criminalité transnationale, la traite des êtres humains et le trafic de drogue, le gouvernement devrait également envisager des accords similaires avec d'autres partenaires de confiance lorsque ceux-ci servent l'intérêt national. Le groupe a déclaré que la contribution du Dr Akwarao avait ouvert un débat politique plus large, notamment sur la question de savoir si un accord de coopération maritime similaire avec la République populaire de Chine pourrait compléter les partenariats existants et renforcer la capacité des îles Salomon à surveiller et à protéger leur vaste zone économique exclusive. Le groupe indépendant a réaffirmé son soutien à une politique étrangère indépendante fondée sur l'intérêt national, le respect du droit international, la coopération régionale et la garantie que le Parlement conserve son rôle de contrôle sur les questions d'importance nationale. Papouasie-Nouvelle-Guinée, la Papouasie-Nouvelle-Guinée sollicite l'aide du Timor-Leste et d'autres pays pour la sécurité de ses élections. La Papouasie-Nouvelle-Guinée a lancé un projet visant à demander 200 militaires au Timor-Leste pour aider à superviser les élections générales de la Papouasie-Nouvelle-Guinée l'année prochaine. Le Premier ministre de Papouasie-Nouvelle-Guinée, James Marape, a déclaré que cette demande s'inscrivait dans un plan plus vaste visant à constituer une équipe multinationale de 1000 personnes chargées de la sécurité et de l'observation des élections. Cette équipe comprendrait des soldats du Timor-Leste, du Vanuatu, des Fidji, des îles Salomon, d'Australie et de Nouvelle-Zélande. Selon un communiqué du bureau de Marape, les îles Salomon ont déjà accepté de participer au déploiement. Le soutien extérieur est essentiel à notre stratégie visant à allonger la durée effective du scrutin, permettant ainsi à nos citoyens de choisir leurs dirigeants dans un environnement paisible, a déclaré Marape. Marape s'est entretenu la semaine dernière avec le président du Timor-Leste, Dr José Ramos Horta, en marge des célébrations du 46e anniversaire de l'indépendance du Vanuatu à Port Vila. Leurs entretiens dans la capitale du Vanuatu ont notamment porté sur le renforcement de la sécurité régionale. Les deux dirigeants ont également rencontré le Premier ministre du Vanuatu, Tom Napat. Les dernières élections générales en Papouasie-Nouvelle-Guinée ont été entravées par des problèmes persistants, notamment la fraude électorale, des erreurs sur les listes électorales et des violences pendant les périodes de vote et de dépouillement. Dans sa déclaration, Marape a indiqué qu'un document du cabinet officialiserait prochainement la structure des contributions régionales à la sécurité et à l'observation des élections papouasiennes avant l'envoi des lettres officielles visant à confirmer le contingent.
L'Agence régionale des pêches affirme que le traité américain sur le thon du Pacifique est vital car il apporte un supplément de 51 millions de dollars. Le traité sur le thon du Pacifique Sud, également connu sous le nom de traité sur le thon des États-Unis, demeure un partenariat important pour la région, affirme l'Agence des pêches du Forum des îles du Pacifique, FFA. La FFA est la principale agence chargée de la gestion des pêcheries de thon hôtelière dans les zones de 200 milles nautiques de ces 17 pays membres. Le directeur général de la FFA, Noan David Pacop, a déclaré que le traité permet aux États membres des îles du Pacifique de recevoir un soutien financier, ce qui contribue grandement à la manière dont ces îles gèrent leurs activités de pêche. Pacop a fait ses commentaires cette semaine à Honiara après que la FFA a reçu la deuxième tranche des fonds de 2026 au titre du traité américain sur le thon pour un montant total de 52,42 millions de dollars américains. Cette dernière distribution portant aux États insulaires du Pacifique est témoigne de la valeur de la coopération qui s'est développée au fil des ans dans le cadre du traité, a déclaré Pacop. Cette distribution fait suite à la réception à la mi-juillet et du versement de 60 millions de dollars américains du gouvernement américain pour 2026, poursuivant ainsi son engagement dans le cadre du partenariat de longue date en matière de pêche entre et les pays insulaires du Pacifique. Conformément aux modalités de distribution établies, 49,5 millions de dollars américains du versement du gouvernement américain de 2026 ont été affectés à cette deuxième distribution. La FFA a indiqué que la distribution totale de 50,42 millions de dollars américains comprend également les fonds en provenant du solde des jours de pêche achetés et la redistribution de la part promise par les Fidji aux membres du groupe exploratoire, conformément à la décision des ministres de la FFC à Kokopo, Papouasie-Nouvelle-Guinée en 2023. Les 10,5 millions de dollars restants du versement du gouvernement américain de 2026 ont été mis de côté pour la première distribution en 2027. Ces fonds seront placés sur un compte à terme entre-temps afin de générer des intérêts au profit des parties, a déclaré la FFA dans un communiqué. Un montant supplémentaire de 1,5 million de dollars américains loué au volet effort de pêche sera également distribué début 2027, une fois que les activités de pêche des navires opérant en vertu du traité en 2026 auront été terminées et que l'allocation finale aura été déterminée. Plus tôt cette année, la première distribution de 10,5 millions de dollars américains prévue pour 2026 a été effectuée en février et avril grâce aux fonds provenant du versement du gouvernement américain pour 2025. Pacop a salué cette nouvelle distribution. Nous saluons l'engagement constant du gouvernement américain et celui des Fidji d'avoir honoré leur promesse de redistribuer leur part conformément à la décision des ministres des Affaires étrangères et du Commonwealth, a-t-il déclaré. Le traité sur le thon des États-Unis est l'un des partenariats de pêche les plus anciens du Pacifique et constitue un cadre important pour la coopération en matière de pêche entre les États-Unis et les États insulaires du Pacifique. La délégation américaine a rencontré les membres des États parties insulaires du Pacifique à Wellington il y a 2 mois dans le cadre des consultations annuelles de 2026 prévues par le traité afin de discuter des questions relatives à la mise en œuvre et aux partenariats en cours dans le domaine de la pêche. Les États insulaires du Pacifique parties sont l'Australie et les îles Cook, les États fédérés de Micronésie, Fidji, Kiribati, les îles Marshall, Nauru, la Nouvelle-Zélande, Niue, les Palau, la Papouasie-Nouvelle-Guinée, les Samoa, les îles Salomon, les Tonga, Tuvalu et Vanuatu. Le traité est entré en vigueur en 1988 et fournit le cadre permettant aux navires de pêche à la scène coulissante américaine d'opérer dans les zones économiques exclusives ZEE des États insulaires du Pacifique. Ces modalités et conditions, y compris ces accords financiers, ont été périodiquement renégociés au fil des ans. La renégociation a été conclue en juin 2024, prolongeant le traité pour les 10 prochaines
prochaines années de 2023-2033 avec des termes, des conditions et un nouveau dispositif financier révisé. Le chef de l'ONU avertit qu'El Niño intensifie la crise climatique alors que les vagues de chaleur extrêmes s'aggravent. Le secrétaire général des Nations Unies, Antonio Guterres, avertit qu'El Niño intensifie la crise climatique mondiale. De nouvelles prévisions indiquant des conditions plus chaudes que la normale sur presque toutes les terres émergées jusqu'en octobre et augmentant le risque de température record et d'une aggravation des impact à l'échelle mondiale. Lors d'une conférence de presse à New York, Guterres a déclaré que le monde était confronté à une crise croissante alimentée par le changement climatique et le renforcement du phénomène El Niño. Il y a 2 mois, j'avais prévu qu'El Niño arrivait à notre porte. Maintenant, c'est à l'intérieur de la maison et ça fait monter la température, a-t-il déclaré. Il a déclaré que des chaleurs records, des incendies de forêt dévastateurs et une hausse de la température de la surface de la mer avait déjà marqué l'été dans l'hémisphère nord, mais averti que ce n'est qu'un avant-goût. Citant de nouvelles prévisions de l'Organisation Météorologique Mondiale, OMM, Guterres a déclaré que El Niño se renforçait tandis que les eaux du Pacifique qui sont à l'origine de ce phénomène météorologique n'avaient jamais été aussi chaudes aussitôt dans un épisode El Niño. Prises ensemble, ces mesures risquent de pulvériser tous les records saisonniers et d'entraîner des conséquences encore plus graves à l'échelle mondiale. Nous sommes en territoire inconnu, a-t-il souligné. Guterres a déclaré qu'El Niño affecte non seulement les températures mais aussi les précipitations mondiales. La mousson en Inde étant déjà bien inférieure à la moyenne et des conditions plus chaudes et plus sèches étant prévues en Amérique centrale, dans les Caraïbes, dans certaines parties de l'Amérique du Sud, en Asie du Sud, dans le Pacifique Sud-Ouest, en Europe et puis en Afrique. Le verdict est clair, la crise climatique s'accélère. Ce que nous savons est profondément alarmant. La chaleur fait des victimes à une échelle croissante, jour après jour, dans toutes les régions du monde, a-t-il souligné. Il a déclaré que les vagues de chaleur extrême mettent des milliards de personnes en danger, perturbent les économies, les infrastructures et l'approvisionnement alimentaire et touche de manière disproportionnée les enfants, les personnes âgées, les personnes handicapées, les travailleurs en extérieur et les communautés vulnérables. Les vagues de chaleur extrême creusent les inégalités, aggravent la faim, affaiblissent les économies et rendent le développement encore plus inaccessible. Guterres a déclaré que des mesures supplémentaires étaient nécessaires dans 4 domaines clés, protéger les populations grâce à des plans d'action contre la chaleur et des systèmes d'alerte précoce, rendre les lieux de travail plus sûrs, concevoir des villes et des infrastructures capables de résister à la hausse des températures et s'attaquer à la cause profonde de la crise en réduisant l'utilisation des combustibles fossiles. On entend beaucoup parler de chaleur record, de sécheresse et d'incendies de forêt, mais pas assez du véritable changement qui est à l'origine de ces événements. L'accélération de la crise climatique alimentée par les combustibles fossiles, a-t-il déclaré. Il avertit que la poursuite des investissements dans les combustibles fossiles aggraverait les futures vagues de chaleur. Chaque nouveau projet d'exploitation des combustibles fossiles approuvé aujourd'hui rend les vagues de chaleur de demain plus dangereuses et notre monde moins sûr. Guterres avertit que le monde ne peut plus tergiverser. Les résultats d'aujourd'hui montrent que les vagues de chaleur extrêmes ne constituent pas une menace future. Elle est là, elle devient de plus en plus dangereuse. Et si nous n'agissons pas pour protéger les populations et nous attaquer aux causes profondes de la crise, elle deviendra encore plus meurtrière. Le spectacle d'échauffement est terminé. Nous ne pouvons pas nous permettre d'attendre le combat principal, a-t-il déclaré. Vanuatu, le gouvernement de Vanuatu maintient sa position ferme concernant Matthew et Hunter. Le premier ministre Jotam Napat a réaffirmé la position de Vanuatu sur les
missiles Matthew et Hunter qui font l'objet d'un différend territorial, déclarant que la souveraineté du pays reste non négociable. Il a déclaré que le Vanuatu croit en l'amitié, au droit international et à la diplomatie, mais qu'il continuera de défendre son intégrité territoriale pour les générations futures. Nous croyons en l'amitié et au droit international, mais nous croyons aussi que nous devons toujours protéger notre souveraineté. La souveraineté est une responsabilité que chaque génération a à défendre, a-t-il déclaré la semaine dernière lors du 46e anniversaire de l'indépendance du Vanuatu. Napata a déclaré que le gouvernement continuerait à rechercher des solutions pacifiques grâce à la solidarité mélanésienne et à la diplomatie culturelle, citant le traité de Motalava avec les îles Salomon comme exemple de coopération régionale. Il a ajouté qu'aucune île ni aucune partie du Vanuatu ne serait jamais laissée pour compte.

Nous débutons ce dernier service avec désormais quelques avis de DC, Vandak, Takeshi, Twisi, Takosi, Eafala, Amouli, Tolo, Fahako, Manish, c'est parmi la douleur de faire part du décès de M. Vandak Di Hetake Petelo, décès survenu le lundi 3 août 2026. Les veillées se dérouleront au salon du centre funéraire de Nouméa le lundi 10 août de 11h à 20h et se poursuit le mardi 11 août à partir de 8h. La cérémonie religieuse sera célébrée le mardi 11 août à 11h30 au salon funéraire, suivie de l'inhumation prévue au cimetière du 5e kilomètre. Et la famille s'excuse notamment auprès de ceux et celles qui n'ont pas été prévenus ou cités dans cet avis de décès. Monsieur Bernard Dalbiez, son frère, Madame Gloria Outou, sa compagne, Monsieur Paul Dalbiez, son fils, son épouse et leurs enfants, Mademoiselle Vanina et Lorna, ses filles, ainsi que toute sa famille ont la douleur de faire part du décès de Monsieur Roland Dalbiez, retraité de la police nationale, décès survenu le mercredi 5 août 2026 dans sa 73e année. Une veillée prévue à la morgue de Nouméa le lundi 10 août de 15h à 20h et se poursuit le mardi 11 août de 7h à 8h. La cérémonie religieuse se déroulera en la chapelle du centre funéraire de Nouméa le mardi 11 août à 8h15, suivi de sa crémation au centre funéraire de Nouméa. La famille remercie chaleureusement à toutes les personnes qui s'associeront à sa peine par leur présence, leurs pensées et puis leurs prières. La famille Ouhila Mouafa, la famille Pouléoto, ses enfants, petits-enfants, arrière-petits-enfants et arrière-arrière-petits-enfants, amis et familles alliés, avec un remerciement particulier aux soignants, dont Anne et Catherine. C'est pas mieux la douleur de faire part du décès de Madame Ouhila Mouafa, née Pouléoto, Anna Malia Toli Fili, donc décès survenu le 7 août 2020. Dans sa 92e année, la veillée prévue au centre funéraire municipal de Nouméa le lundi 10 août de 10h à 20h, puis se poursuit le mardi 11 août à partir de 8h jusqu'à la levée du corps. Le service religieux sera donc célébré en la chapelle du centre funéraire le mardi 11 août à 13h15, suivi de l'inhumation prévue au cimetière communal de Saint-Louis du côté du Mont d'Or. Avis de décès, donc, concernant le décès de Madame Malakai Suzanne Ouamevane Mamesh Neboula, décès survenu le mardi 4 août 2026 à 18h au CHT Midipol à l'âge de 68 ans. Donc, un avis de décès qui est destiné notamment au clan Serey Nai Te Neat, famille Malakai, Serey Parawadid, Serey Bonnebon et Serey Siba à Maré Touf, à la famille Harper, à Thuma Maré, à la famille Anouméa, au petit chef de Touf, Maï Moniani, à la famille Wametouf, à Touo Marie et Rivière Salé, à M. Boula Emile, à Tewanèdre, Marie et Anouméa, aux familles Wayatsani, à Wakone Nieri, à la famille Yewiye Marie, à la famille Sinawe Ngarine et ses sœurs et frères, Anouméa Pia Marie, à la famille Golesha, à Pato Marie, à la famille Goro. On a Honnête Sylvain et ses enfants à Pointe Kone, à la famille Oua, Wakone Marie et Pianoméa, à la famille Watouf, Mary Djein, à Menakouf, à la famille Naouf, Triwanèdre Marie, Wakolohe à Nouméa, à la famille Trimari, Wazani à Nouméa et Pianoméa, Triwanèdre, à la famille Athéni, Mata à Rouf et ses enfants à Nouméa, au petit chef Toroy et Jules, à Wanakam, à Tewanetre Marie, à la famille Kakou, Marie, c'était Tewanetre bien nommé,
au groupe de femmes de la paroisse de Moravel, PLK, à la famille Wayne Nepelix à Tuban et à Marie Togon, à la famille Ekediwouf, Tsunani à Kameri, son fils Rolly et puis ses petits-enfants, à la famille Epoui et Charlie, et Célina à Titawouf, à la famille Wété Pierre, White Diouf, et ses enfants Moravel, pour la famille Patenwap, Jerry et Ruth, et ses enfants à Koumak, tribu de Wanap, du côté de Koumak, on nous prie de vous faire part du décès de Madame Suzanne Malakai, décès survenu le mardi 4 août 2026. Les veillées se dérouleront à la morgue de Nouméa le samedi 8 août de 14h à 20h et se poursuit le dimanche 9 août à partir de 7h jusqu'à la levée du corps et se poursuit également le lundi 10 août de 7h jusqu'à la levée du corps. La cérémonie religieuse se déroulera en la chapelle du centre funéraire de Nouméa le lundi 10 août à 13h15, suivi de l'inhumation prévue au cimetière du 5e kilomètre. Et la famille s'excuse notamment auprès des personnes ou familles qui n'ont pas été prévenues ou citées, signé de M. Malakai et Christophe Waloué. Et qui met fin à la lecture de vos avis de décès sur les ondes de Tido Radio, la suite avec vos communiqués divers.

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Le maire de la commune de Puebo invite notamment les parents d'élèves dont les enfants sont scolarisés hors du territoire communal, Bouraï, Païta et Nouméa, et qui assument à ce titre des frais de transport scolaire à une réunion. Et cette réunion a pour objectif d'examiner les modalités d'une éventuelle prise en charge des frais de transport scolaire par la commune pour le restant de l'année 2026 dans le cadre de l'aide solidarité républicaine. Les familles concernées sont conviées donc à cette réunion qui se tiendra à la mairie de Puebo le lundi 10 août à 13h. Aucune demande ne pourra être prise en compte après cette date, sauf cas exceptionnel dûment justifié. Pour tout renseignement complémentaire, les administrés peuvent contacter les services de la mairie aux horaires habituels d'ouverture. Communiqué qui émane donc de la commune de Puebo. La DEPIJ, direction de l'enseignement, de la formation, de l'insertion et de la jeunesse, informe les parents d'élèves des écoles publiques primaires et maternelles de la province Nord que la campagne officielle d'inscription en école primaire publique 2027 s'étendra du 6 août au 25 septembre 2026. Le directeur de l'enseignement insiste sur l'importance de respecter ce délai afin de préparer au mieux la rentrée. Les demandes d'inscription se feront dans les écoles auprès des directeurs. Les heures d'accueil pour les inscriptions seront communiquées aux parents par les directeurs d'école, par voie d'affichage et ou via les cahiers de liaison. Pour les nouvelles inscriptions, il est donc demandé aux parents de fournir un certificat médical de première admission scolaire, une attestation de résidence de l'enfant, une fiche d'état civil ou copie du livret de famille, une copie des couvertures sociales à jour, le livret scolaire de l'élève et puis un certificat de radiation. Au-delà du 25 septembre 2026, les directeurs d'école ne prendront plus d'inscription. Concernant la commune de Coni, les inscriptions scolaires se feront à la mairie au service enseignement et la DEPIJ. J'informe les parents que les secteurs de scolarisation communaux doivent être impérativement respectés. Communiqué qui est signé par le président de l'Assemblée de la province Nord, M. Paul Niaoutin. Et puis concernant cette fois-ci le CMS de Kawa, surtout concernant la fermeture des soins, la province Nord informe la population de Kawipa à la suite de la coupure d'eau et d'un problème d'alimentation de la cuve. Les soins ne pourront être assurés. En cas d'urgence, veuillez contacter le SAMU 115. Le numéro est gratuit. Pour plus d'informations, contactez donc le CMS au 47 75 50. Je répète, au 47 75 50. La province Nord appelle la population la plus grande prudence, signée de Milan Kaoudari, directrice adjointe de la direction des affaires sanitaires, sociales, de la prévention et de la solidarité en province Nord. Communiqué du Conseil coutumier de l'ERPA Tchitchemouki portant sur le 31e congrès de l'ERPA coutumier Tchitchemouki, un communiqué qui est destiné aux chefs et grands chefs, aux présidents des conseils de chefs de clan, aux présidents des districts, aux membres du bureau et puis aux sénateurs coutumiers de l'ERPA coutumier Tchitchemouki. On vous rappelle que le Conseil coutumier Tchitchemouki a l'honneur de porter à votre connaissance que le prochain congrès de l'ERPA se déroulera le mardi 11 août 2026 à partir de 7h à la maison commune de la tribu de Koué et district de Touhou afin d'examiner les points de l'ordre du jour suivant le bilan annuel 2025-2026 du Conseil de l'air, des travaux des districts et puis des sénateurs coutumiers de l'air, le programme du congrès du pays Kanak et puis l'animation des ateliers et la synthèse de restitution. Il débutera donc par un geste coutumier de bonjour, suivi du discours d'un représentant coutumier du district de Touf et du président du conseil de l'air qui ouvrira la séance. Le petit déjeuner et le déjeuner sont prévus donc à cet événement. Le président du conseil de l'air clôturera la séance accompagné d'un geste coutumier d'au revoir de l'ensemble des membres de l'air. Comptant sur votre présence, eh bien, venez donc assister à cette réunion signée par le président du conseil coutumier Tchitchemouki, M. Wimion Maurice. La direction des affaires sanitaires et sociales et de la prévention et de la solidarité de la province Nord informe la population
de la commune de Point-Guimé des modifications temporaires de ses permanences. La permanence du jeudi 6 août 2026 est maintenue pour les districts de Ouagap et puis de Baye selon les horaires suivants, de 8h à 11h et puis de 13h à 15h. Les permanences reprendront normalement à compter du mardi 11 août 2026. La direction remercie les usagers de leur compréhension. Pour toute information complémentaire, le public peut contacter le service de l'admission aux aides sociales au numéro suivant, le 47 72 30, je répète le 47 72 30 ou le 47 71 79, le 47 71 79. Pour toute information complémentaire, contactez bien entendu le service de l'admission aux aides sociales au 47 72 30 ou le 47 71 79, signé donc de Gisèle Macon, chef du service admission aux aides sociales d'ASPS Nord, et qui conclut ce dernier service sur les ondes de Tido Radio. À tous et toutes, passez une excellente soirée à l'écoute de nos programmes. Excellent week-end et puis prudence sur les routes.

0: journal. Bonjour Kanaki et bienvenue dans notre journal. Ce journal se portera principalement sur différents rendez-vous du week-end. Un rendez-vous prévu pour la semaine prochaine, première semaine des vacances trimestrielles de 2 semaines. Ouvrons notre journal avec ce premier rendez-vous. Au Mont d'Or, le marché couvert de Boulari va prendre ce samedi 8 août les couleurs et les rythmes de Wallis et Futuna. Après le succès de la première édition, la ville relance une journée entièrement consacrée aux traditions des îles, danse, artisanat, transmission culturelle et ambiance festive, dès l'ouverture du marché à 7h30 jusqu'en fin d'après-midi. Une occasion pour les familles et les visiteurs de découvrir le savoir-faire des artisans, de partager un moment convivial et de célébrer la richesse culturelle de la communauté wallisienne et futunienne du Mont d'Or. Les précisions d'Augustino Manuo Halolo, président de la Fédération de Wallis et Futuna.
1: Alors c'est une manifestation qui a lieu tous les ans sur le marché public de Boulari, Mont d'Or, hein, pour mettre en valeur la culture wallisienne et futunienne. Alors on regroupe toutes les associations, aussi des particuliers. Donc le but de la manifestation, c'est de rassembler la communauté pour vivre la culture en général. Et puis permettre à nos associations, à nos gens, d'avoir un revenu, c'est-à-dire vendre le culinaire et puis les produits artisanaux, etc. Donc c'est une aide, vraiment une source de revenus pour la plupart de nos associations. C'est le savoir-faire Wallis et Futuna en tant que culinaire aussi, et puis artisanat. Hein. Et c'est essentiellement la communauté ici, Wallis et Futuna, ici en Nouvelle-Calédonie. Ben, vous trouvez un peu de tout. Alors, il y a les tenues traditionnelles, femmes, hommes, enfants, etc. Et puis, vous avez les produits sculptés, comme un titano, hein, par exemple, etc. Le caillou, ou alors vous avez aussi les porte-chéquiers, porte-documents. Hein, les taouas, hein, le genre de panier qu'on met autour du corps, hein, autour de la taille, pour faire les coutumes, etc. Donc c'est mélangé. Il y a des colliers, coquillages, des colliers en graines, etc., etc. Ce sont des danses traditionnelles, etc. Hein. Voilà, c'est essentiellement ça. Quoi. Et puis aussi varié avec la musique jouée par nos musiciens. Musique traditionnelle et tout. Donc on appelle généreusement la communauté Wallis et Futuna, mais c'est ouvert à tout public, hein. Donc c'est un mini jeudi de la ville, quoi.
0: Collecte annuelle du Secours catholique. Ce week-end, le Secours catholique Caritas France lance sa première collecte annuelle en Nouvelle-Calédonie. Pendant 2 jours, les bénévoles seront mobilisés dans les enseignes partenaires de la Grande Terre et les dimanches dans les paroisses du territoire pour recueillir des dons alimentaires et financiers. Une opération essentielle pour permettre au Secours catholique de poursuivre des actions d'accompagnement auprès des personnes et des familles les plus fragilisées. La présidente du Secours catholique en Nouvelle-Calédonie revient sur les besoins auxquels l'association fait face et explique comment les dons permettront de soutenir les familles et les personnes les plus en difficulté. On écoute Madame Marie-Françoise Méhoun.
2: L'objectif, c'est bien sûr de nous aider, enfin en tout cas de permettre au Secours catholique de continuer ses missions de solidarité, d'accompagnement et surtout des aides d'urgence quand on connaît le contexte actuel. De nombreuses familles continuent à faire face à des difficultés économiques et des difficultés sociales. Donc voilà, c'est toute la mission de solidarité du Secours catholique dont il s'agit. Et cette grande collecte nationale, elle n'est pas que locale, et aussi nationale, est importante pour le Secours catholique. C'est un des moments où le Secours catholique reçoit de ses généreux donateurs, ce qui lui permet de faire vivre la solidarité.
3: Madame Méon, aujourd'hui, quels sont les principaux publics que vous accompagnez ?
2: Alors, les principaux publics que nous accompagnons, ce sont les personnes en situation de précarité. Nous essayons de faire de l'accompagnement, mais actuellement, nous sommes aujourd'hui tout le temps dans de l'aide d'urgence. Alors, c'est de l'aide alimentaire, mais aussi de l'aide matérielle ou autre. Et le type de public, nous avons une évolution de nos profils, c'est-à-dire qu'aujourd'hui, on a des nouveaux profils, des personnes qui ont perdu leur emploi, qui sont en attente de retrouver un autre emploi. Donc, nous accompagnons dans cette période-là d'autres personnes qui sont en situation d'isolement social, des personnes seules, des personnes en situation de handicap, des personnes âgées. Nous avons également des structures qui nous sollicitent, qui ne nous sollicitaient pas, comme je l'avais déjà rappelé lors de notre interview. Nous travaillons en lien, bien sûr, avec les travailleurs sociaux, les assistantes sociales, qu'ils soient institutionnels, mais aussi du monde associatif.
3: Alors, selon vous, les difficultés économiques que connaît la Nouvelle-Calédonie ont-elles entraîné une hausse des demandes d'aide auprès de votre association ?
2: Nous avons noté une hausse énorme des publics que nous accompagnons. Nous étions à 390 foyers en 2023. Aujourd'hui, on est à 1600 foyers que nous aidons pour le courant 2025-2026. C'est la même tendance, c'est-à-dire qu'on a vraiment une explosion des demandes. Et les demandes sont de plus en plus multiples, c'est-à-dire qu'elles sont alimentaires, mais elles ne sont pas que alimentaires, c'est aussi d'eau, des factures d'électricité. La situation devient de plus en plus complexe, y compris même sur des problèmes de loyer à payer, etc., etc. Donc voilà, c'est vraiment une multiplication des champs d'action du Secours catholique aujourd'hui, avec des moyens restreints.
3: Samedi, une collecte est organisée dans les magasins partenaires, et puis dimanche, dans les paroisses, il y a une quête. Alors, comment les Calédoniens, concrètement, peuvent-ils participer ?
2: Alors, devant les magasins, les enseignes qui nous ont chaleureusement donné l'autorisation de pouvoir faire cette collecte, donc samedi, 12 anciens partenaires que nous remercions, d'ailleurs au passage. Donc, il y aura à peu près 70 bénévoles qui seront mobilisés. Il y a une petite liste de courses à faire, donc c'est une partie alimentaire et une partie hygiène, mais ça ne se limite pas à ça. Et même une petite pièce aussi, il y aura des boîtes à dons qui seront à disposition. Comme chaque année, la plupart des Calédoniens qui nous connaissent connaissent cette petite liste, mais elle n'est pas active. Elle peut tout à fait être alimentée autrement.
3: Et puis dimanche, dans les paroisses ?
2: Alors dimanche, en lien avec notre aumônier Père Michel, il y a une organisation des quêtes qui vont être faites soit pendant l'office ou à la sortie de l'église. Et c'est pareil, nous aurons les paroissiens qui nous aident à la collecte, aussi des gens qui seront peut-être à la sortie de l'office, mais également pendant les messes.
3: Alors peut-être pour terminer, Madame Méoun, vous avez constaté l'arrivée de nouveaux protés, d'où le besoin aujourd'hui d'avoir des bénévoles. Les bénévoles sont au cœur de votre action. Cherchez-vous aujourd'hui à renforcer vos équipes ?
2: Ah oui, on demande toujours ce qu'il y ait des nouveaux bénévoles qui nous rejoignent. Nous avons heureusement ce vivier de bénévoles, plus de 300 bénévoles qui nous aident, qui chaque jour œuvrent pour que l'action du Secours catholique ait du sens. Et grâce à l'action de nos bénévoles, donc nous faisons bien sûr encore une fois appel à toutes les personnes qui ont envie de nous rejoindre, qu'ils soient à la retraite ou bien qui ont un peu de temps à donner, même une heure, deux heures, voire plus, sont les bienvenus au Secours catholique. Et nous les remercions tous d'avance et nous remercions, comme d'habitude, la générosité des Calédoniens.
0: La commune de Néngoné, en partenariat avec la province des Îles et tous les clubs sportifs de Néngoné, met en place une semaine sportive du 10 au 14 août au stade de Tadorem pour les jeunes de 6 à 12 ans. Le but de cet événement sportif est de rassembler les jeunes de 6 à 12 ans autour du sport pour les occuper pendant la période des vacances. Cet événement est tournant et se passe pendant la première semaine de vacances trimestrielles. Les différentes disciplines disciplines sportives proposées chaque matin sont le lundi le football, le mardi le futsal, le mercredi le volleyball, le jeudi le rugby. Le mobilis, les boissons gazeuses sont interdites pendant cette semaine sportive où la commune a également pour objectif de faire de ces jeunes des citoyens responsables pour l'avenir. On écoute Jimmy Waya, animateur communal sportif.
4: Donc, tous les vacances de 2 semaines, on organise une semaine sportive. Donc, c'est la première semaine de... La première semaine, on fait une semaine sportive. Du coup, on fait la semaine sportive avec une catégorie de 6 à 12 ans. C'est les petits, hein. Voilà. C'est juste pour les occuper pendant toute la semaine. Donc, c'est de 7h30 à 11h30. C'est que la matinée. C'est tous les matins. Donc, on organise avec le partenariat avec la DJSM, la province, le service des sports de la province, avec tous les clubs sportifs de Négonné. Mais on organise cette semaine sportive pour les catégories des 10-12 ans. Donc, normalement, le lundi, on fait du football. Le mardi, on fait du futsal. Le mercredi, on fait du volley. Le jeudi, on fait du cricket. Et le vendredi, on fait du rugby. Donc, c'est toute la semaine. De 7h30 à 11h30. Voilà. Exactement. À partir de ce lundi 10 à 7h30, on démarre avec le futsal à Tadouren. Donc, l'initiative, c'est, comme j'ai dit tout à l'heure, c'est l'initiative de la mairie. Ça, c'est un projet de la commune. Donc, on travaille en partenariat avec tous les associations sportives de Marais et puis la BGSM, et les jeunes pendant les vacances. Voilà.
0: Le sport aide beaucoup. Il y a des valeurs qu'on véhicule le sport.
4: Dans cette journée sportive, on véhicule quand même des valeurs. C'est interdit le mobilisme. Tout ça, on interdit le mobilisme. Il faut que les jeunes viennent pour s'amuser. Donc, on interdit le mobilisme. Tout ce qui est boisson sucrée, tout ça, on interdit. Donc, on vient, on passe toute la journée, mais on boit que de l'eau. Voilà. C'est tout ça. On fait de la prévention, on fait de la sensibilisation en même temps. Et puis voilà, c'est surtout pour occuper les jeunes parce qu'il y a les saisons de mariage, vous savez. Pendant la semaine, il y a les saisons de mariage. Donc voilà, au lieu que les gosses ils vont aller traîner tout partout, ben on s'occupe des jeunes. Voilà. Et normalement, tous les vacances, on le fait, mais on le fait dans tous les districts. Voilà, cette année. Et puis voilà, c'est comme c'est une nouvelle mandature, on a voulu le faire pendant toute la semaine à Tadouren. Du coup, on a mis en place cette semaine sportive, rien qu'à Tadouren. Mais normalement, on va dans toutes les tribunes.
0: À l'intérieur de cet événement sportif, il y a également la promotion de la santé, voilà, le bien manger équilibré.
4: Voilà. Et on a travaillé aussi sur l'eau, sur l'hydratation, justement. On travaille sur l'hydratation. C'est-à-dire que pendant les 10 minutes de jeu, ben on essaie de faire des pauses de 2 minutes pour inciter les enfants à aller boire, pour l'importance de l'hydratation avant et après une activité physique. On fait aussi sur la sensibilisation, on travaille aussi sur l'hydratation, voilà. Bien boire avant de faire une activité physique, voilà. C'est tout ça là qu'on essaie de véhiculer pendant toute cette semaine là. Et puis on a vu aussi que les enfants ils disent beaucoup de gros mots, tout ça. Du coup, on interdit tout ce qui est gros mots, tout ça. Donc, un enfant qui dit des gros mots, il sort, il attend un peu, puis après, il revient. Donc, tout c'est... Ouais, on travaille aussi sur la citoyenneté, voilà. Faire des bons citoyens plus tard, voilà.
0: Et faire des bons citoyens, ce qui veut dire il y a toute cette éducation du savoir-être, du savoir-faire, voilà.
4: Il y a tout ça. Donc, on est encadré par des éducateurs, des associations, et puis des éducateurs bénévoles de la commune qui travaillent avec nous toute l'année. Ben, on les encadre. Ils sont 12, on les encadre avec les éducateurs sportifs des associations. Ben, on encadre toutes ces semaines. Donc, ils sont 12 à 15 éducateurs qui sont avec nous pendant cette semaine pour encadrer les gardes.
0: C'est aussi une transmission de la vie, apprendre aux enfants à grandir avec des bons repères, non seulement sportifs, mais aussi au niveau de la santé, au niveau de la vie.
4: Voilà, c'est surtout que c'est une nouvelle mandature, puis on s'est donné un objectif de 5 ans, faire des bons citoyens. Il faut que dans 5 ans, on ait au moins des jeunes qui sont, ben voilà, changer un peu les mentalités des jeunes. Il faut qu'on essaie de changer tout ça pour qu'on arrive à quelque chose de bien après. Voilà.
0: Faire des bons citoyens, parce que il y a eu des constats. Il y a les écrans. Par exemple, vous disiez qu'il y a aussi le langage qui a pris aussi.
4: Oui, voilà. Du coup, on essaie de travailler un peu tout ça, là, tout ça. C'est la mairie qui chapeaute un peu tout. L'OMS, c'est une organisation paracommunale. Du coup, ben, c'est la mairie qui assure tout ce qui est la sécurité des enfants. Niveau transport.
0: Est-ce que, par exemple, il y a la contribution, il y a la participation également des parents?
4: Il y a la participation pour cette semaine sportive. C'est les parents, on a demandé aux parents d'amener les goûters pour les enfants, parce qu'on assure déjà tout ce qui est transport. Du coup, on a incité les parents à amener les goûters pour les enfants. Il faut quand même qu'ils participent un petit peu. Mais normalement, dans tout ce qu'on veut, on demande aux parents de donner 200 à 300 francs. Mais là, cette semaine sportive-là, on a demandé aux parents d'amener carrément les goûters, des petits gâteaux et de l'eau surtout pour les enfants. Voilà. Comme c'est une demi-journée, alors, c'est ce qu'on demande aux enfants. Par contre, le vendredi, il y aura une collation pour terminer la semaine. Il y aura un classement, puis il y aura une collation avec tous les enfants et les parents. Donc, mais j'espère seulement que les enfants, c'est qu'ils seront au rendez-vous, les enfants. Tous les enfants sont demandeurs, vous savez. Ils attendent que ça. Donc, là, je pense que cette semaine, il y aura des enfants. On travaille avec 5-6, qu'on aura vers 100, 150 à 100, voilà. 150 gamins ou plus pour cette semaine. Et les enfants, ils ont demandeurs. C'est pour ça qu'on met en place toutes ces activités.
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Et en fait, selon le journal Le Monde, en Russie, là où Poutine passe, le prix de l'essence baisse. À l'occasion d'une visite du président russe à Krasnoïrax en Sibérie, lundi 3 août, les habitants de la ville ont eu la surprise de constater la chute subite des tarifs du carburant. Une mise en scène dans un contexte de pénurie provoquée par les attaques de drones ukrainiens sur les raffineries du pays. Déroulée sous le sceau du miracle, les habitants de cette grande ville industrielle située à 4000 km à l'est de Moscou, sans être au courant de la venue du chef de l'État lundi 3 août, ont tous tout de suite remarqué quelque chose d'anormal en allant faire le plein. La Russie affirme avoir abattu 605 drones dans la nuit, 3 morts dans les bombardements russes dans la région de Kharkiv. Quelle ne fut pas leur surprise de constater dès la veille que l'essence avait refait surface dans toutes les stations-service en ville, y compris celles qui, ces dernières semaines, s'affichaient en rupture de stock. Cerise sur le gâteau, les prix à la pompe avaient baissé de moitié. Cela fait 2 jours qu'on ne fait plus la queue pour l'essence et qu'elle n'est plus vendue à 140 le litre, soit 1,50 euros, mais à 67, et tout ça grâce à Vladimir. Merci d'être venu chez nous, s'est réjouie une jeune automobiliste interrogée par Echo, un média russe en exil. Une vague de satisfaction, parfois teintée d'ironie, a envahi les réseaux sociaux, les blogueuses du cru expliquant comment le déplacement du Seigneur, malgré les aléas, circulation entravée, forte présence policière, mauvaise connexion Internet, avait aussi ses bons côtés. D'aucuns ont même suggéré qu'il revienne plus souvent, rappelant que son précédent séjour datait d'il y a 7 ans. Une chose en tout cas est certaine, pendant 48 heures, les gens de Krasnoïarsk ont oublié la crise du carburant qui les affecte depuis les frappes répétées des drones ukrainiens sur les raffineries russes. Mesdames, messieurs, c'est la fin de notre journal. Merci de m'avoir prêté attention. Passez une excellente soirée, toujours en compagnie de la RDK.

0: bah, qui était bien visible, hein, parce que l'avantage depuis qu'on a le marché de Ducos, c'est pratique parce que les gens, tous les samedis passent et ceux qui travaillent dans Ducos le voient. Et depuis 2 ans, effectivement, on a décidé de le recustomiser. Pour qu'il soit un peu plus visible, plus attrayant. Voilà.
1: Et vous publiez.
0: Et après, on partage aussi un peu sur Facebook. On essaye sur les réseaux. Mais voilà, notre communication. Et c'est vraiment, il y a vraiment de tout à des petits prix. Si les gens veulent se restaurer, qu'ils viennent, il y aura de tout.
1: Alors, ça se passe le samedi 8 août. Ça commence très tôt, 6h30. Donc, les personnes qui ont un stand, ils commencent à mettre sur leur table à partir de quelle heure? Un peu plus tôt, vers quoi? Vers 6h du mat?
0: Voilà, ils arrivent à 6h du matin et en fait, après, les gens viennent vers 7h, 7h30.
1: Jusqu'à 12h.
0: Voilà. Mais à partir de 6h30, dès que les premiers stands sont mis en place, les gens peuvent faire leurs achats. Hein.
1: Ce sont des stands gratuits ou il y a une petite participation?
0: Alors, il y a une petite participation à ce stand. Alors, pour le stand de brochettes, il est à 2500 francs et les stands sont à 1500 francs. Donc, il faut se dire que voilà, si on fait ces stands, c'est pour aider ensuite la population. C'est vraiment une association à but non lucratif, quoi.
1: Et de l'autre côté, les gens, bah, ils peuvent vendre ce qu'ils ont eu envie de garder dans leur placard.
0: Oui, on a des stands de plantes, on a des fois des stands de légumes, des gens qui vendent leurs légumes. Il y a vraiment, c'est vraiment très, très, très mitigé.
1: Ok. Combien de stands à peu près à chaque édition?
0: Alors, au plus bas, on est à une trentaine de stands. Et au plus haut, on est à 45-50 stands.
1: Bah, dis donc,
0: on est plus près du 35 en ce moment, du fait qu'il y a quand même un peu la crise de tout le monde, donc voilà.
1: Oui, et puis après, il faut quand même avoir une certaine endurance, hein, je pense, hein, de se réveiller le samedi matin, et puis...
0: C'est surtout que nous, on tient un stand, le petit stand de petit déjeuner, donc il faut faire cuire, il faut faire des croissants, il faut faire des gâteaux, il faut faire le café, il faut qu'il soit prêt à 6h du matin, le café n'est pas à 8h ou 9h.
1: Bah, 1959, on le disait, Kenji qui vous a appelé au téléphone et moi, l'association, elle est, pour une fois, elle est plus vieille que nous deux. Donc, c'est génial de voir le truc comme
2: respect,
1: ça.
2: Respect.
1: Ouais, tenir. Hein.
2: Parce qu'en général, il y a des associations qui naissent et puis, eh bien, après.
1: Qui s'essoufflent.
0: Nous, on a réussi à trouver des flambeaux, même si on n'est pas nombreux, parce que c'est vrai que les bénévoles, il y en a moins qu'avant, mais il suffit d'avoir des bénévoles actifs et puis c'est bon.
2: Okay. C'est surtout ça.
1: Du coup, moi, ce que je fais, de mon côté, je vous lève mon verre de café pour saluer l'initiative. Voilà, je vais bien remuer ma petite cuillère soulever ce verre pour respect, comme le disait Kenji. Donc, ça commence à 6h, ça va jusqu'à 12h.
0: Oui.
1: Qu'est-ce qu'on dit aux visiteurs? Parce qu'en plus de ça, vous avez mentionné le Ducos pas très loin. Il y a les gens qui rentrent du côté de RS aussi pour faire leur petit marché. Et puis, s'ils vont voir la famille du côté de Logicop, c'est l'occasion aussi de faire un petit passage vers chez vous. Allez, invitez-les.
0: Venez nous voir, il y a plein de choses, il y a vraiment plein de petites choses. Et puis, il y a des petits prix, donc nous, on vous attend.
1: Avec le petit déjeuner.
0: De bon pied et de bonne humeur.
1: On vous remercie pour cette participation à l'antenne et puis on vous souhaite encore longue vie pour la suite.
0: Merci.
1: À bientôt.
0: À bientôt.
2: Merci,
0: au revoir.
2: Assia, merci. Incroyable.
1: C'est vrai qu'il y a des associations comme ça qui accompagnent. On a, et puis big up à lui, on a JM de l'association des personnes à déficience visuelle. qui est le président depuis
2: de l'AVH.
1: Voilà, de l'AVH, qui est une grande dame aussi, hein, comme association. Mais c'est beaucoup les associations qui accompagnent les personnes, le public vulnérable. Et là, on voit que, ben, on parlait de Colibri tout à l'heure, on voit que si les uns arrivent à toucher le cœur de l'autre, eh ben, on peut aller loin comme ça. Plus on est nombreux, plus on rit, comme on dit, hein.
2: Exactement. Et puis après, dans les associations, le plus dur, c'est de trouver les bénévoles.
1: Tout à fait.
2: C'est de trouver les bénévoles. Tout parce que, bon, il y en a d'autres qui travaillent, que c'est pas aussi évident de concilier la vie associative, la vie professionnelle, la vie privée, parce qu'il y a une vie privée.
1: Ah oui.
2: Et donc, il y a tout ça. Et ben, chapeau, hein, franchement, respect à cette association, parce que 1959,
1: C'est presque, alors,
2: senior, calcule, quoi, senior.
1: Ouais, c'est 64 ou 60 plus, hein, je
2: plus pense. De 60 ans. Plus de 60 ans.
1: Donc, n'hésitez pas aussi à approcher ces associations, hein, parce que des bénévoles, et quelle que soit l'association, eh bien, les organisations caritatives, on recherche pratiquement tout le temps. On parlait tout à l'heure de cette dernière collecte de l'association AVEC qui recherche également des bénévoles. Je vous donne l'adresse mail, c'est a.v.e.c@lagoun.nc, et vous envoyez un petit courrier soulignant que vous avez envie de donner de votre temps, mais on peut comprendre que de l'autre côté ça s'essouffle des fois en termes de bénévolat, volontariat, parce que quand t'as eu dans les pas toute une semaine de boulot et te dire oui, bah, j'y vais,
2: oui.
1: Donc, on remercie encore toutes ces personnes qui sont impliquées dans les associations caritatives, qui sont bénévoles, qui œuvrent comme ça pour donner un coup de main aux autres. Parce que bah, c'est de la générosité à fond le cœur.
2: Exactement. En tout cas, bon courage, bonne continuation justement à tous les bénévoles qui œuvrent dans toutes les différentes associations du pays. On était du côté de Logicop, hein, c'est ça,
1: tout à
2: Nina.
1: Fait, Logicop.
2: Il me semble qu'il y avait une autre association pas loin qu'on avait eue en tout début de l'année, de la boîte à partage, je ne sais pas si tu t'en rappelles.
1: Tout à fait.
2: Et un conteneur, on leur avait donné un conteneur, c'est ça?
1: Oui,
2: un bout de terrain et puis...
1: Tout à fait, mais alors c'était la case solidaire... La case solidarité tendue, hein.
2: Tendue,
1: voilà,
2: ah, voilà.
1: Quelque chose comme ça. Mais il y a plein de champignons solidaires qui sont là, qui sont un peu plus voyantes que d'autres. Et puis voilà, donc à cette association de tendue également, ben, on vous souhaite un bon vendredi 7 août et puis on vous remercie aussi pour toutes vos actions solidaires que vous faites auprès de nos anciennes, de nos anciens, et puis de toutes les personnes du côté de Tindu.
2: Alors moi j'ai une annonce qui nous vient du collectif Handicap. Alors le collectif Handicap vous invite à participer à un atelier numérique organisé dans le cadre du Numérail. La thématique est l'intelligence artificielle au service de l'insertion professionnelle. Alors ça va se dérouler au collectif Handicap au 100 avenue Général de Gaulle, donc
1: de la baie de l'Orphelinat.
2: Et ça sera le jeudi 10 septembre de 10h jusqu'à 11h30. Donc c'est 1h30 de formation. C'est un atelier, alors attention, c'est un atelier qui est ouvert uniquement aux personnes en situation de handicap.
1: Ok, 10 septembre.
2: Le 10 septembre. Donc à toutes les inscriptions sont obligatoires. Donc le numéro de téléphone est le 24 03 01 24 03 01. Et puis pour toutes ces personnes en situation de handicap, eh bien, venez découvrir comment l'intelligence artificielle peut devenir un véritable atout pour faciliter votre insertion professionnelle, développer vos compétences et explorer de nouvelles opportunités. Donc voilà, c'est jeudi prochain de 10h à 11h30 au collectif handicap au 100 avenue Général de Gaulle à Nouméa, baie de l'Orphelinat.
1: Alors c'est pas septembre, c'est août.
2: C'est...
1: Si c'est dit août,
2: Non, c'est bien ça, c'est jeudi 10 septembre.
1: Ok, donc c'est le mois prochain.
2: C'est le mois prochain.
1: Donc les personnes peuvent commencer à s'inscrire. Et c'est une information à noter dans l'agenda, même pour la rubrique « La santé au service de la population ». Donc à toutes les personnes qui sont porteuses de handicap, visibles ou non, hein. Hein, parce qu'on parle beaucoup de
2: handicap visible, mais il y a le handicap qu'on ne voit pas, qui existe.
1: Ben, tout à fait.
2: Donc, qui existe.
1: Alors, le numéro de téléphone, c'est
2: Le collectif handicap, le 24-03-01.
1: Ok. Alors, de Logicop, on est parti du côté de Ducos. On a été attendu. On est revenu sur près de la mer, donc baie de l'Orphelinat, pour parler de cette information. Il y a un autre vide-grenier qui se déroule ce samedi 8 août 2026. Alors si vous êtes à la recherche de bonnes affaires, venez faire un tour au vide-grenier au parc de la rivière Salée. En plus, vous pourrez faire votre marché. C'est de 7h à 12h et sur ce vide-grenier, eh bien, vous pourrez trouver des vêtements femmes, hommes, bébés, enfants, chaussures, peluches et autres. Et la personne qui tient ce vide-grenier est facilement remarquable, hein. Il y aura aussi des objets pour la maison bien d'autres surprises, des prix tout doux de 50 à 500 francs CFP pour faire plaisir à toute la personne, que vous soyez chineur, collectionneur ou simplement curieux. Il y aura de quoi dénicher de belles trouvailles à la rivière Salée ce samedi 8 août 2026 de 7h à 12h. Et là également, n'hésitez pas à partager cette information auprès de toutes les personnes à la maison pour aller se faire plaisir ce samedi 8 août du côté de RS.

0: Il y a plein de choses qui se déroulent hein, ce week-end. Hein.
1: Ouais, moi j'ai, je pense que j'ai fini le tour de. Enfin, j'ai une petite autre information, mais ce sera pour la fin. Je sais pas s'il y a des petites choses qui s'organisent du côté des de nos familles aux îles et du côté du Nord. Est-ce qu'il y a des organisations? Est-ce que toi tu as?
0: Non. Enfin, du côté du Nord, pas loin de chez nous. Tu me diras, ça reste en province sud, mais c'est sur Boulou Paris. Sur Boulou Paris, eh bien, y a une dame qui se prénomme Titaïna et elle propose des initiations au ukulélé.
1: Oh, ça c'est bien ça.
0: Elle propose des initiations au ukulélé à partir du mercredi 12 août et jusqu'au 26 août. Alors pour la session des enfants, pour les enfants c'est gratuit. Donc c'est une demi-heure de session et pour les adultes c'est de 13h30 à 15h au prix de 1000 francs par personne.
1: Oh c'est cool.
0: Alors que vous soyez débutante ou débutant confirmé et venez découvrir ou partager un moment de plaisir du ukulélé dans une ambiance conviviale et chaleureuse à la Bibou avec Titaïna. Et donc elle a un numéro de téléphone, c'est le 43 12 18 43 12 18. Okay. Voilà, initiation au ukulélé.
1: Ça c'est bien, il y a on va dire un traiteur du côté de pas très loin derrière le média le grand cinéma.
0: Oui.
1: Voilà, derrière le grand cinéma, il y a un traiteur qui a tenu le coup. Il y a une petite ruelle entre les résidences où il y a les familles qui y habitent et il y a voilà des petits commerces et là il y a un traiteur qui est là. Et qui, lui, eh bien, plusieurs fois à la semaine, propose des ateliers de congas, de djembé. Oui. Donc, là aussi, bon, par contre, là, j'ai pas le numéro de téléphone. Et si vous connaissez bien, donc, Coutio, derrière ce cinéma, vous verrez cet espace où ils vendent de la nourriture à emporter. Et le propriétaire de cet espace restauration propose tous les vendredis à partir de 16h des ateliers congas, des ateliers djembé. Voilà.
0: Ok.
1: Puisqu'on parlait musique.
0: Alors maintenant, on va du côté des animaux. Ah. Alors, ce samedi 8 août de 9h à 12h, retrouver les sans-voix. Est-ce que tu connais les sans-voix?
1: J'en ai entendu parler.
0: Et eux, ils sont là pour le sauvetage et l'adoption des animaux des rues. Donc au pays, donc retrouver les sans-voix chez Animaux and Co Nouméa au Faubourg Blanchot pour une matinée entièrement dédiée à nos adorables animaux compagnons à quatre pattes, mais plus précisément les chats.
1: Ok.
0: Donc les chats à l'adoption. Il suffit juste d'y aller, d'adopter un animal. C'est un engagement évidemment pour de nombreuses années. Parce qu'un animal, c'est pas une peluche.
1: Ah non.
0: Il a besoin de présence, d'attention, de soins, de confort et surtout d'amour. Et en retour, il vous offrira une tendresse et une fidélité incomparables, voire, je dirais même, immortelles. Parce que les animaux, eux, quand ils te sont fidèles, c'est jusqu'à la mort. Hein, et donc, si vous pouvez offrir l'un de vos protégés, alors venez les rencontrer. Vous pouvez également venir soutenir en venant rencontrer l'association et pourquoi pas faire don, soit de croquettes ou autre don qui peut servir eh bien, à nos animaux à quatre pattes. Donc, ça va se dérouler. Ce samedi 8 août au Faubourg Blanchot, matinée adoption spéciale chaton.
1: Ok. Bon, ben voilà. Et là aussi, hein, on va remercier toutes ces personnes qui s'investissent auprès eh bien, des chiens, des chats, qui laissent un peu de croquettes en bas d'un immeuble ou qui apportent un écuelle d'eau. Ces animaux qui n'ont pas de foyer, mais qui sont eh bien, comme ça dans la rue. Donc, merci à vous de votre générosité, de votre cœur. J'ai envie de rebondir sur cette anecdote. Bon, j'ai pas tout noté. En tout cas, c'est une association protectrice des animaux ici au pays, en Kanaky, qui fait un concours là également. Je pense que si vous tapez les mots-clés association protectrice animaux concours, vous tomberez sur cet article et elle demande aux personnes qui lisent l'article eh bien, de partager des anecdotes vécues avec leurs compagnons, que ce soit un chien, chat, particulièrement après volatile, pourquoi pas, hein, si certaines personnes ont des oiseaux à la maison ou autre, puisque toute forme vivante a une âme et comment on va dire ça, manifeste, communique à ça à cette manière. Donc moi je suis tombée sur tu envoies ton texte et puis après il y aura un tirage au sort et puis ton animal gagnera un lot et tout, bref, blablabla. Et il y a une dame, j'espère qu'elle me pardonnera de voler de son histoire, mais je l'ai trouvée trop marrante. Elle raconte que elle est artiste et elle était en train de se préparer pour un spectacle. Et donc elle avait toutes les petites choses dont elle avait besoin pour le fameux spectacle. Et un jour elle rentre d'une de ses répétitions et elle voit devant la maison, et donc plus elle avance dans le couloir, plus elle avance, elle voit que ça prend un peu plus d'importance sur le sol, et c'est des paillettes. Donc elle se dit, tiens, qui a touché mes affaires. Elle arrive dans la chambre, elle a son chien qui est couché sur le lit avec les paillettes qui recouvrent son qui recouvrent sa truffe, quoi, son visage, les oreilles, le poil, enfin il s'est
0: maquillé.
1: Ah ouais, ils se sont donné à cœur joie. Lui aussi, il avait peut-être envie de rejoindre les planches. Donc elle le regarde et elle a pas envie de l'engueuler parce que il scintille, quoi, de toutes les couleurs. Et il sentit de toutes les couleurs. Et le rebondissement de cette histoire, c'est que le lendemain, quand il a été à la selle, ses selles scintillaient aussi. Il y avait des paillettes partout. Donc voilà, merci pour cette belle histoire. Parce que moi, j'ai éclaté de rire parce que à la maison aussi, on a des compagnons et des fois, ils nous font des trucs. Ce matin, on s'est réveillé. On avait le papier toilette qui était partout, un peu partout. Elle a fait de la décoration, elle. Donc voilà. Donc on a cette association protectrice des animaux là qui lance un concours à l'écriture et envoyer des publications comme ça sur ce qu'ils peuvent faire à la maison quand vous n'êtes pas à la maison, justement, parce que eux ils continuent leur vie, hein, pendant qu'on est au taf.
0: Oui, eux travaillent aussi à la façon.
1: elle était pas mal celle-là, elle était pas mal.
0: Ah, trop bien, ouais. Trop bien.
1: On arrive pratiquement au terme.
0: On est déjà presque à la fin. Dans 6 minutes, c'est la fin de notre émission, il sera 10 heures. Donc peut-être une anecdote encore à partager, non ? Ça y est ?
1: Pas d'anecdote, mais un spectacle, Les bébés des bébêtes. C'est le 8e album de la collection Petit été, production, édition Plume de Notou avec Liliane Taourou. Alors c'est écrit, illustré par Julie Dupré, qui met en scène une minuscule chenille qui part à la découverte des bébés insectes de la faune calédonienne avant de se réveiller en papillon. Et à travers cette métamorphose, l'album évoque avec poésie les transformations de l'enfance, le désir de grandir et la construction de l'identité. Le livre est accompagné d'une page documentaire pour en savoir plus sur les insectes et les animaux représentés. Les bébés des bébêtes s'installent dans les jardins du musée de la ville de Nouméa ce samedi 8 août à 13h30. C'est gratuit. Et Julie Dupré, c'est une conteuse qui a participé à notre émission Au coin du feu et qui écrit, qui illustre, mais qui met aussi en scène, toujours avec cette volonté de faire passer des messages sur notre environnement, sur la protection de notre littoral. Donc si vous n'avez rien à faire ce samedi après-midi et que vous êtes du côté de la ville, sachez qu'il y a un spectacle avec tout un décor féerique qui accompagnera ce spectacle, Les bébés des bébêtes.
0: Merci Nina.
1: Merci à
0: Merci, bon week-end, on va se souhaiter, puisque dans quelques instants, ça sera Janie qui prendra le relais. notamment pour l'émission Freedom, ainsi que le canal Info.
1: Tout à fait.
0: Et bah, nous, ça y est,
1: tchouti, la clé. Donc, ah, merci à toi.
0: Merci Nina.
1: Bon week-end.
0: Bon week-end également.
1: Et tombe sur la route à tout le monde.
0: Yes.

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0: Alors, j'ai parlé de l'imagination, de la créativité et d'un sens d'observation très élevé. Alors, face à un problème, on a tout ça comme qualité, mais on doit savoir qu'est-ce que nous avons comme force, quelles sont nos faiblesses et quelles sont les opportunités qui se présentent à nous. Ok? Alors, j'aimerais savoir qui parmi nous y connaît plus ou moins ce qui sont ces opportunités de réussite face à une situation donnée.
1: Monsieur, je crois que je peux répondre.

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1: Mesdames, Messieurs, bonjour. Au sommaire de notre édition, collecte annuelle du Secours catholique, deux jours de mobilisation ce week-end afin de recueillir des dons indispensables à l'accompagnement des personnes et des familles les plus démunies. À l'IFU, le président du gouvernement Milakulo Tukumuli relance le dialogue avec les collectifs des îles Loyauté et propose une co-construction du futur schéma de mobilité, tandis que la mobilisation reste maintenue. La Fédération calédonienne de football dresse le bilan de ses 6 premiers mois de gouvernance et affiche ses ambitions pour relancer le football du pays. Après le report de sa tournée européenne, Boya Providence retrouve la scène internationale et représente la Nouvelle-Calédonie au grand festival folklorique de Ilan à Taïwan. Enfin, 81 ans après Hiroshima et Nagasaki, entre devoirs de mémoire et tensions géopolitiques, le Japon renforce sa puissance militaire tandis que le débat sur la dissuasion nucléaire refait surface. Bonjour mon pays Kanaki, bienvenue dans ce journal de midi sur Radio Jido. Bon appétit si vous êtes à table. Ce week-end, le Secours catholique Caritas France lance sa grande collecte annuelle en Nouvelle-Calédonie. Pendant deux jours, les bénévoles seront mobilisés dans les enseignes partenaires du pays et dimanche dans les différentes paroisses pour recueillir des dons alimentaires et financiers. Une opération essentielle pour permettre au Secours catholique de poursuivre ses actions d'accompagnement auprès des personnes et des familles les plus fragilisées. La présidente du Secours catholique en Nouvelle-Calédonie revient sur les besoins auxquels l'association fait face et explique comment les dons permettront de soutenir les personnes et les familles les plus en difficulté. On écoute Madame Marie-Françoise Méhoun.
2: L'objectif, c'est bien sûr de nous aider, enfin en tout cas de permettre au Secours catholique de continuer ses missions de solidarité, d'accompagnement et surtout des aides d'urgence quand on connaît le contexte actuel. De nombreuses familles continuent à faire face à des difficultés économiques et des difficultés sociales. Donc voilà, c'est toute la mission de solidarité du Secours catholique dont il s'agit. Et cette grande collecte nationale, elle n'est pas que locale, elle est aussi nationale, est importante pour le Secours catholique. C'est un des moments où le Secours catholique reçoit de ses généreux donateurs, ce qui lui permet de faire vivre la solidarité.
1: Madame Méhoun, aujourd'hui, quels sont les principaux publics que vous accompagnez?
2: Alors, les principaux publics que nous accompagnons, ce sont les personnes en situation de précarité. Nous essayons de faire de l'accompagnement, mais actuellement, nous sommes aujourd'hui tout le temps dans de l'aide d'urgence. Alors, c'est de l'aide alimentaire, mais aussi de l'aide matérielle ou autre. Et le type de public, nous avons une évolution de nos profils, c'est-à-dire qu'aujourd'hui, on a des nouveaux profils, des personnes qui ont perdu leur emploi, qui sont en attente de retrouver un autre emploi. Donc, nous accompagnons dans cette période-là d'autres personnes qui sont en situation d'isolement social, des personnes seules, des personnes en situation de handicap, des personnes âgées. Nous avons également des structures qui nous sollicitent, qui ne nous sollicitaient pas, comme je l'avais déjà rappelé lors d'autres interviews. Nous travaillons en lien, bien sûr, avec les travailleurs sociaux, les assistantes sociales, qu'ils soient institutionnels, mais aussi du monde associatif.
1: Alors, selon vous, les difficultés économiques que connaît la Nouvelle-Calédonie ont-elles entraîné une hausse des demandes d'aide auprès de votre association?
2: Oui, nous avons noté une hausse énorme des publics que nous accompagnons. Nous étions à 390 foyers en 2023. Aujourd'hui, on est à 1600 foyers que nous aidons pour le courant 2025-2026. C'est la même tendance, c'est-à-dire on a vraiment une explosion des demandes. Et les demandes sont de plus en plus multiples, c'est-à-dire qu'elles sont alimentaires. Mais elles ne sont pas que alimentaires, c'est aussi des problèmes pour payer des factures d'eau, des factures d'électricité. La situation devient de plus en plus complexe, y compris même sur des problèmes de loyer à payer, etc., etc. Donc voilà, c'est vraiment une multiplication des champs d'action du Secours catholique aujourd'hui, avec des moyens restreints.
1: Samedi, une collecte est organisée dans les magasins partenaires. Et puis dimanche, dans les paroisses, il y a une quête. Alors comment les Calédoniens, concrètement, peuvent-ils participer?
2: Alors, devant les magasins, c'est 12 enseignes qui nous ont chaleureusement donné l'autorisation de pouvoir faire cette collecte, donc samedi, 12 enseignes partenaires que nous remercions d'ailleurs au passage. Donc, il y aura à peu près 70 bénévoles qui seront mobilisés devant ces magasins. Il y aura une petite liste de courses à faire, donc c'est une partie alimentaire et une partie hygiène, mais ça ne se limite pas à ça, et même une petite pièce aussi, il y aura des boîtes à dons qui seront à disposition. Comme chaque année, la plupart des Calédoniens qui nous connaissent connaissent cette petite liste, mais elle n'est pas exhaustive, elle peut tout à fait être alimentée autrement.
1: Et puis dimanche, dans les paroisses?
2: Alors dimanche, en lien avec notre aumônier Père Michel, il y a une organisation des quêtes qui vont être faites soit pendant l'office ou à la sortie de l'église. Et c'est pareil, nous aurons les paroissiens qui nous aident à la collecte, aussi des gens qui seront peut-être à la sortie de l'office, mais également pendant les messes.
1: Alors peut-être pour terminer, Madame Méhoun, vous avez constaté l'arrivée de nouveaux profils de personnes en situation de précarité, d'où le besoin aujourd'hui d'avoir des bénévoles. Les bénévoles sont au cœur de votre action. Cherchez-vous aujourd'hui à renforcer vos équipes?
2: Ah oui, nous, on demande toujours ce qu'il y ait des nouveaux bénévoles qui nous rejoignent. Nous avons heureusement ce vivier de bénévoles, plus de 300 bénévoles qui nous aident, qui chaque jour œuvrent pour que l'action du Secours catholique ait du sens. Et grâce à l'action de nos bénévoles, nous avons à faire notre mission. Donc nous faisons bien sûr encore une fois appel à toutes les personnes qui ont envie de nous rejoindre, qu'ils soient à la retraite ou bien qui ont un peu de temps à donner, même une heure, deux heures, voire plus. Sont les bienvenus au Secours catholique. Et nous les remercions tous d'avance et nous remercions, comme d'habitude, la générosité des Calédoniens.
1: Et je vous le dis en titre, Ali Fou, le président du gouvernement, a repris le dialogue avec les collectifs des îles Loyauté autour du transfert des vols. Échange intense et une ouverture vers un schéma de mobilité. On écoute les précisions de Naïda Wamaï.
0: Oui, en effet, donc hier à Ali Fou, le président du gouvernement Milakulo Tukumuli a consacré toute la journée à renouer le dialogue avec les collectifs des usagers des îles mobilisés depuis plus de 5 mois contre le transfert des vols d'Air Calédonie vers Tontouta. Après une coutume d'accueil à la grande chefferie du Wet, la délégation s'est rendue sur le site de Wanaham où s'est tenue une longue visioconférence réunissant les 3 collectifs Nijehu, Nengone et Iaï. Le président du gouvernement a été accueilli par un chant suivi du discours d'un dignitaire coutumier du Wetch, Idésier Bassi.

0: fidèle à nos principes de courtoisie et de respect qui définit notre identité ici dans le Pacifique. Monsieur le Président, je voudrais d'abord vous féliciter pour cette mandature avec notre nouveau président de la province des îles, vous, messieurs, mesdames, monsieur le président du Sénat coutumier. C'est avec respect et humilité que je vais prendre la parole au nom non seulement de l'IFU, mais vous avez en direct là l'antenne de Marais et de Ouvert pour le travail que nous allons mener ensemble. C'est difficile. C'est vrai que, en traduisant un petit peu les paroles du vieux, c'est que il y a des souffrances, il y a des attentes. Il y a aussi de l'espoir aussi de la part de vous, nos élus, pour essayer de trouver ensemble avec nous des solutions. Il est bon de rappeler qu'on n'est plus en dehors du monde, mais on est dans un monde où il est difficile. Mais, fils du Pacifique, bienvenue dans le balancier des îles. On a toujours considéré que les îles Loyauté, on est les balanciers de la grande pirogue de ce pays. La grande terre, elle est là-bas. Ici, Marais, Lifou et Ouvéa, nous sommes le balancier. L'essentiel, c'est qu'on trouve un certain équilibre. Peu importe. On n'est plus... C'est fini hier, la tribu de nos papas. Maintenant, je pense, comme disait un certain des anciens, notre identité est devant nous. Et bien sûr, cette pirogue-là, elle traverse des moments difficiles, des moments d'angoisse. Mais on vous remercie encore une fois. Je prends la parole au nom de tous les vieux ici, de dire que notre espoir se repose en vous, en votre main. Si vous arrivez à trouver des solutions, mais pour la paix, pour la stabilité, pour la cohésion, la concorde de nous les îles par rapport à ceux de la Grande Terre. Difficile de, je vous redis, difficile de prendre la parole après ce cœur qui vient d'être livré, des sentiments, même un petit peu de colère. Mais c'est comme ça, nous, les Pacifiques. Quand on parle franchement. Il n'y a pas de zone d'ombre. C'est la sincérité, mais c'est toujours avec humilité. Au nom de tous les vieux, on vous accueille ici et j'espère que notre rencontre sera fructifieuse, aussi pour vous que pour l'attente de nos îles. Olé Tetrafat. Merci.
1: Initialement prévue plus courte, la rencontre a finalement duré plus de 2 heures. Les représentants des 3 collectifs ont remis au président du gouvernement un cahier de revendications détaillant leurs attentes et leurs inquiétudes sur la continuité territoriale, les conditions de transport et l'organisation des liaisons aériennes. Les échanges ont été nourris, chacun des collectifs exposant ses positions et rappelant les motifs de la mobilisation engagée depuis plusieurs mois. On écoute les précisions de Gaspard Sawaza du collectif Djehu.
2: Absolument, le fait qu'il soit déplacé sur l'IFU, ça nous touche beaucoup. Et c'est un geste fort de sa part. Ça fait seulement une semaine qu'il a la gouvernance et au gouvernement. Puis on est content qu'il vienne mesurer la température sur le terrain. En fait, il nous a fait une proposition. C'est une ouverture. Il parle du schéma global de la mobilité. Et c'est bien parce que ça va nous permettre de mettre du contenu à l'intérieur, notre ressenti, nous les gens des îles. Et par rapport au schéma global de transport de la mobilité qui a été finalisé en 2025, et bien nous on était exclus. On était exclus, nous les gens des îles, par rapport à notre ressenti au quotidien. Eh bien, comme il a dit, avant qu'il parte en métropole, il faudra qu'il nous reçoive. Il va revenir sur l'IFU. On va lui remettre nos doléances par rapport à ce schéma de mobilité. Et ce qui est important, comme je disais, c'est des propositions. Mais nous, ce qui est important pour nous, c'est les actes derrière. Donc nous, la condition sine qua non pour pouvoir ouvrir la discussion, c'est de faire venir les avions à Majota.
3: Vous maintenez la mobilisation ?
2: Absolument. La mobilisation sera toujours là. On va maintenir la mobilisation jusqu'au jour, comme je disais, c'est jusqu'au jour où les avions retourneront sur Majota.
1: En réponse, Milakoulo Tokoumouli a présenté une méthode de commune de travail proposant d'associer directement les 3 collectifs à l'élaboration d'un schéma de mobilité pour les îles. Une démarche de co-construction saluée par les représentants coutumiers et les collectifs qui ont donc donné un accord de principe, tout comme la province des îles Loyauté. On écoute Michael Forest, président de la province des îles.
4: Oui, bonjour au pays. D'abord, il faut apprécier le fait que depuis la première fois, depuis 1999, moins d'une semaine après son installation, le président du gouvernement arrive sur les îles Loyauté. Donc il faut accueillir cette visite comme avec beaucoup de responsabilité justement sur les différents défis, hein, notamment les enjeux des dossiers qui sont sur notre table actuellement, que ce soit au niveau du transport, mais aussi de la santé, aussi au niveau économique et scolaire d'ailleurs. Mais c'est vrai qu'avec le collectif, nous avons pu échanger en toute liberté avec une visio sur Marais et sur Ouvéa pour regarder dans quelle mesure on peut respecter les engagements que nous avons pris pendant la campagne, c'est-à-dire de créer les conditions pour un dialogue sincère, transparent avec l'ensemble des partis. Il faut aussi souligner, c'était important, hein, le fait qu'il y ait le président du Sénat qui était avec nous toute la journée, le président du Conseil d'Air, les trois maires qui étaient présents ou représentés. Donc l'ensemble des forces politiques des îles étaient aujourd'hui avec nous pour pouvoir faire en sorte que cette première journée puisse se tenir en toute sincérité et en toute transparence pour pouvoir justement poser les bases d'un dialogue sincère. Le président Tukumuli a proposé une méthode et un calendrier qu'il faudra définir dans les prochaines semaines, dans les prochains jours d'ailleurs, avec l'ensemble des partis. Nous tenons à disposition notamment des autorités coutumières pour continuer à créer les conditions d'une sortie de crise, parce qu'effectivement, sur l'ensemble des îles, les difficultés elles s'accumulent, notamment en termes de capacité touristique, mais aussi au niveau sanitaire pour l'ensemble de notre peuple. Positif, confiance, et aussi les valeurs des peuples de l'Océanie, c'est-à-dire que le lien qui nous unit doit aussi permettre à la parole de circuler. Donc aujourd'hui, la parole, elle a circulé, c'est important, encore une fois. Mais effectivement, au niveau politique, on doit aussi avoir de l'accord de nous-mêmes, notamment l'État français, mais pas que. Mais pour créer les conditions d'une sortie sincère qui puisse répondre aux problématiques, hein, des îles Loyauté, notamment des populations, mais aussi de pouvoir inscrire notre peuple dans la sortie de l'accord de nous-mêmes.
1: Un calendrier de travail doit désormais être défini avec une nouvelle réunion prévue avant le départ du président du gouvernement Milakulo Tukumuli pour Paris à la fin du mois d'août. Je vous propose d'écouter à présent sa réaction.
5: Bah écoutez, moi d'abord je suis venu écouter, vous avez raison. Je comprends la colère des collectifs parce qu'ils étaient tous là, soit en présentiel, soit en visio. Je m'attendais bien sûr pas aujourd'hui à avoir un déblocage des aérodromes et une situation qui s'apaise. L'objectif de ma venue ce matin, c'était d'abord de rétablir le dialogue, parce qu'il y a une rupture depuis le déplacement d'Aircal de Magenta à Tontouta. Je crois que la première mission a été établie aujourd'hui. Deuxième objectif, c'était de poser une proposition de sortie de conflit. La proposition est assez simple. Et c'est une discussion que j'ai eue d'abord avec le président de la province des îles et les élus. Et la proposition, elle est assez simple, c'est de remettre tout le monde autour de la table, c'est le dialogue. Parler et construire surtout un schéma de mobilité et de transport pour l'ensemble des Calédoniens. Ne regarde pas seulement la desserte dans les îles, même s'il a bien identifié que il y avait une difficulté. D'ailleurs, le déplacement du gouvernement, son premier, montre que le sujet d'Aircal est une priorité de ce gouvernement. Et donc on attend maintenant la réponse des différents collectifs. S'ils souhaitent reprendre la discussion et le dialogue sur un projet qui est la construction du schéma de mobilité, c'est pas au gouvernement tout seul de le construire. Il doit être construit pour les ressortissants des îles, par eux aussi. Et nous, on est là pour y contribuer et faire avancer les textes. Voilà, je crois que c'est l'atterrissage de cette journée de discussion. Maintenant, on attend le retour des collectifs. J'ai néanmoins demandé, en attendant que les travaux, en espérant qu'ils se tiennent, que les aérodromes soient désormais libérés. Les conséquences de la fermeture, donc les conséquences économiques, sociales et sanitaires sont désastreuses. Il faut désormais faire revivre l'ensemble de notre pays, à commencer par les îles. Et en attendant, on travaille sur un schéma de mobilité et de transport avec les élus des îles, le président, l'ensemble des autorités politiques et coutumières. Voilà la proposition qui a été formulée aujourd'hui. Maintenant, on attend leur retour.
1: Voilà, donc malgré l'ouverture institutionnelle et l'accord de principe sur une nouvelle méthode de travail, les collectifs de l'IFU, Marais et Ouvéa ont confirmé qu'ils maintiennent leur mobilisation dans l'attente des prochaines discussions et de la mise en place concrète du schéma de mobilité.
6: Et la maire du Mont d'Or regrette la levée du verrou nord à l'entrée de Saint-Louis. Dans un communiqué publié ce vendredi, Nina Julier estime que le contexte ne justifiait pas la suppression de ce dispositif de sécurité, particulièrement à la veille des vacances scolaires, une période qu'elle juge plus propice aux troubles et aux actes de délinquance. L'élu souligne que les incidents survenus jeudi soir, notamment le vol d'un véhicule et des caillassages, renforcent les inquiétudes des habitants. Si l'État assure avoir réorganisé les forces de l'ordre afin de maintenir le même niveau de sécurité et de capacité d'intervention, la maire dit prendre acte de ces garanties tout en restant très vigilante dans les semaines à venir. Nina Julier affirme que la sécurité des administrés demeure une priorité et assure que la commune poursuivra sa coopération avec les forces de gendarmerie. Elle appelle enfin l'État à suivre de près l'évolution de la situation et à renforcer rapidement les moyens de sécurité si les circonstances l'exigent. Retour dans ce journal sur la conférence de presse de la nouvelle équipe dirigeante de la Fédération calédonienne de football. 6 mois après son arrivée à la tête de l'instance, les responsables ont présenté un premier bilan de leur action. Organisation, gouvernance, situation financière, mais aussi perspectives de développement du football calédonien. Plusieurs dossiers ont été passés en revue. Les comptes de la fédération ont également été validés lors de l'Assemblée générale. Écoutons Steve Laigle, président de la Fédération calédonienne de football.
7: Déjà, on a mis en place un plan stratégique financier pour l'année 2026, qui va être appliqué aussi en 2027. C'est une gestion rigoureuse qui va devoir être faite des finances de la Fédé. Chaque département, chaque pôle va devoir suivre son budget au fil du rasoir. Parce qu'aujourd'hui, la FIFA nous a dit plus d'écart. Et puis derrière, négocier avec la FIFA pour leur demander la possibilité de l'annulation de la dette ou de l'étalement de la dette sur plusieurs années.
8: L'objectif
7: Déjà de soutenir la création du club professionnel. Et puis derrière, défendre la candidature auprès du comité exécutif de l'OFC pour lequel je suis chargé de défendre le dossier. Alors, c'est un club qui a été créé, donc d'abord en association, loi 1901, et puis derrière qui va se transformer en entreprise, en SARL ou en SAS, pour devenir professionnel, pour pouvoir contractualiser des joueurs et des cadres administratifs et techniques. Il n'y a pas le choix. Donc, c'est la création d'une entreprise au final, pour pouvoir jouer à la Pro League.
8: Vous avez insisté dans la conférence de presse sur le renouvellement du dialogue avec les institutions, vous en avez besoin. Donc il était important ce renouvellement de dialogue.
7: Oui, très important parce qu'aujourd'hui on n'a pas d'autre choix, étant donné la crise financière économique que traverse le pays, on n'a pas d'autre choix de mutualiser. Donc pour nous c'est très important qu'on travaille avec toutes nos institutions. C'est important qu'on mette aussi à l'honneur un jeune calédonien, quelqu'un qui a été passionné du football, qui a mis tout ce qu'il fallait pour passer ses diplômes et pour atteindre le plus haut niveau en termes de diplôme ici dans l'Océanie. Donc c'était aussi normal quelque part de lui donner sa chance et puis de fixer les objectifs, c'est la qualification à la Coupe du Monde. Donc il a quand même déjà un palmarès, un parcours, il a gagné plusieurs titres de champion de Calédonie avec Yangensport, il a gagné plusieurs Coupes de Calédonie. Et il a surtout été premier champion de l'Océanie avec Yangensport. Ils ont été à la Coupe du Monde des clubs. Donc il a quand même un beau palmarès. Donc c'était tout à fait normal qu'on lui donne sa chance. C'était pour nous aussi l'opportunité de donner la chance à quelqu'un du pays et par rapport à son palmarès. Et puis aussi parce qu'il a répondu aux critères où aujourd'hui, malheureusement, pour cette année, on ne peut pas salarier le sélectionneur national. Donc il a accepté de relever le défi et puis de nous emmener. Mais c'est aussi le résultat sportif par rapport à son palmarès. Il a quand même été champion d'Océanie avec Yangensport, plusieurs titres de champion de Calédonie, plusieurs titres de coupe de Calédonie. Donc pour nous, c'était un choix normal et naturel.
6: C'était un extrait de la conférence de presse organisée hier par la Fédération calédonienne de football. Nous reviendrons plus largement sur les principaux enseignements de ce point de presse juste après ce journal avec un dossier signé Romain Méhoun. Et depuis le début du mois de juillet, le Ilan International Children's Folklore and Folk Game Festival anime le parc aquatique de Dongsan River dans le comté de Ilan à Taïwan. Jusqu'au 16 août, des troupes venues des quatre coins du monde y présentent leur danse, leur musique et leurs traditions devant des milliers de visiteurs. Parmi elles, la troupe de danse Boya Providence, qui porte les couleurs de la Nouvelle-Calédonie et met en lumière le patrimoine mélanésien sur cette scène internationale. Une journée qui marque également un nouveau départ pour la troupe après le report de sa précédente tournée européenne. Hier, nous avons joint par téléphone à Taïwan Jean-Chris Hamou qui nous raconte l'accueil réservé à la délégation, l'ambiance du festival et les enjeux de cette représentation pour la culture mélanésienne.
9: Alors, ben, bonjour à tous les auditeurs et les auditrices. Nous sommes bien arrivés à Taïwan et là, pour l'instant, tout se passe bien. On a pris nos marques, on s'est mis en relation avec l'organisation sur place. Et là, actuellement, à l'heure où je parle, on est dans le bus pour aller justement sur le site du Festival Ilan pour débuter notre première entrée, notre première prestation au sein du festival pour commencer cette tournée. Voilà. Alors, c'est une première pour nous. On appelle ça, c'est un festival qui est spécialement dédié aux enfants. Ça veut dire que dans le cahier des charges des festivals auxquels nous participons déjà depuis quelques années, celui-là, il a une spécificité, c'est qu'il est dans un grand parc aquatique et on nous a demandé dans le cahier des charges de venir avec des enfants. Ça s'appelle le festival Children Folklore and Folk Games de Ilan à Taïwan. Pour nous, c'est un grand privilège de pouvoir participer à ce genre d'événement pour également la troupe de danse et aussi pour nos enfants qui justement gagnent une ouverture d'esprit à leur âge, on va dire, de très tôt, de déjà apprendre qu'est-ce que c'est qu'un cadre, de pouvoir justement se rencontrer sur ce genre de site où justement on rencontre beaucoup de personnes de différentes nationalités. Hier soir, par exemple, on a eu droit à un repas organisé par la Slovaquie. Et on est justement ensemble avec d'autres délégations comme le Mexique et d'autres pays comme les Philippines. Voilà, ce festival, il a déjà commencé depuis le 4 juillet. Et nous, on arrive en deuxième moitié du festival qui se finira le 17 août. Donc nous, on vient sur la fin.
6: Alors, à quoi ressemble, par exemple, une journée type pour la troupe à Taïwan? Qu'est-ce que vous faites exactement?
9: Alors, on a des prestations, on va dire, toutes les après-midi. On a un planning sur place, prestations de 30 minutes, voire de 40 minutes. Le matin, on pourrait aller ramener dans des écoles pour faire des interventions, justement, une ou deux prestations de danse. Après le petit déjeuner, on peut aller visiter une école d'arts martiaux. Ils nous ont programmé beaucoup de différentes activités. On peut aller justement danser. Et sur le site même du festival de Ilan, tous les après-midi, nous avons une prestation en début ou en fin de journée. Et comme c'est l'été, ça peut durer jusqu'à très tard le soir.
6: Alors pour vous personnellement, qu'est-ce qui vous a plus surpris depuis votre arrivée à Taïwan? Et est-ce qu'il y a des habitudes de vie là-bas, comme nos coutumes, qui vous ont particulièrement marqué?
9: On voit déjà, on va dire, l'accueil avec l'organisation, mais je pense que c'est trop tôt encore pour vraiment pouvoir développer ça. Mais les gens ici sont très accueillants. Au premier abord, pour pouvoir répondre à cette question, je dirais que ce n'est pas ce qu'on dit. Il y a beaucoup de désinformations mauvaises, des fois, ce que j'ai compris en 24 heures ici. Et par exemple, sur les dangers existent bien, mais quand on laisse des affaires, admettons un endroit, il n'y a personne qui touche. Et ce n'est pas ce qu'on a entendu en venant de la Nouvelle-Calédonie. C'est un exemple.
6: Comment se passent les échanges entre les artistes, vous et les autres troupes?
9: Ça se passe bien parce que on va dire que les troupes de danse se croisent, il y en a qui se connaissent. Nous, on a connu d'autres troupes de danse avec lesquelles on s'était rencontrés en 2024 en Europe. Bon, ils sont déjà partis, mais c'est un peu la même ambiance à chaque fois. Et puis, on est toujours contents entre artistes de différents coins du monde de se rencontrer. On a eu la chance d'avoir un comité d'accueil à l'aéroport international de Taipei où une association qui s'occupe du développement entre toutes les communautés de la planète est venue nous accueillir et présenter une danse. Alors nous, en réponse à ça, on a chanté 2-3 Wedding dans l'aéroport pour les remercier aussi de l'accueil car nous n'étions pas au courant qu'ils allaient venir nous accueillir. Voilà. Et véritablement, l'aventure, on va dire que start, c'est aujourd'hui. Là, dans 2 heures, on débute le festival.
6: Peut-être qu'on reviendra donc pour refaire un point sur vos prestations du côté de Taïwan. Si vous auriez un message à dire, parce qu'il y a la famille aussi, c'est une troupe de danse où particulièrement il y a des gens de l'IFU, donc un peu rassurer la famille.
9: On a également la page Facebook pour nous suivre. Et ben voilà, moi je remercie la famille, les gens qui nous ont éduqués, qui nous ont aidés jusqu'à maintenant à justement porter toute cette culture de chez nous à l'international, parce qu'on n'a pas fait ça tout seul. Il y a des gens qui sont venus nous aider, il y en a qui nous ont appris les danses, à tous ces grands-pères, tous ces vieux qui nous ont appris les danses et ces valeurs qu'on essaie de partager. Et on est là maintenant pour continuer à pourvoir, à donner de la danse au sein de notre pays, comme en 2025, pour faire relever le pays. Et puis maintenant, on continue aussi à l'international pour montrer les valeurs de la culture mélanésienne. Voilà.
6: Et 81 ans après Hiroshima et Nagasaki, le Japon se recueille une nouvelle fois à la mémoire des centaines de milliers de victimes des bombardements atomiques des 6 et 9 août 1945. Dans les parcs du Mémorial de la Paix, les survivants, les familles des victimes et les dirigeants du monde rappellent inlassablement qu'aucun peuple ne devrait revivre l'horreur nucléaire. Derrière ces cérémonies empreintes de recueillement, le Japon traverse une profonde évolution de sa politique de défense. Le seul pays à avoir subi une attaque nucléaire s'interroge désormais sur les moyens de renforcer sa sécurité face à un environnement régional devenu beaucoup plus instable. Les essais balistiques répétés de la Corée du Nord, l'affirmation militaire de la Chine en mer de Chine orientale et autour de Taïwan, ainsi que la guerre en Ukraine, ont profondément modifié les perceptions stratégiques à Tokyo. Longtemps attaché à sa constitution pacifiste, adoptée après la Seconde Guerre mondiale, le Japon a progressivement levé plusieurs des restrictions qui limitaient l'emploi de ses forces d'autodéfense. Sous l'impulsion de gouvernements successifs, et plus encore avec la première ministre Sanae Taikichi, issue de l'aile conservatrice du Parti libéral démocrate, cette transformation s'accélère. Le budget de la défense atteint désormais environ 2% du produit intérieur brut, un niveau inédit depuis 1945, avec l'objectif affiché d'augmenter encore les capacités militaires du pays au cours des prochaines années. Tokyo investit massivement dans les missiles de longue portée, la cybersécurité, les systèmes antimissiles et la modernisation de sa flotte, notamment avec la transformation des porte-hélicoptères de la classe Izumo pour accueillir des avions de combat F-35B. Le gouvernement a également assoupli sa politique d'exportation d'équipements militaires, rompant avec plusieurs décennies de restrictions très strictes. Cette évolution marque une nouvelle étape dans la normalisation militaire du Japon. Dans ce contexte, une question autrefois inimaginable revient régulièrement dans le débat public, celle de la dissuasion nucléaire. Si le gouvernement japonais continue officiellement de s'appuyer sur le parapluie nucléaire américain et réaffirme son attachement aux trois principes non nucléaires, ne pas posséder, ne pas produire et ne pas introduire d'armes nucléaires sur son territoire, certains responsables politiques et experts estiment que ces principes devraient être réexaminés face aux nouvelles menaces régionales. D'autres évoquent un renforcement du partage nucléaire avec les États-Unis sur le modèle de certains pays membres de l'OTAN. Ces prises de position restent toutefois très controversées. Les survivants des bombardements d'Hiroshima et de Nagasaki, ainsi qu'une large partie de la société civile japonaise, continue de défendre avec force l'abolition totale des armes nucléaires. Pour eux, l'expérience tragique de 1945 confère au Japon une responsabilité morale particulière dans la lutte contre la prolifération nucléaire. Ce contraste est saisissant. Alors que les cloches de la paix résonnent cette semaine à Hiroshima et Nagasaki pour rappeler les conséquences humaines de l'arme atomique, le Japon poursuit une transformation profonde de sa doctrine de défense. Entre le devoir de mémoire, les impératifs de sécurité et les nouvelles réalités géopolitiques en Asie-Pacifique, le pays se trouve aujourd'hui confronté à l'un des débats les plus sensibles de son histoire contemporaine. Comment garantir sa sécurité sans renoncer à l'héritage pacifiste né des cendres d'Hiroshima et de Nagasaki?
10: Le rappel des titres.
6: Fin de cette édition, je vous en rappelle les principaux titres. Collecte annuelle du Secours catholique, 2 jours de mobilisation ce week-end afin de recueillir des dons indispensables à l'accompagnement des personnes et des familles les plus démunies. À l'IFU, le président du gouvernement Milakulo Tukumuli relance le dialogue avec les collectifs des îles Loyauté et propose une co-construction du futur schéma de mobilité, tandis que la mobilisation reste maintenue. La Fédération calédonienne de football dresse le bilan de ses 6 premiers mois de gouvernance et affiche ses ambitions pour relancer le football du pays. Après le report de sa tournée européenne, Boya Providence retrouve la scène internationale et représente la Nouvelle-Calédonie au grand festival folklorique de Ilan à Taïwan. Enfin, 81 ans après Hiroshima et Nagasaki, entre devoirs de mémoire et tensions géopolitiques, le Japon renforce sa puissance militaire tandis que le débat sur la dissuasion nucléaire refait surface. C'était notre édition de midi sur Radio Djido. Merci de m'avoir prêté attention. Merci à toute l'équipe de la rédaction qui m'a aidé à réaliser cette édition. Merci à vous, chers auditeurs, pour votre fidélité. Bon appétit si vous êtes encore à table. Bon après-midi à l'écoute de la RDK. Et passez un très bon week-end sur nos ondes.

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1: Mesdames, Messieurs, bonjour. Au sommaire de notre édition, collecte annuelle du Secours catholique, deux jours de mobilisation ce week-end afin de recueillir des dons indispensables à l'accompagnement des personnes et des familles les plus démunies. Ali Fou, le président du gouvernement Milakulo Tukumuli, relance le dialogue avec les collectifs des îles Loyauté et propose une co-construction du futur schéma de mobilité, tandis que la mobilisation reste maintenue. La Fédération calédonienne de football dresse le bilan de ses 6 premiers mois de gouvernance et affiche ses ambitions pour relancer le football du pays. Après le report de sa tournée européenne, Boya Providence retrouve la scène internationale et représente la Nouvelle-Calédonie au grand festival folklorique de Ilan à Taïwan. Enfin, 81 ans après Hiroshima et Nagasaki, entre devoirs de mémoire et tensions géopolitiques, le Japon renforce sa puissance militaire, tandis que le débat sur la dissuasion nucléaire refait surface. Bonjour mon pays Kanaki, bienvenue dans ce journal de midi sur Radio Jido. Bon appétit si vous êtes à table. Ce week-end, le Secours catholique Caritas France lance sa grande collecte annuelle en Nouvelle-Calédonie. Pendant deux jours, les bénévoles seront mobilisés dans les enseignes partenaires du pays et dimanche dans les différentes paroisses pour recueillir des dons alimentaires et financiers. Une opération essentielle pour permettre au Secours catholique de poursuivre ses actions d'accompagnement auprès des personnes et des familles les plus fragilisées. La présidente du Secours catholique en Nouvelle-Calédonie revient sur les besoins auxquels l'association fait face et explique comment les dons permettront de soutenir les personnes et les familles les plus en difficulté. On écoute Madame Marie-Françoise Méoun.
2: L'objectif, c'est bien sûr de nous aider, enfin en tout cas de permettre au Secours catholique de continuer ses missions de solidarité, d'accompagnement et surtout des aides d'urgence quand on connaît le contexte actuel. De nombreuses familles continuent à faire face à des difficultés économiques et des difficultés sociales. Donc voilà, c'est toute la mission de solidarité du Secours catholique dont il s'agit. Et cette grande collecte nationale, elle n'est pas que locale, elle est aussi nationale, est importante pour le Secours catholique. C'est un des moments où le Secours catholique reçoit de ses généreux donateurs, ce qui lui permet de faire vivre la solidarité.
1: Madame Méoun, aujourd'hui, quels sont les principaux publics que vous accompagnez?
2: Alors, les principaux publics que nous accompagnons, ce sont les personnes en situation de précarité. Nous essayons de faire de l'accompagnement, mais actuellement, nous sommes aujourd'hui tout le temps dans de l'aide d'urgence. Alors, c'est de l'aide alimentaire, mais aussi de l'aide matérielle ou autre. Et le type de public, nous avons une évolution de nos profils, c'est-à-dire qu'aujourd'hui, on a des nouveaux profils, des personnes qui ont perdu leur emploi, qui sont en attente de retrouver un autre emploi. Donc, nous accompagnons dans cette période-là d'autres personnes qui sont en situation d'isolement social, des personnes seules, des personnes en situation de handicap, des personnes âgées. Nous avons également des structures qui nous sollicitent, qui ne nous sollicitaient pas, comme je l'avais déjà rappelé lors d'autres interviews. Nous travaillons en lien, bien sûr, avec les travailleurs sociaux, les assistantes sociales, qu'ils soient institutionnels, mais aussi du monde associatif.
1: Alors, selon vous, les difficultés économiques que connaît la Nouvelle-Calédonie ont-elles entraîné une hausse des demandes d'aide auprès de votre association?
2: Oui, nous avons noté une hausse énorme des publics que nous accompagnons. Nous étions à 390 foyers en 2023. Aujourd'hui, on est à 1600 foyers que nous aidons pour le courant 2025-2026. C'est la même tendance, c'est-à-dire qu'on a vraiment une explosion des demandes. Et les demandes sont de plus en plus multiples, c'est-à-dire qu'elles sont alimentaires. Mais elles ne sont pas que alimentaires, c'est aussi des problèmes pour payer des factures d'eau, des factures d'électricité. La situation devient de plus en plus complexe, y compris même sur des problèmes de loyer à payer, etc., etc. Donc voilà, c'est vraiment une multiplication des champs d'action du Secours catholique aujourd'hui, avec des moyens restreints.
1: Samedi, une collecte est organisée dans les magasins partenaires. Et puis dimanche, dans les paroisses, il y a une quête. Alors comment les Calédoniens concrètement peuvent-ils participer?
2: Alors, devant les magasins, c'est 12 enseignes qui nous ont chaleureusement donné l'autorisation de pouvoir faire cette collecte, donc samedi, 12 enseignes partenaires que nous remercions d'ailleurs au passage. Donc, il y aura à peu près 70 bénévoles qui seront mobilisés devant ces magasins. Il y aura une petite liste de courses à faire, donc c'est une partie alimentaire et une partie hygiène, mais ça ne se limite pas à ça, et même une petite pièce aussi, il y aura des boîtes à dons qui seront à disposition. Comme chaque année, la plupart des Calédoniens qui nous connaissent, connaissent cette petite liste, mais elle n'est pas exhaustive, elle peut tout à fait être alimentée autrement.
1: Et puis dimanche, dans les paroisses?
2: Alors dimanche, en lien avec notre aumônier Père Michel, il y a une organisation des quêtes qui vont être faites soit pendant l'office ou à la sortie de l'église. Et c'est pareil, nous aurons les paroissiens qui nous aident à la collecte, aussi des gens qui seront peut-être à la sortie de l'office, mais également pendant les messes.
1: Alors peut-être pour terminer, Madame Méhoun, vous avez constaté l'arrivée de nouveaux profils de personnes en situation de précarité, d'où le besoin aujourd'hui d'avoir des bénévoles. Les bénévoles sont au cœur de votre action. Cherchez-vous aujourd'hui à renforcer vos équipes?
2: Ah oui, nous, on demande toujours ce qu'il y ait des nouveaux bénévoles qui nous rejoignent. Nous avons heureusement ce vivier de bénévoles, plus de 300 bénévoles qui nous aident, qui chaque jour œuvrent pour que l'action du Secours catholique ait du sens. Et grâce à l'action de nos bénévoles, nous avons à faire notre mission. Donc nous faisons bien sûr encore une fois appel à toutes ces personnes qui ont envie de nous rejoindre, qu'ils soient à la retraite ou bien qui ont un peu de temps à donner, même une heure, deux heures, voire plus. Sont les bienvenus au Secours catholique. Et nous les remercions tous d'avance et nous remercions, comme d'habitude, la générosité des Calédoniens.
1: Et je vous le dis en titre, Ali Fou, le président du gouvernement, a repris le dialogue avec les collectifs des îles Loyauté autour du transfert des vols. Échange intense et une ouverture vers un schéma de mobilité. On écoute les précisions de Naïda Wamaï.
0: Oui, en effet, donc hier à Lifou, le président du gouvernement Milakulo Tukumuli a consacré toute la journée à renouer le dialogue avec les collectifs des usagers des îles mobilisés depuis plus de 5 mois contre le transfert des vols d'Air Calédonie vers Tontouta. Après une coutume d'accueil à la grande chefferie du Wetch, la délégation s'est rendue sur le site de Wanaham où s'est tenue une longue visioconférence réunissant les trois collectifs Nejehu, Nengone et Iyayi. Le président du gouvernement a été accueilli par un chant suivi du discours d'un dignitaire coutumier du Wetch, Ivezier Bassi.

0: fidèle à nos principes de courtoisie et de respect qui définit notre identité ici dans le Pacifique. Monsieur le Président, je voudrais d'abord vous féliciter pour cette mandature avec notre nouveau président de la province des îles, vous, Monsieur Mesdames, Monsieur le Président du Sénat coutumier. C'est avec respect et humilité que je vais prendre la parole au nom non seulement de l'IFU, mais vous avez en direct là l'antenne de Marais et de Ouvert pour le travail que nous allons mener ensemble. C'est difficile. C'est vrai que, en traduisant un petit peu les paroles du vieux, c'est que il y a des souffrances, il y a des attentes. Il y a aussi de l'espoir aussi de la part de vous, nos élus, pour essayer de trouver ensemble avec nous des solutions. Il est bon de rappeler qu'on n'est plus en dehors du monde, mais on est dans un monde où il est difficile. Mais, fils du Pacifique, bienvenue dans le balancier des îles. On a toujours considéré que les îles Loyauté, on est les balanciers de la grande pirogue de ce pays. La grande terre est là-bas. Ici, Marais, Lifou et Ouvéa, nous sommes le balancier. L'essentiel, c'est qu'on trouve un certain équilibre. Peu importe. On n'est plus... C'est fini hier, la tribu de nos papas. Maintenant, je pense, comme disait un certain des anciens, notre identité est devant nous. Et bien sûr, cette pirogue-là, elle traverse des moments difficiles, des moments d'angoisse. Mais on vous remercie encore une fois. Je prends la parole au nom de tous les vieux ici, de dire que notre espoir se repose en vous, en votre main. Si vous arrivez à trouver des solutions, mais pour la paix, pour la stabilité, pour la cohésion, la concorde de nous les îles par rapport à ceux de la Grande Terre. Difficile de, je vous redis, difficile de prendre la parole après ce cœur qui vient d'être livré, des sentiments, même un petit peu de colère. Mais c'est comme ça, nous, les Pacifiques. Quand on parle franchement. Il n'y a pas de zone d'ombre. C'est la sincérité, mais c'est toujours avec humilité. Au nom de tous les vieux, on vous accueille ici. Et j'espère que notre rencontre sera fructifieuse, aussi pour vous que pour l'attente de nos îles. Olé Tetrawatz. Merci.
1: Initialement prévue plus courte, la rencontre a finalement duré plus de 2 heures. Les représentants des 3 collectifs ont remis au président du gouvernement un cahier de revendications détaillant leurs attentes et leurs inquiétudes sur la continuité territoriale, les conditions de transport et l'organisation des liaisons aériennes. Les échanges ont été nourris, chacun des collectifs exposant ses positions et rappelant les motifs de la mobilisation engagée depuis plusieurs mois. On écoute les précisions de Gaspard Sawaza du collectif Djehu.
2: Absolument, le fait qu'il soit déplacé sur l'IFU, ça nous touche beaucoup. Et c'est un geste fort de sa part. Ça fait seulement une semaine qu'il a la gouvernance et au gouvernement. Puis on est content qu'il vienne mesurer la température sur le terrain. En fait, il nous a fait une proposition. C'est une ouverture. Il parle du schéma global de la mobilité. Et c'est bien parce que ça va nous permettre de mettre du contenu à l'intérieur, notre ressenti, nous les gens des îles. Et par rapport au schéma global de transport de la mobilité qui a été finalisé en 2025, et bien nous on était exclus. On était exclus, nous les gens des îles, par rapport à notre ressenti au quotidien. Bien, comme il a dit, avant qu'il parte en métropole, il faudra qu'il nous reçoive. Il va revenir sur l'IFU. On va lui remettre nos doléances par rapport à ce schéma de mobilité. Et ce qui est important, comme je disais, c'est des propositions. Mais nous, ce qui est important pour nous, c'est les actes derrière. Donc nous, la condition sine qua non pour pouvoir ouvrir la discussion, c'est de faire venir les avions à Majota.
3: Vous maintenez la mobilisation ?
2: Absolument. La mobilisation sera toujours là. On va maintenir la mobilisation jusqu'au jour, comme je disais, c'est jusqu'au jour où les avions retourneront sur Majota.
1: En réponse, Milakoulo Tokoumouli a présenté une méthode commune de travail proposant d'associer directement les 3 collectifs à l'élaboration d'un schéma de mobilité pour les îles. Une démarche de co-construction saluée par les représentants coutumiers et les collectifs qui ont donc donné un accord de principe, tout comme la province des îles Loyauté. On écoute Michael Forest, président de la province des îles.
4: Oui, bonjour au pays. D'abord, il faut apprécier le fait que depuis la première fois, depuis 1999, moins d'une semaine après son installation, le président du gouvernement arrive sur les îles Loyauté. Donc il faut accueillir cette visite comme avec beaucoup de responsabilités justement sur les différents défis, hein, et notamment les enjeux des dossiers qui sont sur notre table actuellement, que ce soit au niveau du transport, mais aussi de la santé, aussi au niveau économique et scolaire d'ailleurs. Mais c'est vrai qu'avec le collectif, nous avons pu échanger en toute liberté avec une visio sur Marais et sur Ouvert pour regarder dans quelle mesure on peut respecter les engagements que nous avons pris pendant la campagne, c'est-à-dire de créer les conditions pour un dialogue sincère, transparent avec l'ensemble des partis. Il faut aussi souligner, c'est important, hein, le fait qu'il y ait le président du Sénat qui était avec nous toute la journée, le président du Conseil d'Air, les trois maires qui étaient présents ou représentés. Donc l'ensemble des forces politiques des îles étaient aujourd'hui avec nous pour pouvoir faire en sorte que cette première journée puisse se tenir en toute sincérité et en toute transparence pour pouvoir justement poser les bases d'un dialogue sincère. Le président Tukumuli a proposé une méthode et un calendrier qu'il faudra définir dans les prochaines semaines, dans les prochains jours d'ailleurs, avec l'ensemble des partis. Nous tenons à disposition notamment des autorités coutumières pour continuer à créer les conditions d'une sortie de crise, parce qu'effectivement, sur l'ensemble des îles, les difficultés elles s'accumulent, notamment en termes de capacité touristique, mais aussi au niveau sanitaire pour l'ensemble de notre peuple. Positif, confiance et aussi les valeurs des peuples de l'Océanie, c'est-à-dire que le lien qui nous unit doit aussi permettre à la parole de circuler. Donc aujourd'hui, la parole, elle a circulé, c'est important, encore une fois. Mais effectivement, au niveau politique, on doit aussi avoir de l'accord de nous-mêmes, notamment l'État français, mais pas que. Mais pour créer les conditions d'une sortie sincère qui puisse répondre aux problématiques, hein, des îles Loyauté, notamment des populations, mais aussi de pouvoir inscrire notre peuple dans la sortie de l'accord de Nouméa.
1: Un calendrier de travail doit désormais être défini avec une nouvelle réunion prévue avant le départ du président du gouvernement Milakoulo Tukumuli pour Paris à la fin du mois d'août. Je vous propose d'écouter à présent sa réaction.
5: Écoutez, moi d'abord je suis venu écouter, vous avez raison. Je comprends la colère des collectifs parce qu'ils étaient tous là, soit en présentiel, soit en visio. Je m'attendais bien sûr pas aujourd'hui à avoir un déblocage des aérodromes et une situation qui s'apaise. L'objectif de ma venue ce matin, c'était d'abord de rétablir le dialogue, parce qu'il y a une rupture depuis le déplacement d'Erkal de Magenta à Tontouta. Je crois que la première mission a été établie aujourd'hui. Deuxième objectif, c'était de poser une proposition de sortie de conflit. La proposition est assez simple. Et c'est une discussion que j'ai eue d'abord avec le président de la province des îles et les élus. Et la proposition, elle est assez simple, c'est de remettre tout le monde autour de la table, c'est le dialogue. Parler et construire surtout un schéma de mobilité et de transport pour l'ensemble des Calédoniens. Ne regarde pas seulement la desserte dans les îles, même s'il a bien identifié que il y avait une difficulté. D'ailleurs, le déplacement du gouvernement, son premier, montre que le sujet d'Erkal est une priorité de ce gouvernement. Et donc on attend maintenant la réponse des différents collectifs. S'ils souhaitent reprendre la discussion et le dialogue sur un projet qui est la construction du schéma de mobilité, c'est pas au gouvernement tout seul de le construire. Il doit être construit pour les ressortissants des îles, par eux aussi. Et nous, on est là pour y contribuer et faire avancer les textes. Voilà, je crois que c'est l'atterrissage de cette journée de discussion. Maintenant, on attend le retour des collectifs. J'ai néanmoins demandé, en attendant que les travaux, en espérant qu'ils se tiennent, que les aérodromes soient désormais libérés. Les conséquences de la fermeture, donc les conséquences économiques, sociales et sanitaires sont désastreuses. Il faut désormais faire revivre l'ensemble de notre pays, à commencer par les îles. Et en attendant, on travaille sur un schéma de mobilité et de transport avec les élus des îles, le président, l'ensemble des autorités politiques et coutumières. Voilà la proposition qui a été formulée aujourd'hui. Maintenant, on attend leur retour.
1: Voilà, donc malgré l'ouverture institutionnelle et l'accord de principe sur une nouvelle méthode de travail, les collectifs de l'IFU, Marais et UVA ont confirmé qu'ils maintiennent leur mobilisation dans l'attente des prochaines discussions et de la mise en place concrète du schéma de mobilité.
6: Et la maire du Mont d'Or regrette la levée du verrou nord à l'entrée de Saint-Louis. Dans un communiqué publié ce vendredi, Nina Julier estime que le contexte ne justifiait pas la suppression de ce dispositif de sécurité, particulièrement à la veille des vacances scolaires, une période qu'elle juge plus propice aux troubles et aux actes de délinquance. L'élu souligne que les incidents survenus jeudi soir, notamment le vol d'un véhicule et des caillassages, renforcent les inquiétudes des habitants. Si l'État assure avoir réorganisé les forces de l'ordre afin de maintenir le même niveau de sécurité et de capacité d'intervention, la maire dit prendre acte de ces garanties tout en restant très vigilante dans les semaines à venir. Nina Julier affirme que la sécurité des administrés demeure une priorité et assure que la commune poursuivra sa coopération avec les forces de gendarmerie. Elle appelle enfin l'État à suivre de près l'évolution de la situation et à renforcer rapidement les moyens de sécurité si les circonstances l'exigent. Retour dans ce journal sur la conférence de presse de la nouvelle équipe dirigeante de la Fédération calédonienne de football. 6 mois après son arrivée à la tête de l'instance, les responsables ont présenté un premier bilan de leur action. Organisation, gouvernance, situation financière, mais aussi perspectives de développement du football calédonien. Plusieurs dossiers ont été passés en revue. Les comptes de la fédération ont également été validés lors de l'Assemblée générale. Écoutons Steve Laigle, président de la Fédération calédonienne de football.
7: Ben déjà, on a mis en place un plan stratégique financier pour l'année 2026, qui va être appliqué aussi en 2027. C'est une gestion rigoureuse qui va devoir être faite des finances de la Fédé. Chaque département, chaque pôle va devoir suivre son budget au fil du rasoir. Parce qu'aujourd'hui, la FIFA nous a dit plus d'écart. Et puis derrière, négocier avec la FIFA pour leur demander la possibilité de l'annulation de la dette ou de l'étalement de la dette sur plusieurs années.
8: L'objectif
7: Déjà de soutenir la création du club professionnel. Et puis derrière, défendre la candidature auprès du comité exécutif de l'OFC pour lequel je suis chargé de défendre le dossier. Alors, c'est un club qui a été créé, donc d'abord en association, loi 1901, et puis derrière qui va se transformer en entreprise, en SARL ou en SAS, pour devenir professionnel, pour pouvoir contractualiser des joueurs et des cadres administratifs et techniques. Il n'y a pas le choix. Donc, c'est la création d'une entreprise au final, pour pouvoir jouer à la Pro League.
8: Vous avez insisté dans la conférence de presse sur le renouvellement du dialogue avec les institutions. Vous en avez besoin. Donc, il est important ce renouvellement de dialogue.
7: Oui, très important parce qu'aujourd'hui, on n'a pas d'autre choix. Étant donné la crise financière que traverse, économique que traverse le pays, on n'a pas d'autre choix de mutualiser. Donc, pour nous, c'est très important qu'on travaille avec toutes nos institutions. C'est important qu'on mette aussi à l'honneur un jeune calédonien, quelqu'un qui a été passionné du football, qui a mis tout ce qu'il fallait pour passer ses diplômes et pour atteindre le plus haut niveau en termes de diplôme ici dans l'Océanie. Donc c'était aussi normal quelque part de lui donner sa chance et puis de fixer les objectifs, c'est la qualification à la Coupe du Monde. Donc il a quand même déjà un palmarès, un parcours. Hein. Il a gagné plusieurs titres de champion de Calédonie avec Yangen Sport. Il a gagné plusieurs Coupes de Calédonie. Et il a surtout été premier champion de l'Océanie avec Yangen Sport. Ils ont été à la Coupe du Monde des clubs. Donc il a quand même un beau palmarès. Donc c'était tout à fait normal qu'on lui donne sa chance. C'était pour nous aussi l'opportunité de donner la chance à quelqu'un du pays. Et par rapport à son palmarès, et puis aussi parce que il a répondu aux critères où aujourd'hui, malheureusement, pour cette année, on ne peut pas salarier le sélectionneur national. Donc il a accepté de relever le défi et puis de nous emmener. Mais c'est aussi le résultat sportif par rapport à son palmarès. Il a quand même été champion d'Océanie avec Yangen Sport, plusieurs titres de champion de Calédonie, plusieurs titres de coupe de Calédonie. Donc pour nous, c'était un choix normal et naturel.
6: C'était un extrait de la conférence de presse organisée hier par la Fédération calédonienne de football. Nous reviendrons plus largement sur les principaux enseignements de ce point de presse juste après ce journal avec un dossier signé Romain Méhoun. Et depuis le début du mois de juillet, le Ilan International Children's Folklore and Folk Game Festival anime le parc aquatique de Dongsan River dans le comté de Ilan à Taïwan. Jusqu'au 16 août, des troupes venues des quatre coins du monde y présentent leur danse, leur musique et leurs traditions devant des milliers de visiteurs. Parmi elles, la troupe de danse Boya Providence, qui porte les couleurs de la Nouvelle-Calédonie et met en lumière le patrimoine mélanésien sur cette scène internationale. Une journée qui marque également un nouveau départ pour la troupe après le report de sa précédente tournée européenne. Hier, nous avons joint par téléphone à Taïwan Jean-Chris Hamou qui nous raconte l'accueil réservé à la délégation, l'ambiance du festival et les enjeux de cette représentation pour la culture mélanésienne.
9: Alors, bonjour à tous les auditeurs et les auditrices. Nous sommes bien arrivés à Taïwan et là, pour l'instant, tout se passe bien. On a pris nos marques, on s'est mis en relation avec l'organisation sur place. Et là, actuellement, à l'heure où je parle, on est dans le bus pour aller justement sur le site du Festival Ilan pour débuter notre première entrée, notre première prestation au sein du festival pour commencer cette tournée. Voilà. Alors, c'est une première pour nous. On appelle ça, c'est un festival qui est spécialement dédié aux enfants. Ça veut dire que dans le cahier des charges des festivals auxquels nous participons déjà depuis quelques années, celui-là, il a une spécificité, c'est qu'il est dans un grand parc aquatique et on nous a demandé dans le cahier des charges de venir avec des enfants. Ça s'appelle le festival Children Folklore and Folk Games de Ilan à Taïwan. Pour nous, c'est un grand privilège de pouvoir participer à ce genre d'événement pour également la troupe de danse et aussi pour nos enfants qui justement gagnent une ouverture d'esprit à leur âge, on va dire, de très tôt, de déjà apprendre qu'est-ce que c'est qu'un cadre, de pouvoir justement se rencontrer sur ce genre de site où justement on rencontre beaucoup de personnes de différentes nationalités. Hier soir, par exemple, on a eu droit à un repas organisé par la Slovaquie. Et on est justement ensemble avec d'autres délégations comme le Mexique et d'autres pays comme les Philippines. Voilà, ce festival, il a déjà commencé depuis le 4 juillet. Et nous, on arrive en deuxième moitié du festival qui se finira le 17 août. Donc nous, on vient sur la fin.
6: Alors, à quoi ressemble, par exemple, une journée type pour la troupe à Taïwan? Qu'est-ce que vous faites exactement?
9: Alors, on a des prestations, on va dire, toutes les après-midi. On a un planning sur place, prestations de 30 minutes, voire de 40 minutes. Le matin, on pourrait aller peut-être dans des écoles pour faire des interventions, justement, une ou deux prestations de danse. Après le petit déjeuner, on peut aller visiter une école d'arts martiaux. Ils nous ont programmé beaucoup de différentes activités. On peut aller justement danser. Et sur le site même du festival de Ilan, tous les après-midi, nous avons une prestation en début ou en fin de journée. Et comme c'est l'été, ça peut durer jusqu'à très tard le soir. En fait.
6: Alors pour vous personnellement, qu'est-ce qui vous a plus surpris depuis votre arrivée à Taïwan? Et est-ce qu'il y a des habitudes de vie là-bas, comme nos coutumes, qui vous ont particulièrement marqué?
9: On voit déjà, on va dire, l'accueil avec l'organisation, mais je pense que c'est trop tôt encore pour vraiment pouvoir développer ça. Mais les gens ici sont très accueillants. Au premier abord, pour pouvoir répondre à cette question, je dirais que ce n'est pas ce qu'on dit. Il y a beaucoup de désinformations mauvaises, des fois, ce que j'ai compris en 24 heures ici. Et par exemple, sur les dangers existent bien, mais quand on laisse des affaires, admettons un endroit, il n'y a personne qui touche. Et ce n'est pas ce qu'on a entendu en venant de la Nouvelle-Calédonie. C'est un exemple.
6: Comment se passent les échanges entre les artistes, vous et les autres troupes?
9: Ça se passe bien parce que on va dire que les troupes de danse se croisent, il y en a qui se connaissent. Nous, on a connu d'autres troupes de danse avec lesquelles on s'était rencontrés en 2024 en Europe. Bon, ils sont déjà partis, mais c'est un peu la même ambiance à chaque fois. Et puis, on est toujours content entre artistes de différents coins du monde de se rencontrer. On a eu la chance d'avoir un comité d'accueil à l'aéroport international de Taipei où une association qui s'occupe du développement entre toutes les communautés de la planète est venue nous accueillir et présenter une danse. Alors nous, en réponse à ça, on a chanté 2-3 Wedding dans l'aéroport pour les remercier aussi de l'accueil car nous n'étions pas au courant qu'ils allaient venir nous accueillir. Voilà. Mais véritablement, l'aventure, on va dire que start, c'est aujourd'hui. Là, dans 2 heures, on débute le festival.
6: Peut-être qu'on reviendra donc pour refaire un point sur vos prestations du côté de Taïwan. Si vous auriez un message à dire, parce qu'il y a la famille aussi, c'est une troupe de danse où particulièrement il y a des gens de l'IFU, donc un peu rassurer la famille.
9: On a également la page Facebook pour nous suivre. Et ben voilà, moi je remercie la famille, les gens qui nous ont éduqués, qui nous ont aidés jusqu'à maintenant à justement porter toute cette culture de chez nous à l'international, parce qu'on n'a pas fait ça tout seul. Il y a des gens qui sont venus nous aider, il y en a qui nous ont appris les danses, à tous ces grands-pères, tous ces vieux qui nous ont appris les danses et ces valeurs qu'on essaie de partager. Et on est là maintenant pour continuer à pourvoir, à donner de la danse au sein de notre pays, comme en 2025, pour faire relever le pays. Et puis maintenant, on continue aussi à l'international pour montrer les valeurs de la culture mélanésienne. Voilà.
6: Et 81 ans après Hiroshima et Nagasaki, le Japon se recueille une nouvelle fois à la mémoire des centaines de milliers de victimes des bombardements atomiques des 6 et 9 août 1945. Dans les parcs du Mémorial de la Paix, les survivants, les familles des victimes et les dirigeants du monde rappellent inlassablement qu'aucun peuple ne devrait revivre l'horreur nucléaire. Derrière ces cérémonies empreintes de recueillement, le Japon traverse une profonde évolution de sa politique de défense. Le seul pays à avoir subi une attaque nucléaire s'interroge désormais sur les moyens de renforcer sa sécurité face à un environnement régional devenu beaucoup plus instable. Les essais balistiques répétés de la Corée du Nord, l'affirmation militaire de la Chine en mer de Chine orientale et autour de Taïwan, ainsi que la guerre en Ukraine, ont profondément modifié les perceptions stratégiques à Tokyo. Longtemps attaché à sa constitution pacifiste, adoptée après la Seconde Guerre mondiale, le Japon a progressivement levé plusieurs des restrictions qui limitaient l'emploi de ses forces d'autodéfense. Sous l'impulsion de gouvernements successifs, et plus encore avec la première ministre Sanae Taikichi, issue de l'aile conservatrice du Parti libéral démocrate, cette transformation s'accélère. Le budget de la défense atteint désormais environ 2% du produit intérieur brut, un niveau inédit depuis 1945, avec l'objectif affiché d'augmenter encore les capacités militaires du pays au cours des prochaines années. Tokyo investit massivement dans les missiles de longue portée, la cybersécurité, les systèmes antimissiles et la modernisation de sa flotte, notamment avec la transformation des porte-hélicoptères de la classe Izumo pour accueillir des avions de combat F-35B. Le gouvernement a également assoupli sa politique d'exportation d'équipements militaires, rompant avec plusieurs décennies de restrictions très strictes. Cette évolution marque une nouvelle étape dans la normalisation militaire du Japon. Dans ce contexte, une question autrefois inimaginable revient régulièrement dans le débat public, celle de la dissuasion nucléaire. Si le gouvernement japonais continue officiellement de s'appuyer sur le parapluie nucléaire américain et réaffirme son attachement aux trois principes non nucléaires, ne pas posséder, ne pas produire et ne pas introduire d'armes nucléaires sur son territoire, certains responsables politiques et experts estiment que ces principes devraient être réexaminés face aux nouvelles menaces régionales. D'autres évoquent un renforcement du partage nucléaire avec les États-Unis sur le modèle de certains pays membres de l'OTAN. Ces prises de position restent toutefois très controversées. Les survivants des bombardements d'Hiroshima et de Nagasaki, ainsi qu'une large partie de la société civile japonaise, continuent de défendre avec force l'abolition totale des armes nucléaires. Pour eux, l'expérience tragique de 1945 confère au Japon une responsabilité morale particulière dans la lutte contre la prolifération nucléaire. Ce contraste est saisissant. Alors que les cloches de la paix résonnent cette semaine à Hiroshima et Nagasaki pour rappeler les conséquences humaines de l'arme atomique, le Japon poursuit une transformation profonde de sa doctrine de défense. Entre le devoir de mémoire, les impératifs de sécurité et les nouvelles réalités géopolitiques en Asie-Pacifique, le pays se trouve aujourd'hui confronté à l'un des débats les plus sensibles de son histoire contemporaine. Comment garantir sa sécurité sans renoncer à l'héritage pacifiste né des cendres d'Hiroshima et de Nagasaki?
10: Le rappel des titres.
6: Fin de cette édition, je vous en rappelle les principaux titres. Collecte annuelle du Secours catholique, 2 jours de mobilisation ce week-end afin de recueillir des dons indispensables à l'accompagnement des personnes et des familles les plus démunies. À l'IFOU, le président du gouvernement Milakulo Tukumuli relance le dialogue avec les collectifs des îles Loyauté et propose une co-construction du futur schéma de mobilité, tandis que la mobilisation reste maintenue. La Fédération calédonienne de football dresse le bilan de ses 6 premiers mois de gouvernance et affiche ses ambitions pour relancer le football du pays. Après le report de sa tournée européenne, Boya Providence retrouve la scène internationale et représente la Nouvelle-Calédonie au grand festival folklorique de Ilan à Taïwan. Enfin, 81 ans après Hiroshima et Nagasaki, entre devoirs de mémoire et tensions géopolitiques, le Japon renforce sa puissance militaire tandis que le débat sur la dissuasion nucléaire refait surface. C'était notre édition de midi sur Radio Djido. Merci de m'avoir prêté attention. Merci à toute l'équipe de la rédaction qui m'a aidé à réaliser cette édition. Merci à vous, chers auditeurs, pour votre fidélité. Bon appétit si vous êtes encore à table. Bon après-midi à l'écoute de la RDK. Et passez un très bon week-end sur nos ondes.

pour faire un hommage à tous ceux qui sont plus là, qui ont osé crier indépendance en Kanaky pour avoir un peuple légitime, un peuple à part entière sur sa terre mère. Voilà. Liberté, paix égale indépendance. Yes!

Merci, merci. Est-ce que ça va? Super chaud. Merci.

chanson, cette nouveauté du groupe Mosaïque Mélodique s'achève, bien entendu, la programmation musicale de nuit. Tout en espérant que ce voyage qui vous a été proposé depuis 20h hier soir vous a plu. Nous sommes le samedi 8 août 2026. À tous les natifs qui sont nés ce jour, joyeux anniversaire ce matin à tous et à toutes. Un bonjour quand même à tous et à toutes celles qui sont matinales, que vous soyez dans les différents quartiers populaires de Nouméa, du côté du nord, de l'est à l'ouest, du centre de la Kanaky, dans le sud ou notamment du côté des îles Loyauté. Bonjour, bonjour. Un bonjour également à tous nos chauffeurs de car qui sont donc matinales. Courage pour cette journée. Sans oublier nos chauffeurs de taxi et puis Moral d'Acier du côté de l'île de l'Oubli. Et puis un bon courage, bon rétablissement à tous nos malades qui nous écoutent aussi dans les hôpitaux ou dans les tribus. Tout au long de ce week-end, c'est John donc pour vous servir. Et puis pour ceux qui iront donc travailler ce matin, courage, courage.

0: Voilà, c'est Canal Info. Et oui, en ce qui concerne nos rendez-vous à 7h ou à, dans quelques instants, le premier service consacré à la lecture de vos avis de décès. Yeah. À 6h30, donc, les titres du journal de 7h. Un journal qui vous sera présenté pour vous ce matin par Romain Méhoun. En tous les cas, c'est le week-end à tous et toutes celles qui sont donc actuellement sur nos différentes routes. Eh bien, question sécurité, prenez toujours soin de vous. Sans plus tarder, voici tout de suite le premier service de cette journée. Premier service, je vous le disais, consacré à la lecture de vos avis de décès communiqués d'hiver.
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0: Et nous débutons ce matin ce premier service avec désormais quelques avis de décès. La famille Van Dock, Taki, Twissi, Takossi, Eapala, Amolilotou, Hako Mani. Ces familles ont la douleur de faire part du décès de M. Van Dakadi, Take Petelo, décès survenu le lundi 3 août 2026. Les veillées sont donc prévues au salon du centre funéraire de Nouméa le lundi 10 août de 11h à 20h. Et se poursuit le mardi 11 août à partir de 8h. La cérémonie religieuse sera célébrée le mardi 11 août à 11h30 au salon funéraire, suivi de l'inhumation prévue au cimetière du 5e kilomètre. La famille s'excuse notamment auprès de ceux ou celles qui n'ont pas été prévenus ou cités dans cet avis de décès. Monsieur Bernard Dalbiez, son frère, Madame Gloria Outou, sa compagne, Monsieur Paul Dalbiez, son fils, son épouse et leurs enfants, Mesdemoiselles Vanina et Lorna, ses filles, ainsi que toute sa famille ont la douleur de faire part du décès de Monsieur Roland Dalbiez, retraité de la police nationale, décès survenu le mercredi 5 août 2026. Dans sa 73e année, une veillée sera donc organisée à la morgue municipale de Nouméa le lundi 10 août de 15h à 20h et se poursuit le mardi 11 août à partir de 7h à 8h. La cérémonie religieuse se déroulera en la chapelle du centre funéraire de Nouméa le mardi 11 août à 8h15, suivi de sa crémation au centre funéraire de Nouméa. La famille remercie chaleureusement toutes les personnes qui s'associeront à sa peine par leur présence, leurs pensées et leurs prières. La famille Houhi La Moafa, la famille Pouleoto, ses enfants, petits-enfants et arrière-petits-enfants et arrière-arrière-petits-enfants, amis, famille, alliés, avec un remerciement particulier aux soignants, dont Anne et Catherine. Ces familles ont la douleur de faire part du décès de Madame Houhi La Moafa, née Pouleoto, Anna Malia Tolifili, décès survenu le 7 août 2026 dans sa 92e année. La veille est prévue au centre funéraire municipal de Nouméa le lundi 10 août de 10h à 20h, puis se poursuit le mardi 11 août à partir de 8h jusqu'à la levée du corps. Le service religieux est donc prévu et sera donc célébré en la chapelle du centre funéraire le mardi 11 août à 13h15, suivi de l'inhumation prévue au cimetière communal de Saint-Louis, du côté du Mont-d'Or. Et puis, dernier avis de décès de ce premier service, un avis de décès concernant le décès de Madame Malakai Suzanne Wame Vane Mame Neboula, décès survenu le mardi 4 août 2026 à 18h au CHT chez Midipol à l'âge de 68 ans. Donc un avis de décès qui est destiné notamment au clan Serey Nay Teneat, famille Malakai, Serey Parawidic, Serey Bonebon et Serey Siba, à Mare Touf, à la famille Harper, à Thuma Mare, la famille Anouméa, au petit chef de Touf, à Mae Moniane, à la famille Wametouf, à Touo Mare et Rivière Salée, à M. Boula Emile, à Tewa Nedra Mare et puis Anouméa, aux familles Wai Tsane, à Wakone Nyeri, à la famille Yewuye, à Mare, à la famille Sina Awe, Nga Rine et ses sœurs et frères, à Nouméa Happy Mare, à la famille Golécha, à Pato Mare, à la famille Gorouna, Honnête Sylvain et ses enfants à Pointe Kone, à la famille Wakone Maré à Nouméa, à la famille Watou Mary Tsein Amenakou, à la famille Naouf Taïwanèdre Maré Wagolouf et à Nouméa, à la famille Trimari Wazane à Nouméa Piamada Maré Taïwanèdre. À la famille Eyatene Mataharu et ses enfants Nouméa, au petit chef Etoroy Jules, Wanakama Taïwanèdre Maré, à la famille Ekakua Maré Taïwanèdre et à Nouméa, au groupe de femmes de la paroisse de Moravel Pelka, à la famille Weina Nefélix, à Tuban et à Maré Togon, à la famille Ekedibo Tsunane, à Kamere et son fils Roli, et ses petits-enfants, à la famille Powi Charlie et Célina Adietavouf, à la famille Wete Pierre Weidjouf et ses enfants Moravel, pour la famille Patenouap, Géry et Ruth et ses enfants à Koumak, tribu de Wanap du côté de Koumak. On nous prie donc de vous faire part du décès de Madame Suzanne Malakai, décès survenu le mardi 4 août 2026. Les veillées se dérouleront à la morgue municipale de Nouméa ce samedi 8 août de 14h à 20h et se poursuit le dimanche 9 août de 7h jusqu'à la levée du corps et également le lundi 10 août à partir de 7h. Jusqu'à la levée du corps, la cérémonie religieuse se déroulera en la chapelle du centre funéraire de Nouméa le lundi 10 août à 13h15, suivi de l'inhumation prévue au cimetière du 5e kilomètre. Donc, la famille s'excuse notamment auprès des familles ou personnes et amis qui n'ont pas été prévenus ou cités, signé de M. Malakai Christophe Waloué, qui met fin à la lecture de vos avis de décès. 6h08, la suite avec vos communiqués divers.

Journal Info, autre communiqué de cette matinée, le maire de la commune de Puy-Bouffe invite les parents d'élèves dont les enfants sont scolarisés hors du territoire communal, Bouraï, Païta et Nouméa, et qui assument à ce titre des frais de transport scolaire à une réunion. Cette réunion pour objectif d'examiner les modalités d'une éventuelle prise en charge des frais de transport scolaire par la commune pour le restant de l'année 2026 dans le cadre de l'aide solidarité républicaine. Les familles concernées sont conviées à cette réunion qui se tiendra donc à la mairie de Puy-Bouffe le lundi 10 août 2026 à 13h. Aucune demande ne pourra être prise en compte après cette date, sauf cas exceptionnel du moins justifié. Pour tout renseignement complémentaire, les administrés peuvent contacter les services de la mairie aux horaires habituels d'ouverture. Et c'est un communiqué qui émane donc de la commune de Puy-Bouffe. La DEFIJ, direction de l'enseignement, de la formation, de l'insertion et de la jeunesse, informe les parents d'élèves des écoles publiques primaires et maternelles de la province Nord que la campagne officielle d'inscription en école primaire publique 2027 s'étendra du 6 août au 25 septembre 2026. Le directeur de l'enseignement insiste sur l'importance de respecter ce délai afin de préparer au mieux la rentrée scolaire. Les demandes d'inscription se feront dans les écoles auprès des directeurs. Les heures d'accueil pour les inscriptions seront communiquées aux parents par les directeurs d'école, par voie d'affichage et ou via les cahiers de liaison. Pour les nouvelles inscriptions, il est donc demandé aux parents de fournir un certificat médical de première admission scolaire, une attestation de résidence de l'enfant, une fiche d'état civil ou copie du livret de famille, une copie des couvertures sociales à jour, le livret scolaire de l'élève et puis un certificat de radiation. Au-delà du 25 septembre 2026, les directeurs d'aide ne prendront plus d'inscription. Concernant la commune de Conny, les inscriptions scolaires se feront à la mairie au service enseignement. La DEFIJ informe les parents que les secteurs de scolarisation communaux doivent être impérativement respectés. Communiqué qui est signé donc par le président de l'Assemblée de la province Nord, M. Paul Néautin. Et puis concernant la fermeture des soins au niveau des CMS du côté de Kouaoua, la province Nord informe la population de Kouaoua à la suite de la coupure d'eau et d'un problème d'alimentation de la cuve, les soins ne pourront être assurés. En cas d'urgence, veuillez contacter le SAMU Centre 15. Le numéro est gratuit. Pour plus d'informations, contactez le CMS au 47 75 50. Je répète, 47 75 50. La province en rappelle notamment la population la plus grande prudence, signée de Milan Kaoudaré, directrice adjointe de la direction des affaires sanitaires, sociales, de la prévention et de la solidarité en province Nord. Communiqué du conseil coutumier Pachichimouki est donc destiné aux chefs et puis grands chefs, aux présidents des conseils de chefs de clan, aux présidents des districts, aux membres du bureau, aux sénateurs coutumiers de l'ère coutumier Pachichimouki. Le conseil coutumier Pachichimouki a l'honneur de porter à votre connaissance que le prochain congrès de l'ère se déroulera donc le mardi 11 août 2026 à partir de 7h à la maison commune de la tribu de Kouid, tribu de Tououf, afin d'examiner les points de l'ordre du jour suivant: le bilan annuel 2025-2026 du conseil de l'ère, les travaux des districts et des sénateurs coutumiers de l'ère, le programme du congrès du pays Kanak et puis l'animation des ateliers et la synthèse de restitution. Il débutera donc par un geste coutumier de bonjour suivi du discours d'un représentant coutumier du district de Touf et du président du conseil de l'ère qui ouvrira la séance. Le petit déjeuner et le déjeuner sont prévus à cette occasion. Le président du conseil de l'ère clôturera la séance accompagné d'un geste coutumier de revoir de l'ensemble des membres de l'ère signé par le président du conseil coutumier Pachichimouki, M. Wimillon Maurice.
Pour conclure, la direction des affaires sanitaires et sociales et de la prévention et de la solidarité de la province Nord informe la population de la commune de Point-Guimé des modifications temporaires de ses permanences. La permanence du jeudi 6 août 2026 est maintenue pour les districts de Ouagap et de Bahi selon les horaires suivants, donc de 8h à 11h et puis de 13h à 15h. Les permanences reprendront normalement à compter du mardi 11 août 2026. La direction remercie notamment les usagers de leur compréhension et pour toute information complémentaire, le public peut contacter le service de l'admission aux aides sociales au numéro suivant, le 47 72 30 ou le 47 71 79. Pour toute information complémentaire, contactez donc le service de l'admission aux aides sociales, je vous le disais, au 47 72 30 et puis le 47 71 79, signé de Gisèle Hakon, chef du service admission aux aides sociales d'ASPS Nord, et qui est conclu bien entendu ce premier service sur les ondes de Tido Radio Canal Info, 6h16 minutes.

Alors, c'est Canada Power et Week, bon café à tous et à toutes. 6h30, découvrons ensemble le sommaire du journal de 7h. Les titres du journal de 7h, la commune de Négoné en partenariat avec la PIL et tous les clubs sportifs de Négoné mettent en place une semaine sportive du 10 au 14 août au stade de Tadourem pour les jeunes de 6 à 12 ans. Wallis et Futuna à l'honneur du côté du Mont d'Or, une journée de danse, d'artisanat et de culture ce samedi au marché couvert de Boulari. Actualité internationale, l'ONU inquiète de l'impact du changement climatique avec les conséquences d'El Nino. Voilà, ces quelques titres vous seront bien entendu développés dans ce journal, prévu donc à 7h. Et c'est un journal qui vous sera présenté pour vous ce matin par Romain Améouna. Un seul drapeau kanaki, c'est signé donc du groupe Yellow.

Eh bien, c'est donc pour vous accompagner. C'était donc pour vous accompagner donc ce matin donc à travers vos petits cafés, vos petits déjeuners donc ce matin avec bien entendu le rythme du lever du soleil à travers de la bonne vibe sur les ondes de Tchido Radio Canada Info, tout ça en attendant bien entendu le journal de cette matinée à 7h, un journal qui vous sera présenté pour vous donc par Romain Méhoun. Et puis pour ceux qui ne savent pas trop quoi faire donc de ce week-end, eh bien je vous rappelle que le comité 150 ans avec notamment le soutien de l'UGPE organise donc cette journée c'est du peuple autochtone, une journée décrétée au niveau des Nations Unies. Donc vous voyez chez nous en Kanaky, eh bien on invite tous les communautés accueillies donc dans ce pays à participer donc à cette journée du peuple autochtone qui se déroule bien entendu à la place du Mouaka à la baie de la Moselle. Si vraiment vous n'avez rien à faire, eh bien un bougnat géant avec notamment la participation de toutes les communautés donc pour partager ensemble et partir ensemble sur la même pirogue à destination bien entendu. Donc cette journée se déroule donc tout au long de ce week-end. Vraiment, si vous n'avez vraiment rien à faire, eh bien, allez-y et faites donc un tour. La journée partagée donc à travers toutes les communautés vivant en Kanaky pour marquer ensemble cette journée du peuple autochtone. Et puis en même temps du côté de la communauté Wallis et Futuna, vous le savez donc, une journée donc de danse, d'artisanat et de culture prévue ce samedi au marché couvert du côté de Boulari. Et voilà donc déjà quelques manifestations, on va dire, quelques événements prévus tout au long de ce week-end. Mais allez-y du côté de Mouaka pour célébrer ensemble cette journée du peuple autochtone qui se déroule tout au long de ce week-end. 6h43 minutes.

0: Eh bien voilà, peuple indigène, et oui, peuple autochtone, journée décrétée par les Nations Unies et célébrée donc tout au long de ce week-end au Kanaky, à la place du Mwaka, pour ceux et toutes celles qui n'ont vraiment rien à faire, eh bien allez-y, on se rassemble du côté du Mwaka pour célébrer ensemble cette journée du peuple autochtone. Il est donc à 7h, quelques pages de publicité avant de retrouver ce matin Romain Mehoun pour le journal de cette matinée.
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Bonjour Kanaki, merci d'être avec nous pour notre édition de cette matinée. Bienvenue à celles et ceux qui viennent de se caler sur la RDK. Pour commencer, notre journal a un communiqué de la Fédération des entreprises et des industries de Nouvelle-Calédonie. La fin qui écrit, je cite, qu'elle se félicite de l'aboutissement du cycle électoral engagé le 28 juin dernier. Avec l'installation du 19e gouvernement de la Nouvelle-Calédonie sous la présidence de Milakulo Tukumuli et de la vice-présidence de Christopher Giges, qui fait suite à la mise en place des exécutifs provinciaux et du congrès présidé par Virginie Rufnak, la Nouvelle-Calédonie ouvre une nouvelle mandature propice à l'action pour la relance économique. La fin que je cite, adresse ses félicitations à l'ensemble des élus nouvellement installés, membres du gouvernement et du Congrès, président et assemblée des trois provinces, maires et conseils municipaux. Tous héritent d'une mission complexe, celle de redresser une économie exsangue, de restaurer la confiance des investisseurs et redonner des perspectives concrètes aux Calédoniens et à leurs entreprises. La fin que je cite encore tient à saluer l'esprit de responsabilité qui a permis la constitution rapide des exécutifs, notamment le gouvernement. Sans plus attendre, et je cite encore le communiqué, la fin qu'appelle les nouveaux responsables politiques à associer le monde économique et social pour co-construire les réformes concrètes pour une relance de l'économie et de l'emploi. Cette union des forces vives du territoire est la condition sine qua non d'un redressement durable. La FINC ajoute dans ce communiqué réaffirmer sa disponibilité totale pour être un partenaire actif et constructif et la travailler sur un programme de refondation économique et sociale, fruit d'un travail de fond mené avec ses entreprises adhérentes. Outre les actions d'urgence déjà proposées avant le 28 juin qui restent en attente de leur mise en œuvre. Les priorités que la FINC porte en trois mots, et je cite toujours le communiqué, réduire. La Nouvelle-Calédonie se doit de réduire son train de vie pour être en mesure de s'autofinancer à moyen terme. C'est maintenant qu'il faut repenser nos modèles d'organisation publique, nos comptes sociaux et l'assainissement de nos comptes publics accélérés. La capacité de relancer l'économie passera par un processus d'accélération de la réalisation des projets proposés par les entrepreneurs calédoniens, ce qui induit une initiative et un accompagnement fort des trésoreries des entreprises. Il faut lever les freins pour accélérer le développement des projets économiques et agrandir, je cite toujours le communiqué de la FINC, le marché calédonien, salarié du privé, plus de 10 000 Calédoniens ont perdu leur emploi. Il faut donc aujourd'hui favoriser la création d'emplois, faciliter le retour des compétences en Nouvelle-Calédonie et agrandir le marché local. Ces réformes, poursuit la FINC, nous rendent sens qu'au sein d'une stratégie économique et sociale partagée et clarifiée, les entreprises locales, notamment la

0: l'agriculture et l'industrie de transformation doit y avoir une place prépondérante. Aucun des outils économiques, fiscalité, redistribution, formation, entre autres, n'aura de sens sans stratégie économique et sociale globale. Cette stratégie doit être validée avant la fin 2026 et la fin que conclut, je cite, se tient à la disposition du gouvernement des provinces et des communes pour engager sans délai les actions opérationnelles qui relanceront ainsi durablement notre économie et l'emploi. Fin de citation de cette communication, de ce communiqué de la FINC. Actualité au Mont d'Or, le marché couvert de Boulari va prendre ce samedi 8 août les couleurs et les rythmes de Wallis et Futuna. Après le succès de la première édition, la ville relance une journée entièrement consacrée aux traditions des îles, danse, artisanat, transmission culturelle et ambiance festive dès l'ouverture du marché à 7h30 jusqu'en fin d'après-midi. Une occasion pour les familles et les visiteurs de découvrir le savoir-faire des artisans, de partager un moment convivial et de célébrer la richesse culturelle de la communauté wallisienne et futunienne du Mont d'Or. Les précisions de Okusino Manualalo, président de la Fédération de Wallis et Futuna.
1: Alors c'est une manifestation qui a lieu tous les ans sur le marché public de Boulari, Mont d'Or, hein, pour mettre en valeur la culture wallisienne et futunienne. Alors on regroupe toutes les associations, aussi des particuliers. Donc le but de la manifestation, c'est de rassembler la communauté pour vivre la culture en général, et puis permettre à nos associations, à nos gens, d'avoir un revenu. D'avoir un revenu, c'est-à-dire vendre le culinaire, et puis les produits artisanaux, etc. Donc c'est une aide vraiment... une source de revenus pour la plupart de nos associations. C'est le savoir-faire Wallis et Futuna en tant que culinaire aussi, et puis artisanat. Hein. Et c'est essentiellement la communauté ici, Wallis et Futuna, ici en Nouvelle-Calédonie. Ben, vous trouvez un peu de tout. Alors, il y a les tenues traditionnelles, femmes, hommes, enfants, etc. Et puis, vous avez les produits sculptés, comme un titano, hein, par exemple, etc. Le caillou, ou alors vous avez aussi les porte-chéquiers, porte-documents, hein, les taouas, hein, le genre de panier qu'on met autour du corps, hein, autour de la taille, pour faire les coutumes, etc. Donc c'est mélangé. Il y a des colliers, coquillages, des colliers en graines, etc., etc. Ce sont des danses traditionnelles, etc. Hein. Voilà, c'est essentiellement ça, quoi. Et puis aussi varier avec la musique jouée par nos musiciens, musique traditionnelle et tout. Donc on appelle généreusement la communauté Wallis et Futuna, mais c'est ouvert à tout public, hein. Donc c'est un mini jeudi de la ville, quoi.
0: Province des îles, au chapitre des rendez-vous, la commune de Ngoné, en partenariat avec la province des îles et tous les clubs sportifs de Ngoné, met en place une semaine sportive dès lundi et ce jusqu'au 14 août au stade de Tadourem. Le but de cette organisation sportive est de rassembler les jeunes de 6 à 12 ans autour du sport pour les occuper pendant la période des mariages. Cet événement est tournant et se passe pendant les deux semaines de vacances. Les différentes disciplines sportives proposées chaque matin sont le lundi le football, le mardi le futsal, le mercredi le volleyball, le jeudi le cricket et le vendredi le rugby. Le mobilisme, les boissons gazeuses sont interdites pendant cette semaine sportive où la commune a également pour objectif de faire de ces jeunes des citoyens responsables. On écoute Jimmy Waya, animateur communal sportif.
2: Donc, toutes les vacances de deux semaines, on organise une semaine sportive. Donc, c'est la première semaine Dans la première semaine, on fait une semaine sportive. Du coup, on fait la semaine sportive avec une catégorie de 6 à 12 ans. C'est les petits, hein. Voilà. C'est juste pour les occuper pendant toute la semaine. Donc, c'est de 7h30 à 11h30. C'est que la matinée. C'est tous les matins. Donc, on organise avec le partenariat avec la DJSN, la province, le service des sports de la province, avec tous les clubs sportifs de Négolais. Ben, on organise cette semaine sportive pour les catégories de 10-12 ans. Donc, normalement, le lundi, on fait du football. Le mardi, on fait du futsal. Le mercredi, on fait du volley. Le jeudi, on fait du cricket. Et le vendredi, on fait du rugby. Donc, c'est toute la semaine. De 7h30 à 11h30. Voilà. Exactement. À partir de ce lundi 10 à 7h30, on démarre avec le futsal à Tadouani. Donc, l'initiative, c'est, comme j'ai dit tout à l'heure, c'est l'initiative de la mairie. Ça, c'est un projet de la commune. Donc, on travaille en partenariat avec tous les associations sportives de Marais et puis la DGSM. C'est juste pour occuper les jeunes pendant les vacances. Voilà.
3: Et le sport aide beaucoup. Il y a des valeurs qu'on véhicule dans le sport.
2: Dans cette journée sportive, on véhicule quand même des valeurs. C'est interdit le mobiliste. Tout ça, on interdit le mobiliste. Il faut que les jeunes y viennent pour s'amuser. Donc, on interdit le mobiliste. Tout ce qui est boissons sucrées, tout ça, on interdit. Donc, on vient, on passe toute la journée, mais on boit que de l'eau. Voilà. C'est tout ça. On fait de la prévention, on fait de la sensibilisation en même temps. Et puis, voilà. Surtout pour occuper les jeunes, parce qu'il y a les saisons de mariage, vous savez, pendant la semaine, il y a les saisons de mariage, donc, voilà, au lieu que les gosses, ils vont aller traîner tout partout, ben, on s'occupe des jeunes, quoi. Et normalement, tous les vacances, on le fait, mais on le fait dans tous les districts, voilà, cette année, et puis, voilà, c'est comme c'est une nouvelle mandature, on a voulu le faire pendant toute la semaine à Tadouren. Du coup, on a mis en place cette semaine sportive. Rien qu'à Tadour, mais normalement, on va dans toutes les tribus.
3: À l'intérieur de cet événement sportif, il y a également la promotion de la santé, voilà, le bien manger équilibré.
2: Voilà, et on a travaillé aussi sur l'eau, sur l'hydratation, justement. On travaille sur l'hydratation, c'est-à-dire que pendant les 10 les minutes de jeu, ben, on essaie de faire des pauses de 2 minutes pour inciter les enfants à aller boire, pour l'importance de l'hydratation avant et après une activité physique. On fait aussi sur la sensibilisation, on travaille aussi sur l'hydratation, voilà. Bien boire avant de faire une activité physique, voilà. C'est tout ça là qu'on essaie de véhiculer pendant toute cette semaine là. Et puis on a vu aussi que les enfants ils disent beaucoup de gros mots, tout ça. Du coup, on interdit tout ce qui est gros mots, tout ça. Donc un enfant qui dit des gros mots, il sort, il attend un peu, puis après il revient. Donc tout c'est, ouais, on travaille aussi sur la citoyenneté, voilà, dans des bons citoyens plus tard, voilà.
3: Et faire des bons citoyens, ce qui veut dire il y a toute cette éducation du savoir-être, du savoir-faire, du savoir.
2: Il y a tout ça. Donc on est encadré par des éducateurs, des associations, et puis des éducateurs bénévoles de la commune qui travaillent avec nous toute l'année. Ben on les encadre, ils sont 12, on les encadre avec les éducateurs sportifs des associations. Ben on encadre toutes ces semaines. Donc ils sont 12 à 15 éducateurs qui sont avec nous pendant cette semaine pour encadrer les cadres.
3: C'est aussi une transmission de la vie, apprendre aux enfants à grandir avec des bons repères, non seulement sportifs, mais aussi au niveau de la santé, au niveau de la vie.
2: Voilà, c'est surtout que c'est une nouvelle mandature, puis on s'est donné un objectif de 5 ans, avec de faire des bons citoyens. Il faut que dans 5 ans, on ait au moins des jeunes qui sont, ben voilà, changer un peu les mentalités des jeunes. Il faut qu'on essaie de changer tout ça pour qu'on arrive à quelque chose de bien après. Voilà.
3: Faire des bons citoyens, parce qu'il y a eu des constats. Il y a les écrans. Par exemple, vous disiez qu'il y a aussi le langage qui a pris aussi.
2: Oui, voilà. Du coup, on essaie de travailler un peu tout ça, là, tout ça. On est quand même bien encadré, puis c'est la mairie qui chapeaute un peu tout. L'OMS, c'est une organisation paracommunale, du coup, ben, c'est la mairie qui assure tout ce qui est la sécurité des enfants, tout ça, au niveau transport.
3: Est-ce que, par exemple, il y a la contribution, il y a la participation également des parents?
2: Il y a la participation pour cette semaine sportive. C'est les parents, on a demandé aux parents d'amener les goûters pour les enfants, parce qu'on assure déjà tout ce qui est transport. Du coup, on a incité les parents à amener les goûters pour les enfants. Il faut quand même qu'ils participent un petit peu. Mais normalement, dans tout ce qui est organisation, on demande aux parents de donner 200 à 300 francs. Mais là, cette semaine sportive-là, on a demandé aux parents d'amener carrément les goûters, des petits gâteaux et de l'eau surtout pour les enfants. Voilà. Comme c'est une demi-journée, alors, c'est ce qu'on demande aux enfants. Par contre, le vendredi, il y aura une collation pour terminer la semaine. Il y aura un classement, puis il y aura une collation avec tous les enfants et les parents. Donc, mais j'espère seulement que les enfants seront au rendez-vous. Je sais qu'ils seront au rendez-vous, les enfants. Tous les enfants sont demandeurs, vous savez. Ils attendent que ça. Donc, là, je pense que cette semaine, il y aura des enfants. On travaille avec 5-6 secteurs de marée, je pense qu'on aura vers 150 gamins au plus pour cette semaine. Et les enfants, ils ont demandeurs. C'est pour ça qu'on met en place toutes ces activités.
0: Actualité internationale, on parle de climat avec l'ONU, inquiet de l'impact du changement climatique avec les conséquences d'El Niño. John Natonga.
4: Le secrétaire général des Nations Unies, Antonio Guterres, a averti qu'El Niño intensifie la crise climatique mondiale. De nouvelles prévisions indiquant des conditions plus chaudes que la normale sur presque toutes les terres émergées jusqu'en octobre et augmentant le risque de température record et d'une aggravation des impacts à l'échelle mondiale. Lors d'une conférence de presse à New York, Guterres a déclaré que le monde est confronté à une crise croissante alimentée par le changement climatique et le renforcement du phénomène El Niño. Il y a 2 mois, j'avais prévu qu'El Niño arrivait à notre porte. Maintenant, c'est à l'intérieur de la maison et ça fait monter la température, a-t-il déclaré. Il a déclaré que des chaleurs records, des incendies de forêt dévastateurs et une hausse de la température de la surface de la mer avaient déjà marqué l'été dans l'hémisphère nord, mais averti que ce n'est qu'un avant-goût. Citant de nouvelles prévisions de l'Organisation Météorologique Mondiale, OMM, Guterres a déclaré qu'El Niño se renforçait tandis que les eaux du Pacifique qui sont à l'origine de ce phénomène météorologique n'avaient jamais été aussi chaudes aussitôt dans un épisode El Niño. Prises ensemble, ces mesures risquent de pulvériser tous les records saisonniers et d'entraîner des conséquences encore plus graves à l'échelle mondiale. Nous sommes en territoire inconnu, a-t-il souligné. Guterres a déclaré qu'El Niño affecte non seulement les températures mais aussi les précipitations mondiales. La mousson en Inde étant déjà bien inférieure à la moyenne et des conditions plus chaudes.

Alors, voilà, mes chers amis, on cherche à avoir du soleil. C'était du côté de Tahiti avec notamment une superbe chanson donc interprétée par le groupe Royal Alban. Eh bien, auparavant, c'était le groupe Rataru, 7h30, et puis en ce qui concerne nos rendez-vous, à ne pas oublier le rendez-vous aux alentours de 9h, vous aurez donc rendez-vous avec une émission qui s'appelle Au-delà des titres, une émission qui vous sera présentée par nos deux amis Vivi et puis Pouf. Rendez-vous donc à 9h pour cette émission. Je vous le disais, c'est le nom de cette émission, eh bien, c'est Au-delà des titres. Donc, écoutez bien entendu cette émission à partir de 9h. En attendant, eh bien, comme je vous le disais, on cherche à avoir du soleil et je vous rappelle encore une fois pour ceux qui n'ont vraiment, vraiment rien à faire, eh bien, profitez de ce week-end, de vous rendre donc sur le site de Mouaka pour marquer ensemble, donc avec notamment l'invitation à toutes les communautés à travers cette journée des peuples autochtones, une journée, je vous rappelle, décrétée du côté des Nations Unies, donc, et ici en Kanaky, on célèbre donc cette journée des peuples autochtones du côté du site de Mouaka à la baie de la Moselle. Plus de soleil avec du côté des Antilles, avec un artiste chanteur qui s'appelle

Eh bien voilà mes chers amis, eh bien musicalement on voyage donc à travers les ondes de la RDK. Et oui, nous étions du côté des Antilles avec Julie Morillon. Et puis après donc les Antilles, nous sommes partis vers le continent africain avec ce monsieur qui est très connu d'ailleurs et qui a sorti pas mal d'albums aussi. Il s'appelle Oliver Ngoma. Et puis avec toutes sortes de styles de musique sur les ondes de Tchido Radio, vous avez de la bonne vibe. Et à tous et toutes celles qui viennent de se joindre à nous ce matin, excellente matinée. Et nous sommes bien entendu le week-end, donc prudence sur les routes. Et donc je vous le disais depuis ce matin, pour ceux qui n'ont vraiment rien à faire, eh bien allez-y du côté du site du Mouaka. On célèbre ensemble cette journée du peuple autochtone. Donc c'est un appel, on sépare ces terres d'accueil. Donc à toutes les communautés qui sont donc à l'écoute ou qui viennent de se joindre à nous ce matin, eh bien c'est l'appel, on sépare ces terres d'accueil. Donc allons-y ensemble partager un bougna géant donc prévu donc à cet effet. Donc et puis à toutes les communautés, venez donc avec vos plats culinaires, que vous êtes javanais, venez avec vos bami, que vous êtes des vietnamiens, venez avec des nems, tout ce que vous voulez, des Vanuatu également, bienvenue avec vos Laplapotoulouk et puis les Wallis et toutes les communautés qui vivent sur ces terres. Eh bien, allez ensemble partager tous ces plats culinaires, ce bougna géant, et partons ensemble dans cette pirogue. Et oui, c'est le destin commun qui nous impose. Donc, allons-y ensemble, mangeons ensemble et naviguons ensemble donc pour partir à destination. Voilà, 7h46 déjà avec du soleil et on part en direction de Wallis et Futuna.

Voilà, après donc la Papouasie-Nouvelle-Guinée, et oui mes chers amis, on voyage ensemble, et la pirogue nous attend du côté de la baie de la Moselle, oh oui, où attend donc cette pirogue, à travers cette journée du peuple autochtone, et on part du côté de la République du Vanuatu avec le sourire, mes chers amis.

Allez, un good morning à toute la population donc de Vanuatu résident Kanaky. Et puis on profite tout de même ce matin pour saluer la petite communauté Fijian Bula.

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1: 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Et on poursuit en musique et on part en direction de Solomon Island.

0: Eh bien, bien, bien, bien, bien, bien, bien. Voilà, musique du Pacifique. Et oui, et bien, nous avons également sur les ondes de Tido Radio des rendez-vous consacrés aux actualités de la région Pacifique. Vous avez donc tous les jours de la semaine à partir de 15h le journal du Pacifique. Et puis, vous avez en même temps cette rubrique avec ABC Radio Australia, bien sûr, tous les dimanches. À l'issue du journal de 7h, vous avez donc rendez-vous avec cette rubrique qui fait un petit peu aussi le tour de l'actualité dans la région pacifique.
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0: Eh bien, ça, c'est bien sûr prévu tous les dimanches matin à l'issue du journal de 7h. Donc, rendez-vous demain matin à partir de 7h30, donc, pour cette rubrique en anglais, bien entendu, rubrique de ABC Radio Australia en partenariat avec Radio Chido. 8h15, et puis un autre rendez-vous à ne pas manquer également ce matin à 9h. Eh bien, vous aurez donc rendez-vous avec l'émission Au-delà des titres. En attendant, eh bien, excellent week-end et bien salut quand même à tous et toutes celles qui nous captent du côté du nord du pays.

Eh bien, musique internationale, cette fois-ci avec cette superbe chanson que vous connaissez sûrement. C'est signé donc de Chris Rea, une chanson qui s'appelle Julia Happy. Donc, pour ceux qui n'ont pas du tout le moral ce matin, eh bien, que de la bonne vibe sur Tido Radio. Comme on dit, le paradis n'est pas loin, c'est sur la 97.4 MHz. Puis 8h42 minutes, quelques notes de musique internationale plutôt. Jusqu'aux alentours de 9h, à laquelle vous aurez bien entendu rendez-vous avec l'émission Au-delà des titres, une émission présentée par Vivi Happy Apo. Rendez-vous donc à 9h. En attendant, voici le groupe Fleetwood Mac.

0: Eh bien voilà, c'est avec cette superbe chanson signée donc de Heidi Floyd que nous retrouvons cette fois-ci. C'est quelques pages de publicité.
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0: Eh bien, excellente matinée à tous et à toutes. Et oui, je vous le disais, rendez-vous, il est donc 9h. Eh bien, rendez-vous donc avec l'émission Au-delà des titres.

0: 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Bonjour Kanaki, bonjour Dido, bonjour Apo.
1: Bonjour Vivi et bonjour aux auditeurs de la radio.
0: Comment on va ce matin? Ça va?
1: Ça va, on fait aller.
0: Bon, on fait aller. Alors ce matin, au-delà des titres, va continuer sur l'explication

0: ou ce qu'il faut comprendre par le mot négociation. Nous poursuivons l'explication de ce mot et cette fois-ci avec des exemples concrets de pays qui ont réussi leur accession à la pleine souveraineté par la négociation. Pour notre cas ici en Kanaky, nous sommes en 2026 et nous sommes toujours en négociation avec la puissance de tutelle, donc la France, pour l'accès à la pleine souveraineté. On a eu le droit de vote, des séries de statuts, des moments de troubles dans le pays, des accords politiques avec des améliorations au niveau du pouvoir en interne du pays, mais ces efforts n'ont pas encore réussi à faire taire les revendications nationalistes. Et pourtant, depuis, on parle de négociations. On vous propose donc de parcourir l'exemple de deux pays qui, eux, ont réussi à faire aboutir l'accès à la pleine souveraineté par différentes méthodes. Et je vais laisser Apo nous expliquer le cas de deux pays d'Afrique. Alors certes que ce n'est pas le même contexte, mais il est toujours intéressant d'apprendre des expériences des pays qui ont réussi à créer les conditions en interne pour la réussite du processus de décolonisation par la négociation.
1: Oui, Vivi, c'est le cas de figure où les négociations, si on peut dire les choses comme cela, les négociations se sont plutôt bien déroulées et c'est l'exemple du Botswana. Alors, juste un petit rappel sur le pays, pour la situer sur une carte de l'Afrique. Le Botswana, c'est un pays d'Afrique australe, c'est-à-dire en dessous des forêts équatoriales. Et ce pays est enclavé, c'est-à-dire sans accès à la mer. Et il est entouré de l'Afrique du Sud au sud-sud-est, la Namibie à l'ouest, de la Zambie au nord et le Zimbabwe au nord-est. Sa capitale, c'est Gaborone, et sa population est estimée à 2,6 millions. Alors le Botswana, c'est un ancien protectorat britannique depuis 1885. Et le Botswana s'appelait le Bushwana Land. Dans le contexte de la décolonisation en Afrique dans les années 60, le cas de Botswana est intéressant parce qu'il a pris un chemin particulier pour accéder à son indépendance le 30 septembre 1966. C'est-à-dire qu'il a fait le choix d'une démarche négociée, un dialogue permanent avec les représentants de la colonie de tutelle, à savoir le Royaume-Uni, et les représentants locaux du pays, dont le principal acteur du mouvement, le Botswana Democratic Party, fondé en 1962 par M. Seretse Khama. Si on peut parler des caractéristiques essentielles de ce processus, donc, le Botswana, les acteurs de la négociation ont privilégié le dialogue avec le Royaume-Uni. Ils ont rejeté la lutte armée. Ils ont recherché un consensus entre les différentes communautés. Ils ont associé les chefs coutumiers, c'est-à-dire les chefs traditionnels, les Ngozi, au processus politique. Et ils ont préparé les institutions avant l'indépendance et ils ont mis l'accent sur l'unité nationale plutôt que sur les divisions ethniques. Et ils ont défendu une transition pacifique, c'est-à-dire un transfert pacifique des pouvoirs vers la souveraineté. Donc l'idée principale est de construire un État avant l'indépendance. Alors pour cela, une constitution est élaborée et des élections démocratiques sont organisées. Donc le 30 septembre 1966, le Botswana devient indépendant et c'est M. Seretse Khama qui est le premier président de la République démocratique du Botswana. Donc le pays adopte une constitution, un parlement est élu, un président est élu chef de l'État et chef du gouvernement. Et il y a un pouvoir, le pouvoir judiciaire est indépendant. Et enfin, l'actuel président du Botswana, c'est M. Duma Boko depuis novembre 2024. Et alors, pour revenir au Parlement du Botswana, le pouvoir législatif repose donc sur le Parlement, qui est composé de l'Assemblée nationale, du président de l'Assemblée nationale et le procureur général. Donc il y a une seule chambre législative qui est composée de 69 membres qui sont élus pour 5 ans. À côté de l'Assemblée nationale, il y a le conseil des Ngozi, c'est le conseil des coutumiers, le conseil des représentants, des chefs des autorités coutumières, donc des chefs des coutumiers. Et ce conseil est constitué de 35 membres, dont 8 chefs coutumiers issus des principales communautés du Botswana. Il y a 22 membres qui sont élus par les différents collèges des chefs coutumiers répartis dans le pays. Et il y a 5 représentants des autres communautés élus par les chefs de leur région. Et le conseil, enfin, on retient que le conseil des Ngozi est propre au Botswana. Il a un rôle consultatif, c'est-à-dire il donne un avis. Mais son rôle est important parce qu'il garantit que les traditions et les intérêts des communautés sont pris en compte dans le processus législatif. Et c'est l'une des spécificités pour laquelle le Botswana est souvent cité comme un exemple de coexistence entre une démocratie à l'occidentale et des institutions coutumières. En conclusion, on retient que le Botswana, c'est une décolonisation négociée et pacifique avec une transition graduelle. Il n'y a pas eu de guerre, il y a une faible intervention de l'ONU, il y a une importance forte des chefs coutumiers, il y a un parlement avec une seule chambre et un conseil coutumier consultatif. Voilà ce qu'on peut retenir pour le cas du Botswana.
0: Donc c'est quand même un pays assez, on va dire, assez particulier, puisque finalement ils ont fait le choix de la négociation.
1: Ils ont refusé la lutte armée. Oui, la lutte armée, oui.
0: C'est dans ce sens-là que c'est quand même assez, assez particulier. Et tu as beaucoup insisté sur la manière dont ils travaillent les conditions en interne pour que le processus se déroule dans de bonnes conditions. En associant peu tout le monde, toutes les communautés, les chefferies, tous ceux qui vivent dans le pays, Surtout avec les autorités coutumières. C'est ça qui est important, Donc, on va te laisser maintenant parler de l'autre pays, qui est la Namibie, je pense.
1: La Namibie, c'est un autre exemple de processus de décolonisation, mais dans ce cas, il est accompagné par les Nations Unies.
0: Ah oui, voilà. dans le cas de Botswana, l'ONU.
1: Voilà, l'ONU.
0: L'intervention était très faible.
1: Oui, c'est ça. Oui, c'est ça, Et enfin, déjà situé la Namibie, donc c'est aussi un pays d'Afrique australe. Et pour différencier du pays d'Afrique du Sud, il fait frontière au nord avec l'Angola et la Zambie, et au sud avec l'Afrique du Sud, et à l'est c'est le Botswana, et à l'ouest c'est l'océan Atlantique. Voilà, et la Namibie, c'est une ancienne colonie allemande de 1884 à 1915. Et on arrive à la fin de la Première Guerre mondiale, et la Société des Nations va confier son administration à l'Afrique du Sud. La Société des Nations a été créée en 1919 par le traité de Versailles et sera remplacée par la création de l'ONU en 1945. Et là, à ce moment-là, l'Afrique du Sud refuse de placer le territoire sous le régime de la tutelle des Nations Unies et va appliquer la politique de l'apartheid en Namibie. Et le pays va connaître dès lors une longue guerre de libération. Et déjà, en 1946, la Namibie est inscrite sur la liste des territoires non autonomes de l'ONU. Donc on arrive en 1966 et l'Assemblée nationale de l'ONU, l'Assemblée générale de l'ONU, met fin au mandat sud-africain et considère illégale sa présence en Namibie. Et en 1971, la Cour internationale de justice confirme l'illégalité de cette présence. Et le mouvement Il y a le mouvement de libération, la SWAPO, la South West African Peoples, fondée en 1960 sous la direction de Sam Nujoma, va mener une politique, une lutte politique, en même temps une action diplomatique auprès de l'ONU et une lutte armée par l'intermédiaire de sa branche militaire. Et en 1973, l'ONU reconnaît le mouvement indépendantiste la SWAPO comme le représentant légitime du peuple de Namibie. Donc, ce qu'on peut retenir du rôle des Nations Unies, c'est que le Conseil des Nations Unies va adopter en 1978 la résolution 435. Que prévoit cette résolution? Un cessez-le-feu, le retrait des forces sud-africaines de la Namibie, des élections libres sous la supervision de l'ONU, une assemblée constituante et l'indépendance de la Namibie. Donc il faudra attendre 1988, le tournant va se faire en 1988, c'est par rapport à une bataille, ce qu'ils appellent, la guerre civile en Angola, qui va se terminer par la bataille de Quito, Canavale en Angola. Et là, les négociations entre l'Angola, Cuba et l'Afrique du Sud vont mener à la signature des accords de New York en décembre 1988. Et les accords de New York vont sceller le retrait des troupes cubaines d'Angola en échange de l'indépendance de la Namibie qui est occupée par l'Afrique du Sud. Pour dire que la résolution 435, même si elle est votée en 1978, elle n'est appliquée qu'en 1989. Et alors, l'indépendance de la Namibie va se faire... il y a d'abord les élections en 1989, sous la supervision de l'UNTAG, et qui va permettre d'élire une assemblée constituante. Ensuite, il y a la constitution qui va être adoptée, et le 21 mars 1990, c'est la proclamation de l'indépendance de la Namibie. Donc la Namibie va mettre en place un régime démocratique qui est fondé sur une constitution, sur un pouvoir législatif, c'est-à-dire un parlement composé d'une assemblée nationale et d'un conseil national représentant les régions. Le pouvoir exécutif, c'est le président élu qui est chef de l'État et chef du gouvernement. Et le premier président de la Namibie, c'est Sam Nujoma qui est élu. Alors le pouvoir judiciaire, la justice est indépendante. Voilà pour la Namibie. Ce qu'on retient de cette méthode, sur la méthode de décolonisation, c'est que le processus de décolonisation et l'accession à l'indépendance de la Namibie est le résultat de plusieurs éléments essentiels. D'abord, une lutte politique suivie d'une lutte armée. Ensuite, il y a un mouvement de libération qui est légitime, la SWAPO. Ensuite, le rôle central de l'ONU dans le processus de décolonisation et une forte implication au niveau international. Et la transition démocratique qui est organisée par la résolution 435 du Conseil de sécurité et la mission de l'ONU, l'UNTAG. Ensuite, des élections libres et une constitution qui garantit des droits fondamentaux sous la supervision de l'ONU. Et enfin, l'indépendance. Donc l'idée principale qu'il faut retenir, c'est que c'est d'abord construire la paix avant de construire l'État. Et la Namibie, on retient que la Namibie, c'est une république présidentielle avec un président de la République, un gouvernement. Alors le président de la République, de l'État, qui est chef de gouvernement, depuis le 21 mars 2025 de la Namibie, c'est une femme, Madame Nandi Madame Netumbo Nandi-Ndaitwa, et pour le pouvoir législatif, le Parlement, c'est deux chambres avec une Assemblée nationale et un conseil national. L'Assemblée nationale de 104 membres et le Conseil national 42 membres élus pour 5 ans. Et le pouvoir judiciaire est indépendant avec une Cour suprême garante de la Constitution. Donc on retient, dans le cas de la Namibie, qu'il y a eu une guerre de libération, le rôle majeur de l'ONU, la résolution 435, un parlement bicaméral, c'est-à-dire deux chambres, et une représentation des régions et une constitution avec l'aide de l'ONU. Donc les points qu'on peut retenir, enfin les points pour les deux pays, c'est d'abord la reconnaissance par la puissance de tutelle et l'ONU des représentants des mouvements de libération comme les interlocuteurs légitimes. Ensuite, la capacité des leaders ou dirigeants à construire un pays stable au service de la population et préserver aussi l'unité des populations avec une forte adhésion nationale qui est nécessaire pour construire un État commun. Ensuite, on retient une constitution démocratique avec des élections libres et un État de droit. Et on met en place une justice indépendante avec la reconnaissance internationale pour une stabilité politique du pays. En conclusion, si on peut dire ainsi, les deux chemins sont différents vers la souveraineté, mais il y a plusieurs voies possibles vers l'autodétermination, mais qui reposent toutes les deux sur des institutions légitimes, une préparation de la transition et un cadre juridique solide. Voilà, Vivi, pour le cas de la Namibie.
2: Ben tout a été dit dans ta conclusion, hein, pour résumer un peu la situation l'évolution politique de ces deux pays vers leur pleine souveraineté. On voit que l'ONU n'est pas tellement intervenu dans le cas de Botswana, parce que les gens ont réussi à créer des conditions pour que tout le monde soit uni vers l'indépendance. Enfin, le processus d'indépendance. Et par contre, pour le cas de la Namibie, tu as parlé de lutte politique et de la lutte armée. Et il me semble que là, on retombe dans le schéma où, dès qu'il y a la lutte armée, de la répression et tout ça, l'ONU est beaucoup plus présent, plus impliqué dans le dossier. C'est un peu ça qu'on voit apparaître dans le cas de la Namibie. Et puis en plus de ça, parce que ils ont eu aussi comment tu appelles ça, c'est une recolonisation par l'Afrique du Sud de la Namibie, ou c'est une annexion, comment il faut...
1: Enfin, c'est les deux.
2: Oui. D'accord. Oui. Ouais.
1: C'est un peu comme le cas qu'on a déjà présenté. Le Timor-Leste.
2: Le Timor-Leste.
1: C'est le même cas que Timor-Leste.
2: Oui.
1: Parce Timor-Leste que l'ONU est intervenue aussi pour les Timor-Leste.
2: Quand l'Indonésie a voulu
1: C'est le même topo. Oui.
2: En fait, c'est ce qu'il faut retenir. Mais en même temps, s'il faut faire un petit parallèle avec notre pays à nous. On voit que l'ONU n'est pas tellement intervenue dans notre cas, puisqu'on est un peu quelque part dans le cas de la Botswana où on a fait le choix de négocier. Ouais, est-ce qu'on peut dire ça comme ça ou pas? Pour le pays. Parce que là, depuis les accords de Nouméa, il y a eu des troubles dans le pays et tout ça, mais au bout du compte, on a fait le choix de dialoguer.
1: De dialoguer, donc
2: de rentrer dans la négociation. Et c'est peut-être la raison pour laquelle... l'empreinte de l'ONU dans notre dossier est...
1: Sauf que peut-être aussi la puissance de tutelle pour le Botswana, c'est le Royaume-Uni.
2: Oui.
1: Donc c'est différent.
2: C'est différent, oui.
1: Différent de la France.
2: Tout à fait. Voilà. Voilà, donc on pourra continuer la discussion sur justement les différentes méthodes, parce que là, on a trois cas précis, il y a le Botswana, la Namibie, et puis on a aussi la Kanaky. La Kanaky qui, elle, a choisi aussi le dialogue et la négociation. Et tu viens de signaler qu'il y a aussi cette différence, c'est-à-dire qu'on a l'Allemagne en Namibie, le Royaume-Uni en Botswana, et ici on a la France. Et puis on a aussi l'ONU là qui intervient un peu plus là où il y a de la lutte armée, et moins dans les pays qui ont choisi la voie de la négociation. Donc voilà, c'était le mot un peu pour terminer notre émission de ce samedi, à moins que tu as encore d'autres éléments que tu voulais rajouter en conclusion.
1: Non, Vivi, non.
2: Bon, bah, voilà, au-delà des titres arrive à son terme, et vous remercie pour l'écoute. Nous espérons qu'on a été comprise, du moins pour les deux exemples qu'on a cités, ces deux pays d'Afrique qui étaient intéressants quand même à comprendre les différentes méthodes pour accéder à la pleine souveraineté. Nous, on vous dit au mois prochain pour la prochaine édition, et puis merci à la technique pour la mise en onde. Merci à Pau pour ta très riche contribution.

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1: Eh bien, c'est donc parti pour l'émission Freedom jusqu'aux alentours de 11h, à laquelle vous aurez bien sûr sur Canal Info le deuxième service consacré à la lecture de vos avis de décès et puis et les titres du journal de cette mi-journée, donc à 11h30, le journal complet de cette mi-journée prévu comme d'hab à 12h avec nos amis de la rédaction. Et puis, on débute aussi avec les tout premiers messages de cette émission Freedom, donc 30-02 pour pouvoir passer. C'est tous vos messages, vos dédicaces, Kanaki Love, ma divine Popiné, et mon cœur de doigt, ma foi en ta bienveillance, à devoir être juste et puis naturel envers les bénis et les dégénériques du colonialisme qui nous opprime à devenir injuste par découragement afin de détruire nos vies au bénéfice de colonisateurs soi-disant garants du droit de l'homme. Or, ma foi, on déjà live love, on s'en sacrifie et cœur garantira la joie de vivre. Et c'est un message qui nous vient donc de 72 55 65. Et puis, on voudrait souhaiter un excellent week-end à ma famille du côté de Négoné. Courage à tous et à toutes, ainsi que pour ma famille du côté de Kérékitch. Passe également un excellent week-end, sans oublier la population du Djihou. Courage à tous et à toutes, et ça c'est de la part de Yewa du côté de Bouraïa.

0: Alors, salut, salut, quand même à tous et à toutes celles qui nous écoutent du côté de Notre Dame. C'était une superbe chanson composée, chantée par Dick Bouama. Et puis, on vous attend sur le 30-02 pour les dédicaces. 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Le temps presse à 10h05. En portion musique, et c'est une chanson qui sera dédiée à tous nos ambulanciers et ambulancières qui sont également de permanence, sans oublier tous et toutes celles qui sont des permanences au niveau de la mine. Et puis, et courage également à nos chauffeurs de car, nos chauffeurs de taxi, et puis tous et toutes celles qui taffent. Et puis, en passant, moral d'acier du côté de l'île de l'oubli, c'est pour vous.
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Bien, si on n'est pas la peine de vous le présenter, vous le connaissez très très bien, bien sûr, avec ce tube qui marche fort bien, donc Dama Océanie, c'est signé donc de Monsieur Yarrison, et puis on profite tout de même pour souhaiter un excellent week-end à tous et toutes celles qui nous captent du côté de la commune de Yehen. 10h50, 10h15 minutes, et oui, c'est bien, voilà, l'heure passe tellement vite sur cette émission Prud'homme. À vous de jouer en envoyant vos messages sur le 30-02, vous risquez de gagner des cartes de liberté à 1000 francs offertes par l'OPT de Nouvelle-Calédonie. Bonjour à Tonton Mazar qui écoute bien entendu la radio dans la chambre à Palmer, et un bon mariage notamment à la famille du côté de Koweka, et ça c'est signé de sa nièce Louise.

Eh bien, voilà, Kamaï, donc un petit remix de ces années 2006 qui nous vient directement du côté des îles Fidji et Piboula à la communauté Fidjian en Kanagi, 10h22. Eh bien, on poursuit avec d'autres messages sur le 30-02. Un bonjour ce matin à notre taxi papa Amédée du côté de Koutio. Attention, la Sandero de Bouraï. Et puis, c'est un bonjour aussi à mon pays. Une belle journée aux mamans, tontons et puis toute la famille. C'est à la tribu de Goa. Et ça, c'est de la part de la bande du 6e qui vous souhaite bien sûr une bonne journée avec Jésus.

Eh bien, voilà, 10h25 minutes, et bien encore 35 minutes à passer ensemble sur cette émission Freedom sur les ondes de Chido Radio. Et oui, c'est mes chers amis, n'attendez surtout pas le dernier moment pour pouvoir passer vos dédicaces à 11h. C'est la fin de l'émission Freedom. Et puis, on poursuit avec un autre message. Bonjour Chido, bonjour. Et c'est pour souhaiter une agréable journée à tous les habitants de Nabé. Et puis, surtout, bonnes vacances aux écoliers de l'île. Grosse pensée à tous mes Chaya là-bas. Et ça, c'est de la part de SRN qui vous souhaite également de passer un excellent week-end à l'écoute de Chido Radio.

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Capitouré qui nous vient donc de l'air tubé à Capomé, et puis on profite aussi pour souhaiter un excellent week-end à tous et toutes celles qui nous écoutent dans l'air tubé à Capomé. C'était le groupe Capitouré. 10h50, il ne nous restait plus que 10 minutes. Et oui, sur l'émission Freedom à 11h, c'est donc la fin de cette émission Freedom. En attendant, voici Bard Lemmy.

0: Eh bien voilà mes chers amis, c'est avec cette superbe chanson que s'achève, je vous rappelle, cette émission Freedom. C'est donc fini pour aujourd'hui, mais ça reprendra demain à la même heure de 10h à 11h. Alors à tous et toutes celles qui sont intéressées à envoyer des messages, eh bien envoyez dès maintenant vos messages pour demain, donc de 10h à 11h. Et c'est sur le 30-02. C'est donc la fin, nous entrons sur Canal Info pour retrouver nos programmes, la suite de nos programmes qui est donc consacrée. Que cette fois-ci au deuxième service qui est consacré à la lecture de vos avis de décès et communiqués divers.
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0: Nous débutons ce service avec, bien entendu, quelques avis de décès destinés au grand chef Ebanes Boula Lifouf, au clan Api Onkajorouf, Boula Beignet, Boula Iwe Jikwea, au clan Akarouf, au clan Tara, sa famille et ses alliés, à Monsieur Ati Lazare Atouaourouf, à Monsieur Vamagui Atouaourouf, à Monsieur Outioute Etienne, à Monsieur Digou et Germain, à Monsieur Api et Kawa Philippe, à l'île Despins, à Monsieur Kouchawa Louis et sa femme Elisabeth à l'île Despins, à Monsieur Agouréré Benjamin Gourouf, à Monsieur Hazen Lucien, à Monsieur Bon Alfred, à Monsieur Béouf Jean-Baptiste, à Monsieur Théin Stanislas à la tribu de Saint-Louis, Mondor, à Monsieur Capita Tchaki et sa femme Marie-Ange à la tribu de Saint-Louis Mondor, à Monsieur Omoatou Yann à la tribu de Bongou Paita, à Medama Wamalo Anaïs, Newedouf, Monsieur Aimé, Kate Charline, Lancio Odile, Kourevi Chantal, Agouréré Alphonsine, Wachon Marceline, Agouréré Evelyne, Dokunengo Valentine, Aurigna Fabiola, Laura Jacqueline, Poawande Solange, Tara Nicole, Le Pestre Maïté, Wechu Anita, Monet Pauline, aux familles Néporon, Gouécha, Ati, Aoupi, Mapou, Atinoua, Aourigna, Terebouf, Digoué, Outiout, Waloua, Koroma, Homouf, Djawari et Newedouf, Yati, à ses anciens collègues de travail Société Minière, Georges Montagna Tontouta et la mine de Winé. On nous prie de vous faire part du décès de M. Wédé Théodore Soch, décès survenu le 5 août 2026 à l'âge de 73 ans. La veille est prévue à la morgue municipale de Nouméa ce samedi 8 août de 16h à 20h et se poursuit le dimanche 9 août de 7h jusqu'à la levée du corps. Le transfert